Ce tralala lendo du groupe Int. Nous allons écouter un extrait du dernier album de cette sublime chanteuse qui nous vient du Finistère, Nolwenn Korbel. Extrait de son dernier album, oui, sorti en 2024 chez Aztec Music, avec ce titre magnifique, Bugalé Brace.

Un extrait du dernier album du groupe du nord-irlandais Rialta sur ce 5 titres intitulé The Leap où ouais, c'est vraiment une ambiance un petit peu chantée, un petit peu acoustique, on danse un petit peu dessus. C'est en plusieurs parties, donc effectivement on a tout un récit autour d'un chien. C'est assez poétique. Et donc bah, je vous recommande ce groupe Rialta que vous pouvez retrouver sur Bandcamp. J'enchaîne sur les ondes du 99.9 avec un andro, un petit traditionnel breton de derrière les fagots.

Si vous aviez eu l'oreille un peu attentive, vous auriez remarqué qu'il n'y avait non pas une harpe, mais deux sur cette Andro du groupe breton Nostrad, avec Claire Prévost à la harpe, Guillemette Le Guichère aussi à la harpe, Kevin Alain aux percussions et ce superbe accordéon diatonique qui nous fait bouger par Vincent Garcia. Donc un bon petit groupe méconnu, vraiment qui nous donne à danser. Donc bon, c'est un live, c'est enregistré lors d'un bal en 2018. On enchaîne côté Écosse avec une artiste que ça fait un moment que je n'ai pas passé d'œuvre de sa part sur les ondes du 99.9 Radio PFM. Il s'agit de Catherine Tickel. On va écouter en deux temps un titre qui s'appelle Side Echoes et Down the Side sur Radio PFM.

Après cette magnifique mélodie de l'écossaise Yona Fife et sa voix sublime, ce titre Baltic Street, on va se réveiller un petit peu avec un petit live avec le groupe qui déchire, Alchemia, une sorte de mixte électro-bagade.

D'entendre un titre du dernier album d'Altan, groupe irlandais iconique en musique traditionnelle irlandaise, et c'était un extrait de leur dernier album qui s'appelle tout simplement Donegal, parce qu'ils viennent du Donegal. On enchaîne sur le 99.9. Vous êtes dans Festa, l'émission des musiques traditionnelles de Bretagne, d'Écosse, d'Irlande, du Pays de Galles, et j'en passe, sur le 99.9.

C'était un extrait de l'album qui continue sur les ondes 99.9. Ce titre s'intitulait Bala 4. On entend l'accordéon diatonique ici qui reprend un accordéon du musicien Alain Pennec. Donc c'était un extrait de son album intitulé Turbulence. Sorti en 1999, et ouais, ça fait un paquet d'années, chez le défunt label Keltia Music. Et oui, à mes grands regrets, ce magnifique label de musique traditionnelle qui malheureusement n'existe plus et qui nous a sorti un paquet de tas d'albums merveilleux. Que de la superbe musique avec des artistes canadiens aussi. C'était aussi le label de Lorena McKennitt à l'époque. Elle avait sorti quelques albums chez Keltia Music. Et voilà donc. Un bon album pour danser pour ceux qui sont amateurs d'accordéon diatonique.

On touche à sa fin et je vous souhaite une excellente continuation dans la vie et surtout sur les ondes de Radio PFM 99.9. Et je vous donne rendez-vous à dans 2 semaines, même créneau, vendredi 20h-21h. Sinon, ce sera notre chère Martha avec ses musiques électro de l'espace. Bonne continuation sur le 99.9.

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0: Salut à tous, salut à toutes pour une nouvelle édition des Gardiens de la BD, toujours en direct sur Radio PFM 99.9. Avec moi ce soir, Franck, tout guilleré d'avoir pu rejoindre le studio surchauffé.
1: Eh oui,
2: vous l'avez remarqué, monsieur. C'était Franck.
0: Et Laurent qui est enfin reconnecté à la 4G après quelques semaines d'absence.
3: Tout à fait. Salut Nico.
1: Ça fait du bien la déconnexion.
3: Ouais, ça fait bizarre.
0: C'est un peu problématique quand t'as tout dans ton téléphone. Mais... Bref, Franck, on va commencer avec toi, avec un titre sorti en début d'année chez Rue de Sèvres, à savoir La langue des vipères.
1: C'est ça.
0: De
1: Juliette Brocal.
0: Moi, j'allais dire Julie, tu vois, mais Brocal, je l'avais aimé pas le prénom.
1: Bah, tu avais fait un petit raccourci. Juliette Brocal, c'est sorti chez Rue de Sèvres le 15 avril, donc il n'y a pas si longtemps que ça, en début d'année, oui, mais ça va encore. C'est un one-shot qui fait 224 pages. Encore une fois, un beau bébé. Cette Juliette Brocal est œuvrée dans l'animation, character design, ce genre de choses. Et j'ai le sentiment, en tout cas, je pense que c'est sa première BD seule. C'est un album qui est dense, exigeant, intense, et qui est intéressant aussi parce qu'il joue sur la temporalité avec un point de départ qui correspond presque à une enquête classique. Je vais vous en parler dans un instant, mais en fait on est dans un univers qui est riche, qui est détaillé et qui pourtant est imaginaire. C'est un projet hyper ambitieux de sa part, je trouve. Pour commencer, imaginez une Italie à la Renaissance, sur une île à vocation ecclésiastique, on va dire ça comme ça. Les prélats, des lords, des alliances pour le pouvoir, tout et tous gravitent autour d'un phénomène qu'ils appellent la langue. Donc la langue des vipères, la langue qui est un idiome liturgique qui fait apparaître des réponses aux questions posées. C'est ça sous la forme de visions, un peu comme des hologrammes dans un monde futuriste. Hein. Donc ça fait apparaître des visions du passé et du présent.
3: Ça fait penser à Mélenchon.
1: Alors non, c'est pas ces hologrammes-là. C'est des formes un peu kabbalistiques aussi.
3: Avec des réponses aux questions.
1: J'ai mes questions, vous avez vos réponses. C'est pas Mélenchon, ça, par contre. Des visions du passé, du présent et en différents endroits. Et ce savoir qui est rare, qui est précieux et convoité, il est étudié au sein de l'abbaye de Réole, sur cette île, par les jeunes nobles. Une fois que je vous ai dit ça, on va s'intéresser à Iodis. Iodis, c'est la fille illégitime mais protégée d'un puissant cardinal, et elle est là aussi pour apprendre cette langue-là. Elle a pour objectif, elle, d'être l'élève choisie pour devenir doctorante et ainsi quitter la vie monacale parce que elle n'a pas envie de rester sur cette île à faire la bonne sœur tout du long. Et là va arriver Alcyon de Montréal, à qui tout réussit, à qui tout sourit, et qui énerve, évidemment, Iodis, qui devient sa rivale, et dont Iodis se méfie beaucoup parce qu'elle est persuadée qu'elle cache quelque chose. Se produit alors le véritable point de départ, c'est qu'un moine de cette abbaye, qui est en train de peindre un tableau précieux, va disparaître avec le tableau, et en laissant la salle dans laquelle il œuvrait totalement en décombre, on sait qu'il s'est passé quelque chose de grave, une altercation violente, c'est évident.
3: Avec une trace sur la langue.
1: Ouais, si tu veux. Iodis est persuadée qu'Alcyon est dans le coup, en tout cas qu'elle sait quelque chose et qu'elle cache un secret qui pourrait perturber l'abbaye tout entière. Ça, c'est le point de départ, et après on va faire des, non pas des flashbacks, mais des jeux dans le temps, où on va suivre ce qui s'est passé auparavant pour différents personnages. 224 pages là-dessus, avec des codes, quand vous entendez ce que je vous raconte, des codes qui sont quand même très attendus pour une enquête. On a la rivale de l'héroïne, on a une disparition, on a des complots entre nobles, et cette héroïne, qui est presque solidaire, mais en tout cas qui est frondeuse, qui est rebelle. Donc ça, c'est assez classique, et pourtant, c'est raconté d'une telle manière qu'on est totalement immergé dans l'histoire. La lecture, elle est lente, elle est exigeante, je l'ai dit au début, elle est prenante. On la lit pas en un soir, ou alors il faut s'y atteler tôt et s'attendre à se coucher tard. On découvre évidemment le monde, ses codes, l'architecture, les costumes, tout ça, en plus de l'intrigue, ce qui fait que ça prend du temps. On n'est pas dans un chemin balisé. En plus, esthétiquement, c'est un trait très élégant. Des couleurs qui sont très particulières, qui sont, moi je trouve splendides, et qui t'immergent là-dedans. Et l'effet de la langue des vipères, l'effet graphique, est super bien rendu. J'irai pas jusqu'à dire que ça ira dans mon top 10, j'en suis pas persuadé, parce que ça reste complexe et ce manque de fluidité ou de simplicité par moment rend la lecture un peu complexe, freine un peu l'élan. Quelquefois, t'as besoin de bouffer d'oxygène. Donc, c'est ça qui peut pêcher. Mais ça reste une œuvre quand même très impressionnante, j'ai trouvé. Toi, tu l'as lu, toi, Laurent ?
3: Je l'ai acheté, pas encore lu.
1: Et feuilleté, dedans, donc.
3: Donc, feuilleté. Le dessin me faisait penser un peu à Timothée le Boucher. Un peu dans le style...
1: Je peux comprendre. Un peu simple.
3: Un peu simple. Enfin, ça paraît simple.
1: Mais c'est très chargé dans les décors.
3: Ça paraît simple. Et en fait, je l'ai acheté parce qu'il est en rupture. Et c'était le dernier exemplaire, et donc voilà.
0: Alors que tu aurais pu acheter l'édition collector que Rutsev avait proposé en financement participatif.
1: Oui, c'était une campagne Ulule au départ.
0: C'est une petite maison d'édition qui n'a pas les moyens de sortir des livres, donc ils font un financement participatif.
1: Bon, en tout cas, je pense que pour une première œuvre, c'est quand même particulièrement à noter, à lire. Moi, j'ai été assez surpris, on m'en avait dit du bien, j'y suis allé, je ne le regrette pas. Parce que j'ai lu quelque chose d'étonnant sous ces aspects, enfin en tout cas quand je vous le résume comme ça, sous des aspects qui peuvent paraître classiques, la lecture ne l'est pas du tout. Ça vous pomme parfois, mais ça vous rattrape toujours, et c'est très riche. Ouais.
0: Il y a une possibilité de faire des suites ou c'est récit ?
1: Alors,
0: on a un tome.
1: Sans rien dévoiler à l'intrigue, ça conclut peut-être pour certains un peu abruptement, mais ça conclut l'histoire. Mais vu l'univers et vu la manière dont ça se conclut quand même, on pourrait très bien imaginer une suite, mais je suis pas sûr que ça soit la volonté de l'autrice. À voir. Là, j'ai pas lu assez de choses sur elle pour savoir si elle prévoit ça. En tout cas, c'est annoncé comme un one shot.
0: Ok. Merci.
1: Donc c'était La Langue des Vipères chez Rutsev de Juliette Brocal que je vous recommande quand même chaudement.
0: Oui. On a bien compris.
1: On a bien compris.
0: Moi, je vous parlais de Goldfish de Brian Michael Bendis chez Delcourt. C'est le troisième roman graphique noir signé par Brian Michael Bendis à la fin du siècle dernier, avant qu'il devienne la superstar du comics de super-héros chez Marvel. Et donc, cette fois-ci, on va suivre l'escroc David Gold qu'on avait déjà vu dans Jinx. Alors, Jinx, pour rappel, c'était un remake du Bon, la Brute et le Truand dans un monde de polar contemporain. On en avait parlé il y a en début d'année, peut-être.
1: D'accord. Je ne sais pas si tu es avec moi, parce que là, ça ne me saute pas à l'oreille.
0: Donc, cette fois-ci, David Gold revient dans sa ville natale après des années d'absence. Mais il revient pour une seule raison, récupérer son fils. Grand arnaqueur devant l'éternel, il se retrouve et retrouve ses anciens repères et découvre surtout deux choses qui vont mettre à mal sa quête de réussite, enfin la réussite de sa quête plutôt. C'est que son ex-femme est désormais la patronne du crime dans cette ville, et que son plus vieil ami et accessoirement ancien complice est devenu inspecteur de police.
1: Ou le grand écart, ouais, et pas l'amant de sa femme, mais d'accord.
0: Et donc, tout l'enjeu du récit, c'est comment Goldfish, c'est son surnom, réussira-t-il à manier la chèvre et le chou pour réussir à récupérer son fils.
1: D'accord, ça le met entre les deux, de Caribe dans Cille, là.
0: C'est ça.
1: Pardon.
3: Arrêtez l'émission, ouais, c'est déjà un peu trop pour moi.
0: Alors un peu de contexte, c'est le premier album qu'il a sorti, même si c'est pas dans l'ordre chronologique.
1: Ok.
0: Donc alors déjà sur Torso et Jinx, il y avait des limitations techniques dans le dessin de Bendis, puisque il est surtout connu en tant que scénariste. Donc c'est pas là où ça va être le plus flamboyant. Des photos ancrées, des personnages au visage hésitant selon le
1: aléatoire
0: le moment, ouais. Plein de couches de noir parce que on fait du polar, donc
3: donc il faut que ça se fasse bien.
0: Bah t'avais Soderbergh qui avait fait Trafic,
1: oui,
0: le film, et qui avait mis un filtre jaune parce qu'au Mexique il fait chaud, donc
1: oui,
0: pourquoi pas.
1: C'est aux États-Unis, bleu dans les bureaux, oui,
0: tu peux toujours tout justifier. C'est peut-être le plus noir des trois, Tom, parce que je ne vais pas spoiler la fin.
1: Mais en disant ça, t'en dis déjà beaucoup.
0: C'est, voilà. c'est une histoire de truand. Et comme dans les autres tomes, Bendis s'amuse. Enfin, il compense ses faiblesses au niveau dessin par un vrai sens dans la construction des planches, avec un effet quasi cinématique qui fonctionne super bien. On sent malgré tout que c'est. C'est les débuts, donc la narration est moins maîtrisée. Il part moins dans des délires avec des planches un peu éclatées, compagnie, comme il pourrait le faire. Mais ça permet de rester concentré sur un récit plus linéaire aussi, puisqu'on est vraiment centré sur un seul personnage. Comme toujours chez Bendis, c'est déjà à l'époque, c'est les dialogues qui font tout le boulot. Les comparaisons à l'époque,

0: Triglinaire, c'est. Enfin, faut s'accrocher. L'ambiance noire et urbaine est vraiment réussie. Les grosses limitations qui pourraient ne pas plaire à tout le monde, c'est vraiment le dessin. Mais voilà, moi, c'est quelque chose qu'il faut dire pour se rappeler qu'avant d'être devenu un nom. Alors, au départ, bien, et se dévoyer vraiment dans l'industrie mainstream. Bendis a été un auteur complet, il tentait des choses, et puis c'est toujours bien de redécouvrir enfin, des bouquins qui sont un peu oubliés, écrasés par le statut qu'il a pris debout. Enfin, le bouquin est très sombre, que ce soit dans les couleurs et dans l'histoire. Peu ou pas d'espoir ici, la mort et la trahison étant partout.
1: Et est-ce que tu peux lire le 3 sans avoir.
0: Ouais. Oui, tu peux. Il n'y a pas de problème là-dessus.
1: Très bien.
0: On va faire la première pause musicale avec Villanelle et le titre Opportunity Arising.

0: Deuxième partie des Gardiens de la BD, toujours en direct sur Radio PFM.
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0: Merci Franck. Laurent, tu vas nous parler de Pourpre Sang, de pareil, j'ai pas le prénom.
2: Léo Chérel.
0: Voilà, sorti chez

0: Astrolab, donc la nouvelle maison d'édition du groupe Média Participation, supervisée par François Hercouet, le directeur éditorial d'Urban Comics, qui doit sortir le prochain Sean Murphy.
1: Eh bien, d'abord dire que c'est la deuxième BD que je chronique d'Astrolab et que les albums restent toujours d'une.
2: C'était laquelle l'autre,
3: la première? C'est celle-là la première?
1: C'était pas la première?
0: Non, ça c'est leur premier.
1: Ah, bah c'est alors j'ai confondu avec Les Aventuriers d'ailleurs, c'est ça, je confonds.
3: Oui. C'est ça. Donc tu changes toute ton intro maintenant, non. La chronique est foirée.
1: Non. Mais de très bonnes factures.
0: Alors moi à la coup je me suis dit tiens il y a quelqu'un qui fait un revival soleil des débuts des années 2000. Sans juger de la qualité du truc.
1: Alors c'est un peu ça quand même, mais quand même c'est intéressant. On fait la connaissance de Soln et de Laurinthe, son apprenti, qui sont tous deux des pourpres sang. Alors, les pourpres sang, ce sont des chasseurs de monstres, de créatures fantastiques, qui sont engagés par les populations du pays pour justement combattre ces monstres qui perturbent le bon fonctionnement du commerce, de la société, et en l'occurrence, ils sont là à la chasse aux ronge-côtes, une sorte de créature sous-marine, un peu comme entre un ver et une grenouille, qui s'attaque au bateau.
0: Avec des grosses dents.
1: Voilà, qui s'attaque au bateau et qui du coup s'en prend aux pêcheurs, ce qui freine un peu l'activité. Après un combat compliqué, mais où ils sortent vainqueurs, les affaires sont pas forcément florissantes. En tout cas, c'est le constat qu'ils font. Ils sont pas payés à hauteur de tous les efforts qu'ils ont faits. Et donc, ils acceptent, en tout cas Soln accepte une proposition qui lui est faite d'Adèle d'Aubépine, qui est une sorte d'aristocrate, qui souhaite bénéficier de la protection de Soln et de Laurinthe pour se rendre à la réception qui est organisée par le gouverneur, puisque c'est un monde qui est organisé en île. Et donc, elle doit se rendre sur l'île principale où va se dérouler le bal d'équinoxe au sein du palais du gouverneur. Alors qu'ils y arrivent, Sol rencontre un ami, un ancien ami, qui, comme lui, a été chasseur de monstres, mais qui est aussi magicien. Et il le retrouve là parce que il s'est mis au service du gouverneur, gouverneur qui est un très grand collectionneur de pièces d'art très rares. Et donc cet ami, j'ai oublié son nom, Archibald, a permis au gouverneur d'obtenir une sorte de tête momifiée qui serait celle d'une ancienne déesse qui aurait vécu sur l'île de Nimue. Cette déesse a été délaissée par les hommes, c'était une sorte de déesse qui rendait finalement une déesse bienveillante pour les moissons, pour la prospérité, et puis les habitants de ce monde imaginaire, enfin de ce monde fantastique, l'ont délaissée, et finalement elle a été tuée par un chevalier pardon, qui lui a coupé la tête. Et donc, il l'a conservé, il l'a offerte à son suzerain. Cette relique...
0: Elle s'appelle comment, la déesse?
1: C'est
0: pas Nimue?
1: Non, ça c'est l'île... Mais elle a vécu, en fait, l'île de Nimue.
0: Nimue, c'est l'autre nom de la Dame du Lac.
1: Ouais, bah donc, en tout cas, c'est l'île de Nimue et la déesse... je sais pas si on lui a donné un nom, je me souviens plus. En tout cas, le gouverneur, le point d'orgue de son bal, c'est effectivement la présentation de cette tête de déesse. Et donc, tout le monde est réuni un peu pour ça. Sauf que très vite, on s'aperçoit que cette tête va focaliser finalement d'autres personnes que le gouverneur. Il y a d'abord cette fameuse d'Aubépine qui souhaite récupérer la tête et la dérober. Et puis, il y a aussi une sorte de secte avec des pouvoirs un peu maléfiques qui est aussi fortement intéressé par, pour récupérer cette tête, puisque celui qui en fait possession se retrouve avec une puissance non négligeable s'il arrive à faire renaître cette déesse. Voilà, je vais m'arrêter là. Vous comprenez que effectivement, au milieu de l'assemblée, au cœur du bal, et face à des rivalités diverses et une volonté de voler cette tête de déesse, il va y avoir
0: une grande scène d'action.
1: Une grande scène d'action. Et puis, et puis toute une série de péripéties qui va entraîner Laurinthe dans une sorte de quête à la poursuite d'Aubépine. Et aussi prise dans la volonté de la secte de se débarrasser et de prendre le pouvoir.
0: C'est marrant, ça me rappelle une bande dessinée dont on va parler la semaine prochaine. Tu remplaces la tête par un truc magique dans l'espace.
3: Alors,
0: non, mais on en parlera la semaine prochaine.
3: Oui, mais pour moi, ça n'a rien à voir. Ayant lu les deux, mais bon.
1: Enfin, je sais pas, toi, tu es d'accord à peu près avec ça. Moi, ce que j'ai trouvé, c'est finalement intéressant.
3: Oui, parce que c'est la vie qui compte, c'est pas le résumé.
1: C'est ça. En tout cas, je trouve que ça se laisse. On est pris par l'action, ça se laisse lire de façon assez agréable. Au niveau du dessin, et pourtant, c'est pas trop ma tasse de thé, j'ai retrouvé des traits de Munuera, un peu.
3: Oui. Oui, à la limite, oui.
1: Tu sais, sur les Campbell...
3: Le point faible, il n'est pas sur le dessin.
1: Non.
0: Celui qui faisait Sloka avec Arleston, un peu.
3: Adrien Flock.
0: Ouais. Enfin, moi, je ne l'ai pas lu, je parle juste de la couve.
3: Un mélange, à la limite, c'est un bon mélange entre les deux. Graphiquement plus proche, enfin, design Flock et dynamisme et mouvement des personnages, plutôt Munuera, ouais.
1: C'est en tout cas, enfin, je trouve qu'au dessin ça le fait bien, je trouve que c'est dynamique, les planches sont bien construites, c'est assez intéressant. Après au scénario, je trouve que pour un premier album ça se tient pour un public un public jeune,
0: ouais. Un public qui a jamais lu des trucs qui verra pas tous les clichés. C'est une question.
3: Il y a un peu de ça.
1: Il y a un peu de ça. Je trouve que, enfin, en tout cas, ça peut pas être, enfin, le public attendu, ou en tout cas celui qui peut se perdre dès le premier tome, c'est un public adulte qui a cette culture de l'heroic fantasy déjà d'il y a 15 ans. En revanche, je trouve que ça fait le taf tout à fait pour une génération qui rentre dans la BD et qui a envie de vivre des aventures un peu extraordinaires. Il y a un peu de monstres, il y a des personnages un peu caricaturaux, il y a cette héroïne qui va se découvrir. Enfin voilà, ça, je trouve que ça, en tout cas pour du public jeune, ça le fait bien, et je trouve que c'est en tout cas une série qui peut s'installer. Voilà.
3: Je suis curieux de dire la suite.
1: Bah, moi, c'est ce que j'attends aussi.
3: Ce qui est déjà une réussite. Mais j'ai trouvé qu'ils y mettaient beaucoup de choses en fait différentes. Ton résumé, il est difficile à faire de manière claire parce qu'il y a beaucoup d'ingrédients, des choses qu'on a déjà vues. Mais quelque part, je me demande si ça manque pas un peu de clarté, ou alors il fallait plus de pages, comme la langue des vipères, ils ont pris vraiment le temps de tout installer. Je me demande si c'est pas un peu trop riche pour un tome 1.
1: Ben, en fait, c'est un peu. T'as des difficultés à résumer parce qu'effectivement, il se passe plein de choses et ça va très très vite. Que tu peux pas trop en dire non plus, sinon tu rentres très vite dans l'intrigue et
3: T'en dis trop et il y a des choses trop, qu'il faut garder un peu secret quand même.
1: Il y a plein de portes qui s'ouvrent et finalement, il va falloir que sur les tomes suivants, alors je ne sais pas combien il y en a qui sont prévus, mais que ça se recentre un peu, notamment sur, sur tous les personnages qu'on peut croiser, les intrigues, parce que finalement, sur un album qui doit faire une petite cinquantaine de pages, t'as quand même, en personnages principaux ou secondaires, au moins une dizaine de protagonistes qui potentiellement peuvent jouer un rôle dans l'histoire. Donc oui, à recentrer, je suis d'accord avec toi.
0: Ce que je trouve dommage aussi, c'est que pour une nouvelle maison d'édition, sortir un premier album que les gens ne vont pas identifier comme venant d'une nouvelle maison d'édition, c'est un peu risqué.
3: Bah, sauf que ceux-là, les albums auxquels tu en fais référence, ils sont vieux et que des nouveaux lecteurs n'ont pas cette ref aussi bien, tu parlais du cliché, que de la couve et de l'esthétique.
0: Ouais,
3: donc,
0: mais tu vois,
3: ça peut fonctionner.
0: Morgan, quoi que tu penses de Terre ou Lune, au moins ils ont eu une proposition forte pour...
3: C'est
0: clair. Commencer quoi.
1: Ouais. Mais sur un, enfin moi je suis d'accord avec avec Franck sur un public jeune.
0: Mais je suis pas sûr que ce soit à destination d'un public jeune. C'est...
1: Bah si c'est aller chercher un renouveau ou une nouvelle dynamique sur un créneau soleil qui commence à être un peu désuet. Ouais, là c'est il y a du risque.
0: On verra.
1: Donc voilà, c'était Pour Procent de Léo Chérel, édition Astrolabe.
0: Merci Laurent, on va faire la deuxième pause musicale avec Sonic Youth et I Dreamed, I Dream.

0: troisième partie.
1: Je dirais que c'est pas l'enregistrement.
0: Troisième partie des Garnier à la BD, toujours en direct sur Radio PFM. Je vais vous parler du nouvel ouvrage sorti chez 404 Graphique. Il s'agit d'une petite dose de tremblement.
1: Oh, joli titre.
0: Conrad et Bailey. On est ici dans une bande dessinée psychologique.
1: Ouais.
0: Inquiétante, à la frontière du cauchemar, de la paranoïa et de la réflexion sur la nature même des rêves. Puis on va parler de rêves pendant tout l'album. Le récit suit Jean, une étudiante qui fait des cauchemars récurrents et dans lequel elle voit toujours un homme, le même, qui vient, quel que soit le cauchemar.
1: Okay.
0: Elle ne le connaît pas, elle ne sait pas pourquoi, elle ne s'en inquiète pas plus que ça, jusqu'au jour où, en se baladant dans la rue de son campus, elle voit une affiche. Avez-vous rêvé de cet homme ?
1: Waouh !
0: Voilà, donc ça c'est le point de départ. Elle va rencontrer des scientifiques qui vont l'interroger sur les rêves qu'elle fait, compagnie, l'homme, tout ça. Et ce qui fait que rapidement, on est dans une espèce de dimension très troublante, parce que s'il y a une affiche sur le campus, vous doutez bien qu'elle n'est peut-être pas la seule à faire des rêves avec ce mec-là. Donc, oui. Est-ce que c'est encore une expérience intime ou un phénomène collectif ?
1: Mmh.
0: Et le bouquin va jouer justement sur cette perte de repères. Là-dedans, les rêves sont, enfin, ça semble pas être des rêves, alors, enfin, naturels avec des gros guillemets, enfin, pas des créations uniques, propres à chaque personne. Il y a peut-être quelque chose, quelqu'un, qui contrôle le tout, ou ça peut être une expérience, enfin, pas hallucinatoire, mais est-ce que ça pourrait être une sorte d'expérience chamanique sous contrôle qui fait que tout le monde pourrait accéder aux rêves des uns et des autres.
1: Okay.
0: Voilà, donc la 404 graphique de toute façon. Donc,
1: c'est une adaptation ?
0: Non. Alors,
1: d'un livre ?
0: Lequel ?
1: Ben, avec le même titre, non ?
0: Ça me dit pas. Hein.
1: C'est vrai ? Bon, ouais. J'ai vérifié.
0: Je vérifie. Indirectement, oui, on parlera après des références.
1: Une petite dose de tremblement. Michael Conrad.
0: C'est le...
1: Jean, une étudiante, fait des cauchemars.
0: C'est la BD, ça, non ?
1: Je crois pas. Un livre. Enfin, bref.
0: Ouais,
1: vas-y.
0: Pour mener le tout au-delà des questions sur la manipulation des rêves, les liens avec la réalité, le sommeil comme outil de propagande, la bande dessinée va déconstruire peu à peu la perception de la réalité. Chaque révélation au fur et à mesure que Jean va avancer dans ce qu'elle croit comprendre d'elle-même et du monde entour, va l'amener elle et le lecteur à se poser la question fondamentale. Elle est où à ce moment ? Donc,
2: ça nous laisse
0: ambiance anxiogène. Alors chez moi, ça a fonctionné immédiatement parce que j'aime beaucoup le travail de David Lynch. J'aime beaucoup le travail de Philippe K. Dick, qui était, même si c'était pas directement sur le rêve, lui, mais c'était sur la question de qu'est-ce que la réalité ? Pardon. Le dessin renforce la sensation de malaise parce que c'est
2: du noir et blanc.
0: C'est du noir et blanc, presque du fusain, on dirait. Mmh. Des personnages un peu grotesques. C'est pas des beaux personnages. Ils ont tous un peu un côté monstrueux qui renforce plus que monstrueux, organique. Mais ça donne du coup une vraie identité au récit. Le rythme est lent, mais c'est pareil, c'est volontairement lent. Et ça crée une tension tout au long du bouquin. Pardon. Ça peut perdre une partie du public. Ouais. Franck, je pense à toi.
1: Oui,
0: je pense que c'est pas...
1: C'est déjà fait. Hein.
2: Alors, sur le critère 404, on est plutôt Azuelo ou...
0: Alors, c'est moins qu'Anzuelo, mais c'est... Enfin, si, c'est quand même bien perché. Puisqu'en plus de ça, le récit se permet une conclusion surprenante, je dirais.
1: Ah.
0: ça un peu. Enfin, voilà. Donc du coup, ça ouvre beaucoup, ça, ça évoque beaucoup d'œuvres du fantastique, psychologique, tout ce qui est l'effondrement de la réalité. Et ce qui est renforcé aussi, parce que ça se passe dans un campus universitaire, dans des bureaux, enfin c'est vraiment... je sais pas quand a été fait la BD, mais il y a un côté Severn, ça peut, un peu. Des trucs neutres, très propres et compagnie, et en fin de compte, enfin, on n'y est pas. Enfin, on n'y est pas. On sait jamais exactement où on est. C'est étrange, moi j'étais en pleine immersion avec ce bouquin-là, c'est angoissant, c'est fascinant et dérangeant, et c'est pour ça que je vous conseille une petite dose de tremblement de Conrad E. Bailey, sorti chez 404 Graphique.
1: Très bien.
2: J'irai le chercher.
1: Bah pas moi. J'en ai essayé quelques-uns et celui-là je le sens pas.
2: Et toujours un bel objet.
0: Oui. Oui, bah, des grands formats.
2: Quel bel homme.
0: Tout ça, il sait faire, monsieur Beaujouan. Laurent.
3: Oui.
0: Tu vas nous parler du vrai titre de ta bande dessinée. Donc, Gunnar le Vampire, c'est de Dumonteuil, c'est sorti chez Dumonteuil.
1: Ah, je crois que c'était guitare, mais pour de vrai.
2: Oui. C'est Gunnar le Vampire, pour les mauvaises langues. Nicolas Dumonteuil, Air Libre, 272 pages. Nous restons sur un album. Où il y a un peu de lecture et beaucoup de matière. On est au début du siècle, 1910. Gunnar, qui est un vampire qui a au moins 600 ans, loue une aile d'un vieux château au fin fond de la Bourgogne. Il est venu s'installer en Bourgogne puisque y a vécu... et y est enterrée une vampiresse qui a été canonisée, ce qui est quand même plutôt rare. Gunnar est un véritable vampire, c'est-à-dire qu'il n'est pas devenu vampire après une morsure. C'est sa mère qui a été
0: violentée par un vampire.
2: Qui a été maudite, et donc la malédiction s'est reportée sur ses enfants, puisque Gunnar a une sœur jumelle, et donc c'est à travers cette malédiction
0: c'est guitare, sa sœur jumelle.
2: Non, c'est Gunnel. Donc, il vit avec son grand amour, Marthe, qui elle est une humaine qui a fait le choix de ne pas
1: devenir vampire,
2: de pas, ouais, et de ne pas basculer dans l'éternité. Ce qui fait que elle a en 1910 plus de 80 ans et elle est plutôt à l'aune de sa vie. Gunnar, lui, exerce la profession de couturier et il a eu une commande très importante, une robe à réaliser avec un tissu magnifique, un modèle assez moderne.
1: Ok.
2: Voilà. Ce n'est pas un vampire comme les autres, puisque il supporte le jour d'abord.
1: Ah.
2: Donc il peut sortir le jour.
1: Triche.
2: Il triche pas, il mange du charbon avec une sorte d'huile de baleine. Enfin bref.
0: Okay. Il ne mange pas les vampires.
2: Alors, il mange du charbon parce que ça lui permet de supporter la lumière du jour. Parallèlement, voilà, il passe commande auprès de la prostituée du village, qui est une jeune émigrée orientale, pour que régulièrement elle lui mette à disposition son bras pour qu'il puisse se sustenter d'un peu de sang humain.
1: D'accord.
2: Pour autant, Gunnar est complètement intégré au village. Alors même si, comme toute personne qui n'est pas comme les autres, il peut y avoir des ressentis. Il a pour autant quelques amis et du soutien, notamment le curé, qui vit avec sa mère, qui est toujours sur son dos et qui lui reproche justement cette relation avec Gunnar, ce qui lui permet de la porter plus facilement, c'est qu'il a tendance à taper dans le vin de messe. Et donc, voilà, c'est un curé un peu atypique.
3: Pour ça, je ne suis pas sûr.
2: Alors, cette quiétude, elle est un peu perturbée par la découverte de cadavres d'animaux, d'abord des lapins dont on a coupé la tête et qui ont été complètement vidés de leur sang, ensuite un bouc dont la tête a été déposée devant l'église, et puis un cheval qui a été décapité. Forcément, ça cristallise un peu les tensions au sein du village, et donc la suspicion se porte sur Gunnar. C'est d'autant plus compliqué au moment de ces découvertes que viennent s'installer aussi au village une communauté de gens du voyage avec un géant aveugle qui semble un peu possédé. Donc voilà, ça complète la suite de la présentation. Et la situation va encore se compliquer quand Gunnel, sa sœur jumelle, réapparaît. Il n'a pas vu depuis des siècles. C'est son opposé. Autant lui est plutôt bienveillant avec les hommes, autant elle...
3: C'est déjà un canon.
2: Enfin, n'en fait qu'une bouchée.
3: Oui, bah oui.
2: Voilà.
3: Qu'une tu sais.
2: Surtout qu'elle vient avec son mari, qui est le premier vampire connu au monde, puisque c'est un ancien Néandertal qui a survécu et qui, effectivement, s'appelle Bruno. voilà, qui est baron. Enfin bref, c'est un peu décalé. On est... Alors c'est très compliqué, de chroniquer cet album parce que on est dans une histoire qui s'installe dans le temps, qui se construit progressivement, et en tout cas moi que je trouve très très intéressante. Chaque personnage apparaît à un moment un peu critique de l'histoire et apporte un élément supplémentaire à l'intrigue. Le dessin, tu l'as lu ?
0: Non.
1: Le dessin du Monteuil.
0: J'ai pas touché une BD depuis deux semaines.
2: Le dessin du Monteuil est clairement superbe. Enfin, franchement, c'est
1: mieux que d'hab.
2: Ah, je trouve que là, c'est vraiment du haut de gamme, ouais. Parce que t'as tout un travail de décor. Notamment au niveau du village, des planches où on a des plus grandes cases, où ils plantent vraiment la description du village, des paysages, qui te mettent vraiment dans cette ambiance de campagne bourguignonne. C'est la mise en couleur. Elle rend vraiment, vraiment, elle apporte vraiment un... Alors pour le coup, je l'achèterai jamais en noir et blanc parce que la couleur a vraiment son importance. Elle crée une ambiance, elle séquence aussi, elle vient aussi séquencer l'histoire. On passe d'un jaune ocre au rouge, au bleu quand on est dans la nuit. Ça séquence vraiment bien les histoires. En tout cas, moi j'ai adoré. Je dirais le seul petit reproche qu'on pourrait faire à cet album, c'est la fin. Ah. On a l'impression qu'il... Alors peut-être que c'est aussi sa façon de travailler parce qu'il construit son scénario en dessinant. Il fait les deux. Et on a l'impression que ça s'arrête un peu brutalement sur les 10 dernières pages. Et ça laisse une impression un peu...
1: Bâclée.
2: Un peu bâclé, ou en tout cas, autant il te tient en haleine et il te donne toutes les clés de compréhension et tu chemines dans cette histoire en finalement te projetant sur les personnages parce qu'il te raconte tout ça au milieu de cette intrigue, et t'as l'impression que à la fin, peut-être pris par le temps parce qu'il faut boucler. Un événement particulier, un truc qui bascule à un moment donné, mais ça joue sur les trois dernières pages. Quand t'as pris, toi, l'habitude d'avoir un temps un peu plus long à poser les choses. Sinon, pour moi, ça fera partie des top 10.
1: Oh.
0: voilà. Voit comme le mien avant.
2: Donc Gunnar le Vampire, Nicolas Dumonteuil, Air Libre.
0: Franck, tu vas finir l'émission.
1: Bah salut les gars. Vous pouvez y aller.
0: Si je t'écris de Baudard et Zablu, c'est sorti chez Dupuis.
1: Exactement, sorti le 7 mai. C'est un one shot de 80 pages. Denis Baudard, moi, clairement, si j'ai attendu cet album, rien que pour lui, mais sans aucune idée du contenu.
0: Comme dessinateur.
1: Il était rare depuis des années, ouais, c'est ça. Son plus grand succès reste pour moi Green Manor.
0: Qui a peut-être pas été un vrai succès.
1: Qui a un succès d'estime, mais pas de vente, clairement. Et il est très apprécié, enfin en tout cas très admiré dans son style, dans son dessin, dans sa capacité à dessiner par beaucoup d'auteurs.
0: Ouais, c'est ça, c'est un auteur pour les lu par les auteurs.
1: Ouais.
0: J'ai l'impression.
1: Ouais, ouais. Bah comme t'en as comme Wen Ling en son temps. Enfin ouais, il y en a pas mal comme ça. Ça veut pas dire qu'il bossait pas, mais ça veut dire qu'il faisait pas de BD en tout cas. Moi je connaissais pas l'histoire. J'attendais d'être ébloui par Baudard. Point. Sauf que bah, c'est l'histoire qui m'accueillit. Servi parfaitement par le dessin de Baudard, donc oui, j'ai été ébloui par Baudard. Alors, comment ça se passe? C'est l'arrivée d'abord d'une famille de quatre, parents et les deux enfants, d'une famille en vacances, en bord de mer, au pied des falaises. Les plages sont bondées, et la voiture n'est pas encore vidée, que Louis, le père de famille, fait quelques pas sur la plage et se replonge immédiatement à l'âge de ses 10 ans dans ses souvenirs, car il a reloué la maison qu'il occupait avec son père, son oncle et sa tante quand il était jeune. Et donc il va revivre ces vacances-là. On fait une sorte d'énorme flashback quant à cette époque-là avec ses copains dans les années 70. Il partageait rire, plage, soleil, et même la peur de la sorcière qui était dans la maison au bord de la falaise, celle qu'on voit sur la couverture. Comme on aime à se faire peur quand on a cet âge-là. C'est donc les souvenirs d'une semaine de vacances, précisément, qui a fait de lui l'homme qu'il est devenu par tout ce que ça va raconter, aussi parce qu'il fête ses 10 ans pendant ces vacances-là. On part sur une histoire avec un cadeau d'anniversaire raté, qui vont le faire beaucoup réfléchir, qui vont le désarçonner. C'est une histoire qui est nostalgique, qui est émouvante, qui est simple et qui est drôle. Car évidemment, là depuis le début, je ne vous ai pas parlé de sa mère. Et sa mère est un personnage absent mais important de l'histoire, parce que c'est bien là que tout se joue dans cet album. La résilience du jeune homme, sa relation avec son père, la gestion du deuil, on le sait assez vite, donc c'est pas, je vous spoil pas en vous parlant de deuil, les silences, les non-dits, c'est ça qui fait tout le sel de cette histoire. Et tout ça avec un dessin qui est puissant, expressif, que j'adore, et qui te crée l'émotion super facilement. Et ce qui est assez impressionnant, c'est qu'il est en capacité de te faire revivre les années 70 au travers des fringues, des décors dans les maisons, les bagnoles, enfin la totale. T'as vraiment l'impression d'y être.
2: Juste une illusion, quoi.
1: Juste une illusion. c'est ça. Et ce qui est surprenant, c'est que quand je l'ai fini, sur le papier, ça m'a donné l'impression du téléfilm français du lundi soir, le truc qui a une histoire tellement simple que ça pète pas plus haut que son cul. Mais c'est fait avec une extrême justesse, une tendresse et de l'humour qui font que, ben, en réalité, ça ressemble presque plutôt au blockbuster français au cinéma, le truc qui va faire déplacer les foules parce que il tape juste. Donc, vous l'avez compris, moi, c'est un album que j'ai beaucoup, beaucoup aimé.
2: Et par rapport à Zidrou.
1: Et avec un joli final. Alors, c'est ça. C'est que, clairement, Zabu, Vincent Zabu, il a fait beaucoup de choses plutôt pour la jeunesse, mais les fois où il est arrivé en adulte, il y a un air de famille. Il y a clairement un air de famille. Il n'y a pas de cancer.
2: Je l'ai pas lu, mais ça ressemble quand même étrangement à du Zidrou.
1: Ça, c'est la même veine d'auteur. En tout cas pour cette histoire-là, c'est plutôt la même veine d'histoire. Donc moi c'est un album que j'ai vraiment apprécié, qui est simple. Sur 80 pages, il a le temps de bien expliquer les choses. Il y a plein de choses dans l'histoire que je ne vous ai pas détaillées, parce que On le voit sur la couve, et je vous en ai parlé, il y a la maison en haut de la falaise avec la sorcière. Ça va être un élément important dans le développement des deux tiers de l'histoire et de comment il va vivre ses 10 ans.
2: Enfin, donc, 80 pages encore. Hein. Ça fait quand même là, des BD qu'on chronique avec
1: des fortes pagaisons. Des fortes pagaisons. Mais c'est ce que j'avais dit déjà il y a 2-3 émissions, comme quoi on table... Moi, depuis le début de l'année, j'ai lu des BD où il n'y en a qu'une ou deux qui sont entre 40 et 60 pages. Et tout le reste, c'est des gros pavés. Quoi qu'il en soit, c'est un beau pavé, dans ce cas-ci.
0: C'est ça le plus important.
1: Donc ça s'appelle « Si je t'écris », 3 points de suspension. À qui écrit-il ? C'est chez Dupuis, c'est de Zabu et Baudard.
0: Merci Franck, merci Laurent. C'est tout pour cette semaine, on se retrouve lundi prochain.
1: C'est pas les mêmes, si ?
0: Si,
1: c'est même équipe ?
0: Oui.
1: Ah, donc on se revoit, très bien.
0: Oui, en attendant, portez-vous bien.
1: Ça le gave.
0: Et à tout à l'heure dans vos rêves.

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1: Il est 7h à Beyrouth, 4h en temps universel. Et 5h à Kinshasa. Bonjour Marion Cazanov.
2: Bonjour Arthur Ponchelet.
1: Une nouvelle demi-heure d'actualité avec vous et d'abord le journal à la une, ce cessez-le-feu au Liban sous condition.
2: Oui, si le Hezbollah cesse ses tirs de roquettes et se retire de la zone occupée par l'armée israélienne. L'accord a été trouvé hier par Israël et le Liban à Washington et prévoit aussi la création de zones pilotes contrôlées par l'armée libanaise dans le sud du Liban. En Russie, l'ouverture d'un sommet économique à Saint-Pétersbourg perturbé hier par des frappes ukrainiennes. Ces frappes à plus de 1000 km de Kiev montrent à quel point l'Ukraine a augmenté ses capacités militaires en termes d'attaques de drones. Les États-Unis imposent de nouvelles sanctions contre des responsables de groupes armés dans l'est de la RDC. Des sanctions qui, jusqu'ici, n'ont pas eu d'impact, nous expliquera le docteur en sciences politiques Bob Kabamba. Et puis, à une semaine du mondial de football, le Mexique, qui accueillera le match inaugural, secoué en ce moment par de vastes manifestations d'enseignants. De nouvelles frappes israéliennes font 10 morts au Liban. Nouvelle frappe hier donc, quand le Hezbollah revendiquait lui des tirs de roquettes vers Israël. D'ailleurs, tôt ce matin, une alerte aérienne a retenti dans le nord d'Israël. Les affrontements se poursuivent donc, alors que dans le même temps, le Liban et Israël se sont accordés hier sur un nouveau cessez-le-feu, mais sous conditions, Vincent Sourio.
3: Les conditions sont strictes et soulignées dès l'entame du communiqué. Il n'y aura de cessez-le-feu que si le Hezbollah cesse ses tirs de roquettes et qu'il évacue la zone occupée par l'armée israélienne au sud du fleuve Litani. Le Liban rappelle ses fondamentaux, respect des frontières, cessation des hostilités, intégrité territoriale. Il obtient pour ce faire la création prochaine de zones pilotes placées sous le contrôle exclusif des forces armées libanaises. Forces libanaises que les États-Unis s'engagent à soutenir afin d'améliorer leurs capacités. Israël, pour sa part, maintient son principal objectif, obtenir le désarmement du Hezbollah et le démantèlement de ses infrastructures sur l'ensemble du territoire libanais. Les deux parties répètent qu'elles n'ont pas d'intention hostile l'une envers l'autre et conviennent d'un nouveau chapitre de négociations politiques et sécuritaires prévu le 22 juin à Washington afin de parvenir à un accord définitif. Vincent Sourio, Washington RFI.
2: L'armée israélienne poursuit aussi ses opérations à Gaza, au moins 8 morts tôt ce matin dans des bombardements sur la ville de Gaza. Les frappes israéliennes sont quasi quotidiennes dans l'enclave palestinienne malgré un cessez-le-feu en vigueur depuis octobre dernier. Les députés américains, eux, approuvent un texte ordonnant la fin de la guerre en Iran. C'était il y a quelques heures. Un texte symbolique car Donald Trump possède un droit de veto. On en reparle avec Vincent Sourio dans le journal de 7h, heure de Paris. Le forum économique de Saint-Pétersbourg se poursuit aujourd'hui. Son ouverture hier a été perturbée par des attaques ukrainiennes, des frappes sur des sites stratégiques et alors que les représentants de 130 pays étaient attendus pour ce sommet. Et ces attaques, Franck Alexandre, démontrent une nouvelle fois la capacité de Kiev à frapper loin en territoire russe.
4: Les drones longue portée ukrainiens ont frappé un terminal pétrolier dans le port de Saint-Pétersbourg. Ils ont également touché la très récente frégate Boïki qui était en entretien sur la base navale de Kronstadt pour parvenir à mener des raids aussi efficaces sur une distance de plus de 1000 km, les forces ukrainiennes ont dû relever quelques défis, souligne Vincent Touré, chercheur à l'IFRI.
5: Le premier, c'est tout simplement le nombre de drones en production pour atteindre ces distances-là. C'est augmenter la charge utile sur chaque drone, réussir à avoir des appareils qui soient capables d'évoluer malgré des interférences électroniques russes. Et puis, enfin, c'est le problème, effectivement, d'affaiblir suffisamment la défense antiaérienne et antimissile de Moscou pour passer de plus en plus. Les Ukrainiens, sur plus d'un an, ont fait cet effort industriel, technologique et opérationnel, où petit à petit, ils ont grignoté, en fait, les batteries et les radars situés en Ukraine, puis ensuite dans les régions limitrophes comme Belgorod ou la Crimée, et ont commencé à élargir les trous dans la raquette de la défense russe.
4: Ces 12 derniers mois, plus d'une centaine de radars militaires russes ont ainsi été détruits et désormais, seule la ville de Moscou bénéficie encore d'une défense solaire au maillage plus ou moins serré.
2: Et après ces frappes ukrainiennes sur Saint-Pétersbourg, le chef de la diplomatie américaine Marco Rubio s'est inquiété d'un risque d'escalade dans cette guerre. L'Ukraine a d'ailleurs mené cette nuit de nouvelles attaques, cette fois en Crimée, cette péninsule annexée en 2014 par Moscou. 3 personnes ont été tuées à Simferopol, selon les autorités locales. L'Ukraine qui fait un nouveau pas vers l'Union européenne. Les 27 ont donné hier leur feu vert préliminaire pour ouvrir des discussions sur une adhésion de l'Ukraine et de la Moldavie. Jusqu'ici, la Hongrie de Viktor Orban posait son veto. Mais depuis l'arrivée au pouvoir en avril du pro-européen Péter Madiar, ce veto est désormais levé, ce qui ouvre donc la voie à des négociations. Débat houleux au Parlement britannique. Hier, le Premier ministre Keir Starmer a accusé Nigel Farage d'attiser la violence à 2 semaines d'une élection partielle cruciale. Nigel Farage du parti d'extrême droite Reform UK accuse la police, je cite, de préjugés anti-blancs. En décembre, la police britannique avait menotté un étudiant blanc qui était en train d'agoniser. Son meurtrier, un jeune homme sikh, l'accusait à tort d'injures racistes. Cette affaire continue donc de faire polémique avec une manifestation organisée par l'extrême droite contre la police mardi, puis des débats hier au Parlement. Pour Aurélien Antoine, professeur des universités, spécialiste des institutions britanniques, cette affaire vient affaiblir un peu plus le Premier ministre et plus globalement le parti travailliste au pouvoir.
6: Costa. Comme d'autres, est victime d'un certain nombre d'erreurs personnelles, de choix politiques et aussi de problématiques liées à des affaires graves comme l'affaire Epstein. Il est aussi victime très largement du contexte international et d'une crise économique qui dure. Ce contexte-là, très défavorable, malheureusement, quand on est au pouvoir, c'est très difficile de le surmonter. Le grand avantage des partis qui ne sont pas au pouvoir, et notamment ceux qui ne l'ont jamais été, comme Nigel Farage, c'est qu'ils peuvent toujours prétendre faire mieux. On ne le saura pas tant qu'ils ne seront pas au pouvoir, et beaucoup d'électrices et électeurs se disent, on verra bien ce qu'ils font, ça ne coûtera rien de voter pour eux. Donc pour Keir Starmer, malheureusement, si on n'a pas des retournements de conjoncture, l'avenir pour lui reste quand même assez sombre, mais je ne crois pas qu'en tout cas le changement de leader au sein du Parti travailliste changera fondamentalement la situation du parti au pouvoir dans les mois à venir.
2: Le spécialiste des institutions britanniques Aurélien Antoine, propos recueillis par François-Damien Bourgerie. RFI 5h07 à Kinshasa, en République démocratique du Congo. L'opposition revendique une démonstration de force populaire après la journée ville morte d'hier. La plateforme C64, qui regroupe plusieurs partis, s'oppose à la réforme de la Constitution voulue par le pouvoir et qui permettrait au président Félix Tshisekedi de briguer un 3e mandat. Dans certains quartiers, la circulation était donc au ralenti. Hier, certains magasins sont restés fermés. La majorité, elle, conclut à un échec de cette mobilisation. Les États-Unis imposent de nouvelles sanctions contre des chefs de groupes armés dans l'est de la RDC. Elles visent cette fois le chef du renseignement de la FCM-23, John Imani Nzenze, et Gustave Kouboyo, qui dirige une unité de renseignement des FDL. Groupe armé formé d'anciens génocidaires rwandais. Déjà en mars, Washington avait sanctionné l'armée rwandaise et 4 de ses responsables pour leur soutien à la FCM-23. Mais ces sanctions prises ces derniers mois n'ont pas vraiment eu d'impact, selon Bob Kabamba, professeur à l'Université de Liège.
7: Lorsqu'on regarde la politique américaine des sanctions contre les différents groupes rebelles ou bien contre les personnalités dans le monde, pas que au Congo, on se rend bien compte que quand même, ces sanctions ne sont pas nécessairement suivies des effets sur les terres. Le fait de pouvoir être sanctionné ne constitue pas véritablement un frein. Il y a plusieurs cas d'exemples où on a des personnes sanctionnées qui continuent à occuper des postes importants. C'est le cas, par exemple, du vice-président du Sénat qui est sanctionné par le Trésor américain et pourtant il a été élu vice-président du Sénat. Et alors, pour les cas de la rébellion, c'est qu'il faut se rendre bien compte qu'au fur et à mesure qu'il y a des sanctions qui sont prises à l'encontre de ces dirigeants, se constitue au sommet donc, de la rébellion une espèce de club qu'on appelle le club de sanctionner. Et lorsqu'on rejoint ce club, cela veut dire par rapport à la personne sanctionnée, comme si c'était une gratification, comme si c'était une reconnaissance d'un certain poids au sein de l'échiquier rebelle. Et donc, oui, les sanctions sont prises. Non, les sanctions ne permettent pas de pouvoir mettre fin à des exactions, voire même à des offensives militaires sur le terrain.
2: Bob Kabamba, professeur à l'Université de Liège, avec Passion Ligaudi. Une défaite amère pour l'Allemagne, de l'aveu même de son chef de la diplomatie. Le pays a subi hier un lourd revers en perdant son siège de membre non permanent au Conseil de sécurité de l'ONU. D'habitude, cette élection, c'est une formalité, mais cette fois, les membres du Conseil lui ont préféré l'Autriche et le Portugal. À Berlin, la correspondance de Pascal Thibault.
8: Ironie de l'histoire, c'est à une Allemande, l'ancienne ministre des Affaires étrangères écologiste Annalena Baerbock, présidente de l'actuelle session des Nations Unies, qui est revenu le rôle ingrat d'annoncer la défaite historique de son pays. L'Allemagne a été élue 6 fois au Conseil de sécurité de l'ONU. Ce vote a toujours été une formalité. Berlin se présente comme le bon élève de la classe, une puissance de poids qui soutient financièrement l'organisation et défend le droit international et le multilatéralisme. Mais cette image est écornée. Certains États ont le sentiment que le principe du deux poids deux mesures transparaît trop souvent ou que l'Allemagne n'a pas de position claire. Le positionnement pro-israélien de Berlin a terni l'image du pays auprès de capitales qui prennent la cause des Palestiniens. Le manque de critiques contre Washington, voire le Venezuela ou l'Iran, le recul de l'aide au développement de Berlin ou la campagne de la Russie contre Berlin en raison du soutien résolu de l'Allemagne à l'Ukraine constituent autant d'explications pour cet échec. L'opposition au chancelier Merz a dénoncé son échec personnel. Même ses alliés sociaux-démocrates moins virulents ont affiché des états d'âme sur la politique diplomatique du chancelier qui voulait pourtant que son pays soit plus actif sur la scène internationale. Pascal Thibault, Berlin RFI.
2: Dans une semaine tout juste, c'est le début de la Coupe du Monde de football. Le premier coup de sifflet résonnera à Mexico. Mexico accueillera le match d'ouverture Mexique-Afrique du Sud. Les projecteurs seront donc bientôt braqués sur le Mexique. Alors les enseignants au Mexique en profitent pour lancer de vastes manifestations. Ils mettent donc la pression sur le gouvernement qui craint que ces grèves ne durent donc jusqu'au Mondial. Les professeurs demandent de meilleures conditions de travail et surtout de retraite. Gwendolina Duval est allée à leur rencontre.
9: Dans la rue, des milliers de professeurs sont mobilisés en différents points de la capitale mexicaine. Leurs revendications ne sont pas nouvelles, mais la pression sur le gouvernement augmente à l'approche du Mondial.
10: Bien sûr, c'est une bonne conjoncture. On croit qu'ils peuvent nous écouter un peu plus. On y croit, parce qu'on sait qu'avec ce genre d'événement, le gouvernement protège ses intérêts, des intérêts économiques.
9: Cette professeure du secondaire, venue d'un état du sud du Mexique, déplore que l'éducation ne soit pas parmi les priorités du budget gouvernemental.
11: Nous enseignons dans des maisons qu'on nous prête, de petits espaces aménagés, et ici ça me rend triste de voir comment ils dépensent tant d'argent dans des publicités. Partout il y a des ballons, des références au mondial et au football, tout ça pour essayer de montrer que nous allons bien, alors que ce n'est pas vrai. Si vous allez dans les états de Guerrero, Oaxaca et beaucoup d'autres endroits du pays, vous verrez qu'il y a beaucoup de carences.
9: Les syndicats exigent une rencontre avec la présidente Claudia Sheinbaum, Filiberto Frausto.
12: Pour l'instant, il n'y a pas de réunion prévue, aucun engagement. Il n'y a non plus aucun accord pour nous réunir avec les autorités.
9: Alors que la mobilisation continue ces prochains jours, quelques manifestants appellent à bloquer l'aéroport. Gwendolina Duval, Mexico, RFI.
2: Et avant ce mondial de football, les équipes nationales se préparent avec des matchs amicaux. La France, par exemple, accueille ce soir à Nantes la Côte d'Ivoire. Coup d'envoi 19h10, temps universel. Et puis en basket, les San Antonio Spurs de Wembanyama démarrent mal la phase finale de NBA. Ils ont perdu leur premier match il y a une demi-heure contre les New York Knicks. Score final 105-95. Cette finale se dispute au meilleur des 7 matchs. Leur prochaine rencontre, c'est vendredi et toujours à San Antonio, au Texas. RFI, 6h13 à Paris. On reste ensemble pour une vingtaine de minutes encore.
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0: Marion Kazanov.
2: Et direction d'abord l'Arménie, à quelques jours des législatives. La campagne marquée par des pressions du grand voisin russe.
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1: 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Et il est 20h25. Voilà. 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

vieux matou. Tu te souviens? La première fois que je t'ai vu, tu faisais du stop en Égypte. C'est fou ce que le temps passe vite. C'était il y a plus de 5000 ans, non? Incroyable. T'étais déjà gilet jaune et juste. Ah, mon matou. Si tu savais comme je t'aime. C'était quoi cette route? Ah oui.

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1: Cinéma, vidéo, documentaire, film pour le jeune public, prochainement sur vos écrans.
2: Cette semaine, au Mégarama d'Arras, du côté des sorties, retrouvez La bataille de Gaulle, L'âge de fer, un film historique d'Antonin Baudry, Scary Movie, un film d'horreur de Michael Tiedes, toujours à l'affiche La Vénus électrique, comédie romantique de Pierre Salvadori, Le diable s'habille en Prada 2, une comédie de David Frankel avec Meryl Streep. Pour les jeunes cinéphiles et toute la famille, Super Mario Galaxy, le film, un film d'animation d'Aaron Horvath et Michael Jelinek. Un peu plus loin, Les Mioches au Cinoche, à la scène du Louvre-Lens, mercredi 10 juin à 14h30. Projection de Pharaon, le beau sauvage, la princesse des roses et le prince des beignets de Michel Oslo. Il nous fait à nouveau voyager au pays des contes avec trois histoires, de l'Égypte antique au palais turc du XVIIIe siècle, en passant par l'Auvergne au Moyen-Âge. Dieu splendide, tyran révoltant, justicier réjouissant, les cultures se croisent dans une explosion de couleurs. C'est dès 5 ans gratuit pour les enfants et les étudiants, de 3 à 5 euros pour les accompagnateurs, et c'est à la scène du Louvre-Lens, 99 rue Paul Bert à Lens. Le film est suivi d'un atelier créatif gratuit pour les enfants, accompagné d'un adulte bien sûr. Atelier sur réservation par téléphone au 03 21 18 62 62, 03 21 18 62 62, dans la limite des places disponibles. Bonne séance.
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4: Chronique 1001 pages. Chaque semaine sur PFM 99.9, Frédéric partage avec nous, avec vous, ses précieux conseils de lecture. Frédéric, qu'un auteur de la fin du XIIIe siècle, Dante Alighieri, et sa Divine Comédie puissent encore intéresser et même fasciner ceux d'aujourd'hui, ne peut que nous interroger, et c'est d'autant plus intéressant qu'il s'agit de deux auteurs de thrillers, plutôt géographiquement éloignés.
5: Le premier, cher Nico, s'appelle Alberto Vignati. Bon, d'accord, il est italien. Et lui, il est milanais. Et il est par ailleurs scénariste et producteur. Et l'ouvrage dont je veux te parler s'appelle Edonia. C'est publié dans la collection Cadre Noir aux éditions du Seuil. Et franchement, le fait qu'il soit scénariste et producteur me donne le sentiment que son premier roman, puisque Edonia est un premier roman, a dû jouer quand même un certain rôle dans tout cela, parce que c'est incroyablement efficace, incroyablement bien construit et redoutable de page en page. Je défie quiconque de s'arrêter, même si les chapitres sont extrêmement courts et extrêmement pratiques, je défie quiconque de s'arrêter dans cette lecture, tellement cette application, puisque Edonia c'est une application qu'utilisent certains élèves de la première B, en fait c'est la troisième B, mais on nous explique aussi qu'on passe le bac à 19 ans en Italie, donc tout ça est un petit peu perturbé, et que cette première B d'un lycée, on ne peut plus P de Milan, L'Arioste, c'est son nom, voit arriver une nouvelle prof qui remplace une autre qui est absente, soi-disant pour un an, puis cette Nora, puisque c'est d'elle dont il s'agit, doit remplacer pour les cours d'italien et de latin. Cette Nora va apprendre que la prof qu'elle remplace, elle a eu des gros problèmes avec cette classe qui se scinde en deux avec une sorte de groupe de 10 élèves qui relève, on le comprend assez vite, de la secte qui tournerait autour d'une certaine façon Dante, mais aussi d'une certaine façon autour de cette particulière application qui leur fait faire à peu près n'importe quoi. L'une des élèves va disparaître, et là on va commencer à s'inquiéter. La voiture du professeur de philo va brûler, et là on va s'inquiéter encore davantage. Mais malgré tout, le proviseur de tout ça veut surtout pas qu'il y ait de vagues, parce que évidemment c'est un lycée très très huppé et il n'y a jamais de problème qui doivent dépasser les portes du lycée. Cet enfer, puisque c'est de l'enfer dont il s'agit, si je puis me permettre, et de ces cercles et de cette façon dont on va essayer de s'en sortir, vont être suivis, regardés de près par Nora, qui va tenter de comprendre pourquoi ses élèves sont perdus. Et c'est pas simple pour elle, parce qu'elle a elle aussi un très très très lourd passif, entre autres choses. Elle a un mémoire de fin d'études sur les figures féminines dans l'enfer. Et l'enfer, de façon personnelle, croyez-moi. Elle l'a connu. Chaque chapitre, comme je vous le disais, une sorte de scène. Et tout ce que l'on croit avoir compris au chapitre précédent se retrouve complètement effacé, disloqué par le chapitre suivant. Efficacité incroyable. Edonia, donc, d'Alberto Vignati. Et à l'autre bout de l'Europe, du côté de Birmingham, un certain Roger John Ellery, que j'aime beaucoup, vous le savez, publie chez Sonatine, lui, Les Invisibles. Et là encore, Dante est au cœur du livre, au cœur de cette enquête qui, là, nous projette un petit peu en arrière. On va se retrouver aux États-Unis dans les années 70 et ça va remonter jusque dans les années 90, sur 20 ans. On va avoir Morte, Inferno, Purgatorio, Paradiso et Epilogo. Ellery a peut-être appris l'italien pour écrire ce nouveau livre. En tout cas, il va nous apprendre à nous à regarder bien différemment comment et les femmes, d'une certaine façon, vont trouver leur place dans la police et plus particulièrement dans le FBI, et aussi comment va se dessiner bien bien en amont les prémices de d'enquête autour de meurtres en série, de meurtriers en série, comment on va apprendre le profilage. Et au cœur de cette enquête, une certaine Rachel Hoffman, qui l'on va suivre dans toutes ces années, parce que les meurtres sont commis à peu près tous les 5-7 ans en série. On arrête les meurtriers, mais Rachel est persuadée qu'il y a quelque chose au-delà de ça. Rachel est persuadée qu'il faut chercher bien, bien plus loin que cela. Elle sera obligée, pour dire si l'enquête n'est pas simple, de quitter le FBI pour pouvoir continuer son enquête, pour pouvoir mener à bien ce qu'elle croit avoir compris et ce que Dante glisse derrière l'ensemble de ces meurtres. Et combien cet auteur si particulier, dont on sait quelques petites choses, hein, je parle de Dante, a marqué incroyablement la littérature et pas seulement la langue italienne, et hante encore nos auteurs de thrillers et les font réfléchir, dessiner, organiser leurs livres et fasciner, il faut bien dire, encore aujourd'hui, les lectrices et les lecteurs. Voilà, ça s'appelle Les Invisibles de Roger John Ellery, c'est publié chez Sonatine, et d'Alberto Vignati, Edonia, ça, c'est publié au Seuil. C'est pour cette semaine, cher Nico. À la semaine prochaine.
4: Merci à toi, Frédéric. 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
5: Il est 5h en temps universel, 7h à Paris. Allez, c'est parti, RFI Matin. Comment on sera ravis de vous retrouver pour une nouvelle matinée d'infos. On sera ce matin à Kinshasa, Beyrouth, Jérusalem, Washington, Kiev, Moscou, mais aussi Dakar. RFI Matin avec vous jusqu'à 10h et ça commence par le journal. Bonjour Martin Guez.
6: Bonjour André Mellard, bonjour à toutes et à tous.
5: Israël et le Liban, Martin, conviennent d'un nouveau cessez-le-feu qui ne suscite que peu d'espoir.
6: La première trêve du 17 avril est quotidiennement bafouée. Celle convenue hier à Washington après 2 jours de pourparlers prévoit-elle des zones pilotes sur contre rôle de l'armée libanaise, un cessez-le-feu conditionné à un arrêt complet des tirs du Hezbollah, qui s'est lui toujours opposé à ces négociations. Nous appellerons Paul Ralifé à Beyrouth dès le début de ce journal, avant de joindre Vincent Souriau à Washington après se camoufler pour Donald Trump et ce vote à valeur symbolique de la Chambre des représentants qui demande la fin de la guerre en Iran. Nous serons aussi en Ukraine où les secouristes sont en première ligne au moment où la guerre s'intensifie et où l'Union européenne ouvre la porte à une adhésion de Kiev. Le Sénégal célèbre lui les 100 ans de l'ancien président Abdoulaye et à Roland-Garros, place au dernier carré féminin, et une compétition parallèle, celle des ramasseurs de balles.
5: Washington, Israël et le Liban s'entendent sur un nouveau cessez-le-feu et sur un arrêt complet des tirs du Hezbollah.
6: Un accord sur le Hezbollah sans le Hezbollah. Le mouvement chiite pro-iranien s'étant toujours opposé à ces négociations directes avec l'État hébreu. Ce qui fait déjà douter sur les chances réelles de cette nouvelle trêve à venir. Alors que le premier cessez-le-feu décrété le 17 avril dernier n'a jamais vraiment existé. Le Liban qui est toujours bombardé par l'armée israélienne. Au moins 10 morts ce mercredi. Le Liban, on le retrouve notre correspondant Paul Ralifé. Paul, l'accord prévoit aussi la création de zone pilote sous contrôle de l'armée libanaise. Qu'en dit-on à Beyrouth ce matin? Est-ce que ce nouveau cessez-le-feu est jugé crédible?
7: Martin, le Hezbollah, qui est le premier concerné par ces négociations entre le Liban et Israël, ne s'est pas encore officiellement prononcé. Mais le site en français d'Al-Manar, la télévision du parti chiite, donne un avant-goût de ce qu'il pense. Le pouvoir passe de la concession à la capitulation totale, titre un article consacré aux résultats des négociations. Le texte dénonce, je cite, une impudence totale et qualifie le gouvernement libanais d'autorité de tutelle qui a consenti à la poursuite d'une occupation sans horizon temporel et à un arrêt non définitif des combats. Al-Manar accuse les négociateurs libanais d'avoir accepté les exigences israélo-américaines de dissocier les dossiers libanais et iraniens. Ce point est également souligné par le quotidien Al-Akhbar, proche du Hezbollah. Ce journal à forte audience titre qu'Israël rejette la demande du Liban de cesser les hostilités. Il ajoute que Donald Trump veut dissocier les volets libanais et iraniens et pointe la position du ministre iranien des Affaires étrangères, Abbas Araghchi, qui a assuré qu'il n'y aura pas d'accord avec les États-Unis sans le Liban. Merci. Le reste de la presse se contente de rapporter sous une forme informative la teneur de la déclaration commune.
6: Merci beaucoup Paul Ralifé, correspondant de RFI au Liban. A noter qu'un nouveau round de pourparlers est prévu la semaine du 22 juin en vue d'un accord global entre Israël et le Liban.
5: Le Liban dont l'avenir est étroitement lié à celui de l'Iran.
6: Hors de question pour Téhéran de dissocier les deux guerres, on l'a entendu, l'Iran n'acceptera aucun accord avec les États-Unis qui n'inclurait pas le Liban. Les autorités iraniennes qui réclament la fin définitive des hostilités sur tous les fronts, là où Donald Trump voudrait séparer les discussions sur le Liban et sur l'Iran. Le président américain qui a par ailleurs essuyé un revers très symbolique puisque la Chambre des représentants a voté pour demander le retrait des troupes américaines et la fin de la guerre en Iran. 215 voix pour, 208 contre, 4 républicains ont même voté avec les démocrates. Bonjour Vincent Souriau.
8: Bonjour Martin, bonjour à tous.
6: Vous êtes notre correspondant à Washington, c'est un vrai avertissement pour la Maison Blanche.
8: Oui, on la sent cette petite musique qui monte de semaine en semaine. Certes, le vote d'hier, c'est un vote symbolique. Bien sûr, il y a encore l'obstacle du Sénat. Et de toute façon, c'est une simple résolution parlementaire qui n'a pas force de loi, c'est vrai. Mais ce qui est vrai aussi, c'est que jusqu'ici, il y avait eu 3 tentatives des démocrates à la Chambre et que ce n'était pas passé. Or, cette fois-ci, la bascule s'est faite grâce à ces 4 élus républicains. Pourquoi ? D'une part, il y a les midterms en novembre. Cette guerre n'est pas populaire. Et à force de soutenir Donald Trump les yeux fermés, les conservateurs modérés intérêts commencent à prendre des risques, surtout du point de vue des électeurs indépendants. Il y a aussi le rôle de contre-pouvoir du Congrès dans cette histoire. Au bout de 60 jours de conflit, c'est la loi. La Maison-Blanche aurait dû solliciter l'accord du Congrès pour poursuivre les hostilités. Or, elle ne l'a pas fait, la Maison-Blanche, en disant que de toute façon, il n'y avait plus d'hostilité depuis le cessez-le-feu du 8 avril. Autrement dit, tous les moyens, tous les artifices rhétoriques, en quelque sorte, ont été bons pour se soustraire au contrôle parlementaire.
3: Mais Vincent, on voit que l'étau finit tout de même par se resserrer.
8: Oui, parce que c'est trop long, parce que Donald Trump ne s'en sort pas et que ça se voit. Il y a ce signal d'hier soir. Il y en avait déjà eu un au Sénat le 19 mai, toujours à propos de la guerre en Iran. Ça fait deux textes en 15 jours qui ont franchi un cap politique et Donald Trump a intérêt à signer un accord le plus vite possible avec le régime iranien. Sinon, il va se retrouver avec un débat sur la guerre en séance plénière au Congrès. Et en toute hypothèse, il peut même devoir mettre son veto à l'une de ses résolutions si elle arrive au bout du processus. Veto, ce serait très très délicat vis-à-vis de l'électorat américain qui voit surtout les prix qui grimpent à cause de ce conflit et qui dirait « Ok, donc notre président a envie que les prix continuent de grimper. »
3: Merci Vincent Sorio, correspondant de RFI aux États-Unis.
5: L'Union européenne ouvre la porte à l'Ukraine.
3: Les 27 qui ne sont pas encore 29 ni même 28, mais voilà une première étape de franchie puisque l'Union européenne a ouvert la voie à la reprise formelle des négociations d'adhésion de l'Ukraine et de la Moldavie. Adhésion jusqu'ici bloquée par le veto hongrois de Viktor Orban, sauf que le Premier ministre a dû céder sa place à Peter Madiar. L'Ukraine en guerre depuis plus de 4 ans avec la Russie qui souhaite rejoindre l'UE le plus vite possible au moment où les échanges de tirs s'intensifient encore. Une frappe ukrainienne a fait 3 morts ce matin en Crimée occupée. Une riposte de Kiev après les bombardements russes massifs de mardi qui ont fait 23 morts. L'Ukraine, où les secouristes sont en première ligne. Des secouristes à l'honneur dans un documentaire réalisé auprès des pompiers d'une brigade de Kiev. Notre correspondante dans la capitale ukrainienne, Emmanuel Chaz, a assisté à sa projection.
9: À Kiev, malgré les frappes, la projection du documentaire « Au son des sirènes » a bien eu lieu à la maison de l'Ukraine. Ce film dénonce la tactique russe de double frappe qui vise les secouristes alors qu'ils interviennent sur les lieux d'un premier bombardement. L'occasion de témoigner pour quelques pompiers, Ivan Karalitsky qui en fait partie, il a perdu 3 de ses collègues il y a un an lors d'une frappe sur la capitale.
10: Les attaques contre les secouristes continuent de se multiplier et de s'intensifier. Une tendance est l'utilisation de ce qu'on appelle des drones à courte portée, les FPV. Plus de la moitié des attaques contre les secouristes sont perpétrées avec l'aide de ces drones sur la ligne de front.
9: En Ukraine, ces frappes russes contre les secouristes, des civils selon le droit international, sont en nette augmentation. Les autorités font état de plus d'un millier de frappes ciblées depuis 2022. Roman Koval de l'ONG True Sounds, qui enquête sur les violations du droit international, explique.
11: Ces attaques contre les secouristes se caractérisent par leur ampleur et leur systématicité. Si ces deux critères sont réunis, de telles attaques peuvent être qualifiées de crimes contre l'humanité.
9: À la fin de la projection, des pompiers ayant survécu à des frappes sont remerciés par le public. Depuis 2022, plus de 550 d'entre eux ont été blessés et 117 tués lors de ces attaques. Emmanuel Chaz, Kiev, RFI.
5: RFI 6h08 à Alger. Plus rien ne s'oppose à une grâce présidentielle du journaliste français Christophe Glaise.
3: La procédure judiciaire à son encontre est définitivement terminée. La Cour suprême algérienne a rejeté le pourvoi en cassation du parquet. Arrêté en mai 2024 en Kabylie, Christophe Glaise a été condamné à 7 ans de prison pour apologie du terrorisme. La décision d'une possible grâce est désormais entièrement entre les mains du président algérien Abdelmadjid Tebboune. L'actualité africaine, Andréane, par ailleurs marquée par les célébrations officielles des 100 ans de l'ancien président sénégalais Abdoulaye Wade, qui dirigea le pays de 2000 à 2012 lors de la première alternance démocratique du Sénégal. Sans bougie soufflée officiellement le 29 mai dernier, mais le fondateur du Parti démocratique sénégalais est honoré aujourd'hui et demain par les autorités du pays, Léa Lisa Vesterhoff.
12: Avocat, opposant, prisonnier politique, puis chef d'État, pour les Sénégalais, pas de doute, Abdoulaye Wade.
13: C'est une icône nationale.
14: C'est un monument, quoi.
12: À l'instar de Céline Indiane, ce professeur de droit retient surtout...
13: La première alternance au Sénégal, c'est lui. Il a une grande performance économique, c'est lui qui a inspiré les Sénégalais.
12: Autoroute à péage, aéroport, électrification rurale, chacun retient une réalisation des 12 années au pouvoir de celui longtemps surnommé Pape du Sopi, le changement en Wolof, comme Moustapha et Sambédou, tous deux informaticiens.
15: Moi, je dirais l'innovation.
14: formation. Il a été vraiment innovant. Moi, ce qui m'a le plus frappé, c'est le fait qu'il s'est battu pendant des années avant d'accéder au pouvoir et qu'il s'est encore battu pour créer des choses nouvelles. Il a créé des centres d'innovation.
12: L'hommage officiel qui sera rendu ce matin au Grand Théâtre de Dakar à cette figure de la vie politique sénégalaise en présence du chef de l'État Bassirou Diomaye Faye est donc largement mérité pour Moustapha.
14: Si quelqu'un a fait quelque chose d'exceptionnel, il ne faut pas attendre qu'il ne soit plus là pour lui rendre hommage. Ça fait vraiment plaisir quand même. On n'a pas 100 ans tous les jours, donc mashallah, que Dieu lui donne beaucoup plus d'âge.
12: Après la cérémonie officielle, le chanteur Wally Seck donnera un concert cet après-midi en l'honneur d'Abdoulaye Wade avant la tenue d'un colloque scientifique au monument de la Renaissance africaine demain. Cette gigantesque statue créée et inaugurée sous Abdoulaye Wade symbole à elle seule des grandeurs mais aussi des controverses de sa présidence. Léa-Lisa Vesterhoff, Dakar, RFI.
5: Un autre anniversaire, Martin, beaucoup moins festif, celui de la répression de la place Tiananmen en Chine.
3: C'était il y a 37 ans, le 4 juin 1989, le bilan de la répression qui est toujours impossible à chiffrer et l'événement toujours passé sous silence, largement censuré par Pékin. De nombreux activistes chinois ont d'ailleurs fui à Hong Kong après 1989. Sauf que depuis 6 ans, le pouvoir chinois interdit les veillées dans l'ancienne colonie britannique. Les organisateurs de ces commémorations à Hong Kong sont d'ailleurs jugés en ce moment. Ils risquent jusqu'à 10 ans de prison, Mélissa Barra.
12: 89, 6, 4. Ces chiffres portent désormais les stigmates d'une censure qui s'étend à Hong Kong. Selon Human Rights Watch, une plaque d'immatriculation suffit à faire de quelqu'un une cible. Arborer les dates du massacre de Tiananmen de 1989 peut aller à l'encontre de la loi sur la sécurité nationale en vigueur depuis 2020 sous la pression de Pékin. Yalkun Ouluyol est chercheur sur la Chine à Human Rights Watch.
15: Un conducteur peut se faire interpeller par la police ou subir une forme de harcèlement. Ces chiffres font penser au 4 juin. C'est ce qui se passe en Chine et à Hong Kong aussi désormais.
12: Veillée annuelle interdite, musée mémoriel fermé, détention. En 6 ans, le parc Victoria a été déserté. C'est là qu'avaient lieu les commémorations à l'initiative de l'Alliance de Hong Kong, une organisation pro-démocratie. Deux de ses dirigeants connaîtront leur peine en juillet. Ils risquent jusqu'à 10 ans de prison.
15: Li Chokyan et Chou Hangtong sont accusés d'incitation à la subversion. On l'a vu, les autorités hongkongaises appliquent de longues peines contre les opposants politiques.
12: Face à la censure, on peut apercevoir sur les bancs du parc Victoria bouquets et fleurs de papier posées en toute discrétion.
3: Mélissa Barra du service international de RFI.
5: Enfin à Roland-Garros, il n'y a pas que les joueurs qui visent la finale.
3: La terre battue parisienne en formation resserrée, ils ne sont plus que 8 encore en jeu, à savoir les 4 demi-finalistes chez les hommes comme chez les femmes. Pas beaucoup plus du côté des ramasseurs de balles, ils étaient 300 sur la ligne de départ. Seulement une poignée aux portes des finales, des ramasseurs qui vivent un rêve éveillé et qui eux aussi sont en compétition. Esteban Mirales.
16: Enfin, généralement, on les voit qu'à la télé, être aussi proche des joueurs, être vraiment sur le terrain avec eux, c'est exceptionnel.
17: Ramasseur de balles à Roland-Garros, un rêve pour Armand, 16 ans. Originaire de Nantes, il découvre pour la première fois un tournoi du Grand Chelem. Il raconte le moment où il a appris sa sélection.
16: C'était vraiment énorme. C'était assez stressant les annonces, parce que on était tous rassemblés dans une salle et ils annonçaient les prénoms à voix haute et après on devait se lever, etc. Et moi, j'étais près que plusieurs copains, donc c'était incroyable.
17: Aux internationaux de France, le tournoi ne se joue pas qu'avec une raquette. Les ramasseurs et ramasseuses de balles sont en concurrence, notés sur et en dehors des terrains tout le long du tournoi. Mais la sélection démarre presque un an à l'avance. En moyenne, 7000 candidatures pour 300 places. C'est toute une organisation, comme l'explique Justine, encadrante des ballots.
18: Première phase, ouais, les inscriptions qui s'ouvrent sur le site internet. Faut juste être licencié de tennis. Et ensuite, de septembre à décembre, des sélections dans les régions, des tests physiques, d'endurance. Et ensuite, deuxième phase, un stage qui est à la fois le stage de formation. Là, du coup, on va les former sur les tie-breaks, les changements de balles. Et en même temps, ça va être une sélection. Nous, toute la journée, on est sur le même cours. On peut avoir 18 jusqu'à 24 ramasseurs. Ils sont par équipe de 6. Sous la chaleur, on faisait des rotas de 20 minutes. Mais on attend 100% de concentration sur le terrain.
17: 100% de concentration pour viser le Graal. Les 36 meilleurs seront sélectionnés ce jeudi pour les finales dames et hommes de Roland-Garros.
3: Et avant le match des ramasseurs de balles, les demi chez les femmes, ce jeudi, un dernier carré surprise. Andreeva Kostiuk, puis Schneider contre Rwalinska.
5: Merci Martin Guez. Prochain journal dans 20 minutes sur RFI. À la une, ses avis partagés après la journée ville morte hier à Kinshasa, à l'appel de l'opposition qui salue une démonstration de force quand la majorité parle d'échec. Et vous, quel est votre bilan de cette journée? Juan Gomez et toute l'équipe d'Appel sur l'actualité attendent votre témoignage. Rendez-vous 9h10, heure de Kinshasa. Vous nous appelez dès maintenant. Avant ça, au programme de votre matinée d'info, eh bien, le Moyen-Orient et cet accord pour un cessez-le-feu entre Israël et le Liban. Un de plus, sera-t-il respecté celui-là? Le doute est largement permis au vu des conditions. On en parle aussi ce matin. Le Sénégal, cet hommage national rendu à Dakar à Abdoulaye Wade. On parle aussi du Mali.

musées, installations, street art, l'agenda expo dans la région. À Arras, le collectif Incarna vous invite à découvrir sa nouvelle exposition photographique sur Arras. C'est jusqu'au 6 juin à l'Office culturel, 7 place du Védamin. Un peu plus loin, exposition des peintures à l'huile de Marie-Christine Leleu et des photos du club photo de l'association d'animation scientifique, dédiée à l'histoire des châteaux immercuriens. C'est à l'hôtel de ville à Saint-Laurent-Blangy, l'entrée est libre. Et c'est jusqu'au 29 juin. Les Pépins peints, 21e exposition et concours de parapluies peints, dimanche 7 juin à Boiry-Becquerel. Vous êtes invité à peindre vos parapluies selon le thème « Mon parapluie en chanson ». Plus d'informations sur parapluiepeint.blogspot.com. Kandinsky, face aux images, c'est jusqu'au 14 juin. À travers un ensemble unique d'œuvres et d'archives issues du legs de Nina Kandinsky au Centre Pompidou et de prêts exceptionnels d'institutions européennes publiques et privées, le parcours de l'exposition invite à redécouvrir l'importance des images dans l'œuvre de l'un des fondateurs de l'abstraction. C'est à voir au LAM, Lille Métropole.

Le musée d'art moderne, d'art contemporain et d'art brut, 1 allée du musée à Villeneuve-d'Ascq, tarif plein 11 euros, tarif réduit 9 euros. Et enfin, photosensible, c'est jusqu'au 14 juin. Dans ce parcours, la naissance de cette collection et l'ancrage de la photographie dans le XXe siècle se découvrent à travers une série de clichés traitant tour à tour de la vie d'artiste, l'émancipation de ce nouvel art et la genèse du photojournalisme. Tarif plein 8 euros, tarif réduit 6 euros. C'est au musée départemental Henri Matisse, Palais Fénelon, place du Commandant Richer, au Cateau Cambrésis.

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0: Bonjour à toutes et à tous, bienvenue dans votre magazine Info 30, édition du jeudi 4 juin 2026. Au programme aujourd'hui, un agenda à retrouver en deuxième partie de ce magazine. On évoquera des événements à voir et à entendre aujourd'hui. Parmi les rendez-vous, un festival de jazz à Arras et un festival qui mettra à l'honneur le football et la comédie du côté de Lens, Liévin. On retrouvera aussi un tête-à-tête avec le Carry Honneur et des concerts. Avant ça, votre habituel reportage, interview, entretien. Aujourd'hui, c'est Boris qui nous présente le groupe Hors Forfait.
2: Jérôme et Loïc font partie du groupe Hors Forfait, basé sur Arras mais qui écume en concert de nombreux endroits de la région Hauts-de-France. Le groupe est reconnu par le public comme emblématique des reprises du groupe Téléphone mais aussi de la carrière solo de Jean-Louis Aubert. Entretien avec eux pour en savoir plus sur l'histoire du groupe, son évolution et les prochaines dates de concert. Interview illustrée par deux titres en live acoustique joués dans les studios de PFM.

0: On accueille Jérôme et Loïc du groupe Hors Forfait, groupe de la région des Hauts-de-France. D'abord, tu peux peut-être, soit Jérôme, soit Loïc, je ne sais pas si quelqu'un peut me répondre exactement sur comment le groupe a vu le jour. Alors, c'est Jérôme qui va s'exprimer.
1: Alors, en fait, le groupe est né en 2017. À la base, c'était pas du tout prévu qu'on fasse du téléphone. On voulait vraiment plus axer les chansons sur, en tout cas le groupe, sur des chansons de la carrière solo de Jean-Louis Aubert.
0: Alors, le groupe s'appelle Hors Forfait. Tu peux peut-être nous expliquer un petit peu le terme de ce nom de groupe. Ça veut dire, est-ce que ça a une signification particulière ou pas?
1: Alors, qu'est-ce que ça veut dire Hors Forfait? En fait, à la base, on s'appelait pas Hors Forfait.
0: Bah oui.
1: C'est ça qu'il faut savoir. On s'appelait Alter Ego. Et c'était vraiment axé sur les chansons de Jean-Louis Aubert. Et au fil du temps, en fait, on s'est aperçu qu'on jouait de plus en plus des chansons du groupe Téléphone. Avec Bertignac, Richard Colinka, Corinne. Et en fait, on s'est réunis, on a décidé de changer de nom pour avoir un nom un petit peu plus proche, en fait, de l'univers de Téléphone. Et le Téléphone, il est hors forfait. Et du coup, en fait, c'est un peu parti d'une vanne, en fait.
2: D'une blague à la base. C'est ça.
0: Pourquoi le choix de Téléphone et du répertoire de Jean-Louis Aubert?
1: Alors en fait, quand on a commencé à monter ce groupe, il s'est passé une chose un peu étrange. J'avais mis une vidéo sur Internet où je chantais un morceau de Jean-Louis Aubert avec un ami qui était guitariste. Et puis, on a eu des retours de plein de monde qui nous ont dit « Mais la voix, elle est très très proche de celle de Jean-Louis Aubert. Et il faut, monter un groupe, faire quelque chose. » Et en fait, c'est né de ça, en fait. C'est né du fait que j'ai découvert moi-même qu'il y avait une ressemblance, en tout cas, avec dans la tessiture vocale, il y avait une ressemblance dans la voix de Jean-Louis Aubert. Donc, c'est né de ça, en fait. Voilà.
0: De ce fait-là, le groupe, comme tu le disais, a vu le jour en 2017, qui s'appelait pas Hors Forfait, mais Alter Ego.
1: C'est ça.
0: Toi, Loïc, tu as rejoint le groupe quand exactement?
2: Très bonne question. Je crois que ça faisait 3 ans. Ah, même pas 2 ans.
1: Deux ans
2: après, en 2019. On a dû faire un an avec le line-up de l'époque. Et après, le line-up a changé, effectivement, au moment du Covid. Au moment du Covid, en fait, on s'est retrouvés qu'à trois. Et en fait, on a commencé à faire des vidéos sur les réseaux, à trois, en mode guitare acoustique, basse acoustique. Et puis la voix de Jérôme. Et puis même un peu de clavier aussi. Il me semble qu'on... J'ai un doute. Mais
1: Il y avait eu des claviers aussi.
2: Il y a eu des claviers sur une version qu'on a faite avec Alain Degolmen.
1: C'est ça.
2: On a fait juste une illusion. Et effectivement, il y a eu un featuring avec Alain. Et donc ensuite, après, on a continué Alter Ego comme ça pendant 3 ans, à partir de 2020. Donc 2023, même 2024, 4 ans. On tournait un peu partout sous ce nom-là. Et puis, à un moment, j'ai dit, non, les gars, si on veut vraiment jouer, il faut qu'on change un peu notre direction. Je sais que les anciens, donc Christophe à la basse et Jérôme, étaient attachés au fait de faire que du Jean-Louis Aubert. Moi, j'aimais bien aussi le répertoire Aubert. Mais le problème, c'est qu'on jouait pas assez. Et donc, voilà. Et donc, je leur ai dit... Allez les gars, c'est maintenant, si on veut vraiment jouer, il faut changer le nom et passer un tribut de Téléphone. Et de toute façon, ce qui est cool, c'est qu'on faisait du Jean-Louis Aubert avant, donc on peut proposer plusieurs formules aujourd'hui, du Jean-Louis Aubert et du Téléphone, ou que du Téléphone. Donc ça, c'est ça qui est cool, c'est qu'on est assez, assez large.
1: Et c'est surtout le fait que, en fait, en jouant les chansons de Téléphone, de plus en, on a commencé vraiment à ajouter du Téléphone peu à peu, en fait. En remplaçant un peu des chansons de Jean-Louis Aubert qui étaient un petit peu plus cool, on s'est aperçu qu'effectivement le public était beaucoup plus réceptif et c'était beaucoup plus rock. On a commencé doucement à monter un spectacle qui était beaucoup plus rock et aujourd'hui on est très content de ça en fait parce que c'est un spectacle qui devient très très rock. Ouais.
0: Et c'était ma prochaine question justement, donc du coup le rapport avec le public, comment ils vous reçoivent dans les différents lieux où vous jouez?
2: Les derniers concerts qu'on a pu faire, c'était une dinguerie.
1: Ouais.
2: Enfin, ouais. Franchement, bah, tous les concerts de cette année, enfin, depuis, attendez, en quel depuis fin 2025 à peu
1: depuis
2: près.
1: Depuis l'année dernière, ouais.
2: Ouais, depuis fin 2025, c'est une dinguerie. Les gens, enfin, l'accueil qu'on reçoit des gens, c'est fou. On a fait le Bunker à Paillettes à Haubourdin. Ça a été sold out un mois quasiment avant l'événement. On a été agréablement surpris. Et quand on est arrivé, ça a été une ambiance de folie. Je pense un de nos meilleurs concerts.
1: Oui.
2: On va mettre Saint-Saud, je pense aussi.
0: Ah bah.
2: Mais c'est la même chose. Hein. Bunker, Paillettes et Saint-Saud, c'est les mêmes qui gèrent. Hein.
1: Ouais, c'est ça. Il y avait 550 personnes à chaque concert. C'était
2: non,
1: complètement
2: Bunker,
1: dingue.
2: Bunker, Paillettes, 350 et, ouais. Et Saint-Saud, 560 personnes. Mais d'accord. 560 personnes qui gueulent et qui sont là pour du téléphone. Enfin, et donc c'est juste fou en fait.
1: Justement, tu parlais du rapport au public. Je pense que la plus belle récompense qu'on peut avoir à la fin d'un concert, c'est quand les gens viennent te voir et ils disent, tu vois, parce que les gens qui écoutent téléphone, c'est des gens qui sont de ma génération, tu vois, et ils écoutaient téléphone, ils avaient 15-20 ans. Quand ils viennent me voir et qu'ils disent, putain, j'ai 15 ans de moins. Eh ben, ça veut dire qu'on a vraiment gagné notre pari de faire ce spectacle. Quoi.
0: Donc, téléphone et Jean-Louis Aubert, mais une question que je me pose également, et que j'ai envie de vous poser, c'est est-ce que vous avez des compositions aussi personnelles que vous jouez en concert? Parce qu'il y a du téléphone de Jean-Louis Aubert, c'est des reprises. Est-ce que vous composez également?
2: Tu veux dire à côté d'Hors Forfait?
0: Ah bah,
2: et pas pour Hors Forfait.
0: Ah
2: enfin,
0: bah, je sais pas, hein, okay. Soit pour Hors Forfait ou pour à côté. Hein.
2: Alors, pour Hors Forfait, c'est clair, c'est un tribut de téléphone avec des parties Jean-Louis Aubert, donc c'est uniquement que ça. Mais oui, Jérôme et moi, on a des projets annexes. Vas-y, Jérôme, si tu veux.
1: Ah bah oui, c'est vrai que, comme le dit Loïc, Hors Forfait, c'est vraiment, on fait que du téléphone. C'est-à-dire qu'on va pas commencer à inclure des chansons qu'on écrit. En plus, on n'a pas forcément les mêmes, le même style d'écriture de chansons.
2: C'est vrai.
1: Moi, j'écris, je suis en train d'écrire un album.
2: Qui est super.
0: Bah, tu peux nous en parler un petit peu quand même.
1: Bah ouais, bah écoute, bah oui, qui est pas encore fini. Hein.
0: Ah ouais, mais non.
1: Un peu comme Aubert, c'est pas fini. Un peu comme Aubert, c'est pas fini. Ça fait longtemps. Mais alors, il s'appelle 30 mètres carrés. Donc c'est de la chanson française qui est un peu pop, qui est un peu, je dirais, voilà, si je devais comparer un petit peu, bah des fois on me compare un peu à Dao dans les textes ou alors à Albert ou des choses comme ça. Et donc j'écris ça un peu dans mon coin pour l'instant. Je finis mon album tranquillement et puis j'ai pas encore d'idée de la date de sortie, on verra bien. Pour l'instant, en tout cas, je continue à écrire. Mais un de ces quatre, on pourra en parler et puis pourquoi pas écouter quelques chansons. Et je sais que Loïc aussi, il écrit des chansons.
2: Bien sûr. Ouais. C'est pareil. Du coup, j'ai un groupe qui s'appelle Deluxe Renegades. On est déjà venu ici.
0: Ouais.
2: Donc voilà, Power Trio Lillois qui fait du rock patate.
0: Du rock patate, hein.
2: C'est ça, du rock patate. Hein.
1: C'est bien.
2: Et ouais, on fait pas des frites, mais du rock patate. et à côté de ça, c'est pareil. J'écris aussi pour moi et pour d'autres artistes aussi, ça m'arrive.
0: Tu disais que l'album, tu préparais donc Jérôme, s'appelait 30 mètres carrés. C'est quoi? C'est la taille de ton appartement?
1: C'est à peu près ça, ouais. C'est à peu près ça. Non, mais en fait, effectivement, j'écris cette chanson. C'est l'histoire de quelqu'un qui vit dans un 30 mètres carrés. Puis finalement, tout va bien dans sa vie, quoi. Il y a pas de voix. Il se plaint pas forcément de sa situation dans laquelle il se trouve. Et effectivement, ce qui est rigolo, c'est que dans l'album, je parle beaucoup de chansons. Il y a beaucoup de chansons d'amour. Et au début, quand j'ai commencé à écrire une chanson, deux chansons, trois chansons, je me suis dit, bon, va peut-être falloir quand même passer à autre chose. Il n'y a pas que des chansons d'amour ou de rupture ou de rencontre. Et puis en fait, je m'aperçois que plus j'écris des chansons, bah, plus je retombe effectivement dans ce type de...
0: dans ce 30 mètres carrés, quoi.
1: Dans ce 30 mètres carrés, finalement. Et du coup, c'est pour ça que j'ai décidé d'appeler l'album 30 mètres carrés.
0: Bon, alors, avant de se retrouver pour la suite de l'interview, vous avez décidé de jouer des morceaux en live. Donc, on va en écouter en premier. Qui peut m'annoncer ce que ça va être?
1: On va vous jouer New York avec toi.
0: De téléphone.

0: Voilà, donc avec les deux membres d'Hors Forfait, ils sont pas tous là, mais c'est pas grave. On a donc Loïc qui a la guitare et Jérôme Auchan. Et c'est vrai que ta tessiture vocale ressemble très fortement à celle de Jean-Louis Aubert.
1: Bah oui, c'est une surprise. Hein.
0: Et ben du coup, ça m'amène à une question. Est-ce que vous avez contacté, justement, Jean-Louis Aubert ou le groupe téléphone? Bon, on sait que Corinne, elle a quitté le groupe. Ça s'est pas très bien passé à la fin. Je ne sais pas si vous avez des nouvelles.
2: Alors oui, mais justement, c'est assez drôle que tu parles de Corinne. Ouais. Parce que nous, avec Max, donc l'autre guitariste, on a fait nos études au CMA de Valenciennes. Et ouais. En fait, à une époque, alors moi, j'avais déjà terminé mon cursus, mais lui finissait le sien. Et en intervenante, elle était là.
0: D'accord.
2: Et il l'a ramenée à l'hôtel.
0: Ok.
2: Voilà pour la petite, pour la petite histoire. Donc, il y a quand même... on touche quand même téléphone de près avec cette rencontre.
1: Alors moi, je suis allé voir Jean-Louis Aubert en concert pour l'avant-dernière tournée qui s'appelait Holo Tour. Mais malheureusement, j'ai pas de contact du tout avec.
0: On sait jamais. Hein, des fois, comme vous postez des choses sur Internet
1: régulièrement,
0: est-ce que des fois ils peuvent réagir? Je sais pas.
1: Je sais pas. En tout cas, avec toutes les vidéos qu'on poste parce que à chaque fois qu'on fait un live, on l'enregistre. Et d'ailleurs, je voudrais faire un petit clin d'œil à merci Christophe, qui est notre bassiste, qui est pas là ce soir, mais qui est notre bassiste, mais aussi l'ingénieur du son qui enregistre tous les concerts. À chaque fois qu'on fait un concert, il est enregistré, on fait un mixage, et du coup on poste régulièrement des lives, des concerts qu'on fait. Mais non, effectivement, on n'a toujours pas de retour de Jean-Louis Aubert.
2: Parce qu'on ne l'a pas contacté aussi.
1: Non, on ne l'a pas contacté. Mais d'ailleurs, on l'invite, s'il veut nous contacter, il n'y a pas de problème.
0: Ou si ouais, c'est possible, non, éventuellement.
1: Nous envoyer une petite adresse mail où on pourrait éventuellement...
0: Ça m'amène à parler de ce que vous postez sur les réseaux sociaux, etc. Si on veut vous contacter en tant que hors forfait, comment on fait?
1: Comment on fait? En fait, il y a déjà Facebook.
0: Ouais.
1: Voilà, donc c'est hors forfait tribute téléphone.
0: Ouais, donc hors forfait, on épelle un HORS forfait, FORFAIT.
1: Voilà.
0: Téléphone.
1: Tribute téléphone. Voilà. Et puis on va nous trouver, il y a une page où on peut s'abonner, on peut regarder les vidéos, on peut nous envoyer un message, on va répondre. À chaque fois, on répond à tous les messages. Des gens qui nous envoient un petit mot gentil. Voilà, on répond à tout le monde. Et puis on a un site internet aussi qui s'appelle horsforfait.fr. Voilà, www.horsforfait.fr, où on peut voir toutes les dates de concert à venir, passer.
0: Et justement, ça tombe bien. Sans transition, les dates de concert, les prochaines, donc. Tu peux nous dire ça, Jérôme ou Loïc?
1: Le prochain concert, c'est le 13 juillet à la Bassée.
0: Où je suis né.
1: C'est vrai?
0: Ouais, je suis né à la Bassée.
1: Ah, c'est génial. Et dans un petit endroit qui s'appelle. En fait, c'est pour un petit festival qui s'appelle Au fil de l'eau.
0: Ouais.
1: Donc, on va jouer vers 20h30. Donc, voilà, c'est le 13 juillet à la Bassée et c'est 20h30. Ensuite, on sera le 19 juillet au Pont de Singe, ici à Arras. Qui est ma ville, parce que moi je suis
0: d'Arras, oui.
1: Voilà.
2: Et on aime bien cette salle.
1: Et on aime beaucoup cette salle. Et d'ailleurs, on remercie Giovanni, on remercie Pierre. Et puis Julien qui font un travail fantastique dans cette salle. Donc, ce sera la troisième fois qu'on vient. Ils veulent plus se passer de nous. Maintenant, on est tout le temps là-bas.
2: Nous aussi, on veut plus se passer d'eux.
1: Non, on est tout le temps là-bas.
2: On est bien.
1: On est bien là-bas. Donc, voilà, le 19 juillet au Pont de Singe à Arras, on joue à 17h. Et puis, on sera le 21 juillet à Moucron pour la fête nationale belge.
0: Chez nos amis belges.
1: Chez nos amis belges et voisins belges. Et on fera la fête avec eux pour cette grande fête nationale. Et je pense qu'on va bien s'amuser.
0: Là on n'a pas l'horaire.
1: J'ai pas l'horaire.
2: 14h.
1: On va jouer plus dans l'après-midi parce qu'il y a beaucoup de groupes.
0: Oui.
1: Voilà, les amis belges sont très. Ils aiment beaucoup les grands festivals avec plein de groupes. Et du coup, je pense qu'on va jouer vers 14h. Et puis, s'il y a des groupes avant ou après, venez voir. En tout cas, ce qui est important, c'est venez continuer à venir voir du spectacle vivant.
2: À soutenir la culture.
1: Et à soutenir la culture.
0: C'est important parce qu'elle est quand même mise à mal, la culture. Et puis.
1: Exactement.
0: Et vous, en tant que groupe, donc vous avez, j'imagine, des emplois à côté. Est-ce que vous arrivez quand même à vous y retrouver au niveau musical?
2: Moi, personnellement, sans la musique, je pourrais pas vivre parce que du coup, je suis intermittent. Donc...
0: Ah oui, d'accord. Okay. Tu travailles dans quoi exactement alors? Du coup, tu es intermittent où?
2: Je suis artiste.
0: Ah, d'accord. Ok. Bon.
2: Voilà. enfin artiste et technicien aussi, je fais aussi du son, donc voilà, j'ai plusieurs projets qui font mon intermittence.
0: Et toi, Jérôme ?
1: Eh ben, en fait, moi, j'ai quitté l'éducation nationale puisque j'étais prof au collège.
0: Ah, t'étais prof de quoi ?
1: J'étais prof de musique. Ah, il n'y a pas de hasard, hein, franchement, il n'y a pas de hasard. Et en fait, j'étais prof de musique et puis j'ai quitté aussi l'éducation nationale pour me consacrer uniquement maintenant à la musique et surtout à la culture parce que je pense qu'elle en a bien besoin.
0: Et puis on te connaît un petit peu plus parce que bah du coup maintenant tu vas faire bientôt une émission sur Radio PFM. On veut faire un peu la promo.
1: Ah bah oui.
0: Elle va s'appeler comment ?
1: Alors elle va s'appeler Prog en stock. Ouais. Et c'est une émission qui est consacrée au rock progressif parce que j'adore le rock progressif. Donc ça va parler de Pink Floyd, de Genesis. Mmh. Ça va parler aussi de King Crimson ou tous ces grands groupes qui ont fait aussi finalement la pop d'aujourd'hui. Hein.
0: Loïc, peut-être que tu veux réagir dessus
2: par rapport au prog. Non, je ne savais pas, j'étais pas au courant.
0: Tu le sais. Alors, c'est une.
2: Et voilà, je sais même pas si c'est que je suis un gros amateur aussi de rock progressif.
1: Moi, j'adore le rock progressif.
2: J'ai baigné dedans quand j'étais gamin, aussi, ouais. Grâce à mon père. Donc,
1: pareil, grâce à mon père aussi.
2: Okay. Du coup, t'es un peu plus vieux que moi, donc t'as dû connaître les vieux groupes.
1: C'est ça, ouais. Il y a tellement de bonnes choses à écouter encore aujourd'hui.
0: Ouais. Il y a des petits jeunes aussi qui s'inspirent justement de ces groupes pour continuer à créer. Bon, moi, période Genesis, je suis plus dans la période 87, hein, Invisible Touch.
1: Ouais.
0: Bon, ça, c'est... Voilà.
1: Mais c'est une très bonne période aussi avec Phil Collins. Moi, j'aime beaucoup l'époque Peter Gabriel aussi, Foxtrot.
0: On en reparlera peut-être dans une prochaine émission.
1: Bien sûr.
0: Donc, avant de se quitter, je vous propose de jouer un dernier morceau. Alors, qu'est-ce que vous nous proposez ?
2: Soit pour le petit clin d'œil, on peut faire Alter Ego.
1: On peut faire Alter Ego.
2: En acoustique, forcément, c'est beaucoup plus simple.
1: Ouais.
2: Mais, ou sinon, autre chose, hein, comme tu veux.
1: Bah, Alter Ego, c'est bien, pour le petit clin d'œil.
0: Eh ben, on est parti pour Alter Ego, donc, qui était issu de la première mouture, du coup.
1: C'est ça. Et avec, d'ailleurs, je voudrais le remercier beaucoup d'avoir. C'est lui qui avait trouvé le nom à l'époque. C'est Aurélien, c'est le premier batteur et le fondateur aussi de Alter Ego et ce qu'il est devenu finalement aujourd'hui, ce groupe. Donc, un petit bisou à notre poteau Aurélien.
0: Eh ben, je vous laisse avec ce morceau, puis après, on se dit au revoir.

0: Merci Jérôme, merci Loïc. Donc on rappelle hein, que vous êtes deux membres du groupe Hors Forfait. On rappelle les dates de concert également. 13 juillet à la Bassée, au Fil de l'Eau, c'est à 20h30. 19 juillet au Pont de Singe à Arras, c'est à 17h. Et le 21 juillet à Moucron en Belgique, et ce sera à 14h. Mais il y a plein d'autres groupes. Et là, ce que vous venez de jouer, évidemment, c'est plutôt le répertoire de Jean-Louis Aubert que de Téléphone.
1: Ouais. C'était okay. Un clin d'œil.
0: Ok. Et en tout cas, très belle chanson, voilà, qui évoque pas mal de choses. Ben, je vous remercie à tous les deux d'être passés dans les studios. Puis on vous souhaite bon vent pour ces dates de concert. Et on espère que vous allez brasser un large public.
2: Merci beaucoup.
1: Merci à toi, Boris. Et merci à PFM.
2: Et puis à tous les auditeurs.
1: À bientôt.

Merci Boris pour cet entretien. On passe à la seconde partie de ce magazine, partie agenda, en tête-à-tête avec le carillonneur. Vous avez toujours rêvé de rencontrer un carillonneur, c'est chose faite avec David. Il suffit de le suivre dans les coulisses du Beffroi d'Arras pour être complètement converti à ce métier étonnant et très local. Passionné, il vous présentera le fonctionnement du carillon électrique aux 37 cloches. Écoutez, laissez-vous bercer et du haut du point de vue, immergez-vous dans l'histoire d'Arras. Une rencontre programmée ce jeudi à 10h15, une heure de visite et 30 minutes de concert. Rendez-vous à l'Office du Tourisme, Arras Pays d'Artois, à l'Hôtel de Ville, Place des Héros à Arras. Tarif de la visite 12€, en tarif plein, tarif réduit 7,80€. Attention, la réservation est obligatoire sur arraspaysdartois.com. Désolé pour vous si vous nous écoutez à 12h30 et 18h, puisque ce rendez-vous a lieu à 10h15. Côté concert, Jazz Lab Festival 5e édition, c'est du 3 au 7 juin à l'Hôtel de Guine à Arras. Au programme aujourd'hui, à 18h30, la restitution de l'atelier multicolore. À 20h30, un concert des enseignants de Jazz Lab. Et à 21h30, un jam. On continue dans la musique avec, un petit peu plus loin, à l'aéronef de Lille, Patrick Watson, indie folk canadien, et La Force, pop électrique nocturne. C'est à 20h, tarif 27 ou 34€. Au Black Lab de Wascal, David, rock intime. C'est ce soir à 20h, tarif 28€. Pour faire la transition avec les salles obscures, un concert au cinéma. C'est au Mégarama d'Arras ce soir à 20h45. C'est le concert de Santa, tarif 19€. Et on termine avec un dernier rendez-vous dans les salles obscures, 10e édition du festival Ciné-Comédie Lens-Liévin. C'est du 4 au 7 juin. Et pour cette édition, le festival mettra à l'honneur un thème populaire et fédérateur, le football et la comédie. Le tout en résonance avec deux temps forts majeurs, les 120 ans du Racing Club de Lens et la Coupe du Monde de football qui animera l'été 2026. Soirée d'ouverture du festival ce soir à 19h30 au Colisée à Lens. Ciné-concert monte là-dessus avec Harold Lloyd, film en version restaurée 2K, musique improvisée au piano par Jean-François Ziguel. Du côté des tarifs, le tarif plein normal c'est 16€ et le tarif réduit 11€, mais en réponse à la victoire du RC Lens en Coupe de France, le festival a décidé de proposer ses dernières places gratuitement, sous réserve des places disponibles bien sûr. Donc vous pouvez aller voir gratuitement cette soirée d'ouverture. Attention, la réservation est obligatoire sur la billetterie de Ciné-Comédie. Rendez-vous sur le site donc internet du festival www.festival-cinécomédie.com. Info 30, c'est terminé pour aujourd'hui. Prochain rendez-vous avec votre magazine d'info locale dès demain, 7h30, 12h30 et 18h.

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3: Bienvenue dans un épisode spécial de la série Feuilles de chou, la série qui interroge et nourrit l'information du vivant. Chaque épisode relate une actualité dans ses moindres recoins pour comprendre ce qu'elle signifie pour le vivant. Dans cette lancée si réaliste, je vous propose ensuite un extrait d'un récit enchanteur avant de connaître les rendez-vous et éléments précieux à ne pas manquer. Cet épisode aura pour bruit de fond le vivant qui grouille autour de moi. Le sujet du jour. 25 mars 2026. Publication d'une étude s'interrogeant sur l'attractivité des plantes rares pour les pollinisateurs. Quelle plante a été utilisée pour cette étude? Qu'est-ce qu'une plante rare? En quoi cette étude éclaire sur la valeur de ces plantes? Que signifierait la disparition de ces espèces végétales rares pour les espèces animales, humains compris? Connaissez-vous la teucrium? En français, on l'appelle la germandrée. De la même famille que les menthes ou les sauges, cette plante possède 260 espèces différentes, toutes plus ou moins affiliées au climat méditerranéen. Ses fleurs sont mauves ou roses, et ses feuilles ont une forte odeur aromatique au froissement. Comme beaucoup des plantes de cette famille, les fleurs abritent une grande quantité de nectar dont raffolent les pollinisateurs. Dans cette étude, ont été comparées une germandrée rare et d'autres germandrées beaucoup plus communes. Lorsque l'on attribue une rareté à une plante, cela signifie la majorité du temps qu'elle a des besoins écologiques très précis ou bien encore que son habitat a été largement réduit. Ce statut de rareté peut donc évoluer de décennie en décennie et à l'heure de la crise du vivant que nous sommes en train de vivre, il est pertinent de s'attarder sur ces espèces végétales qui sont susceptibles de disparaître. La germandrée purpurine, de son doux nom latin Teucrium pollium purpurascens, est une espèce végétale rare et menacée, présente uniquement dans les habitats côtiers du parc national des

0: trouvés, parfois même côte à côte. Les résultats de l'étude montrent une forte dichotomie parmi les visiteurs floraux butinant les deux espèces. La germandrée purpurine est visitée par une grande diversité d'insectes, tandis que la germandrée jaunâtre attire presque exclusivement les abeilles. Les deux espèces présentent également des guildes, des groupes d'abeilles butineuses très distinctes, avec seulement 9 espèces en commun. De plus, les stratégies d'attraction de ces plantes sont très différentes. La germandrée purpurine offre un grand nombre de fleurs très riches en nectar à une guilde de petites abeilles à langue courte, tandis que la germandrée jaunâtre produit une plus grande quantité de nectar moins concentré pour une guilde de grandes abeilles à longue langue. Purpurine offre donc un banquet savoureux de petites gourmandises à des abeilles parfois pas plus grandes que 2 mm, ainsi que d'autres pollinisateurs méconnus comme les guêpes et les sirfs, une catégorie de mouches, tandis que la jaunâtre sort les grands plats pour de grandes abeilles à longue langue en tout genre. Les différences entre les deux espèces, tant au niveau des stratégies d'attraction que des guildes d'insectes visiteurs, soulignent la nécessité de prendre en compte les interdépendances entre les plantes et leurs visiteurs floraux pour la conservation des espèces végétales rares et isolées. Car sans ces pollinisateurs, la plante ne sera plus. Et sans ces plantes, certains pollinisateurs spécialisés, eux aussi, ne seront plus. Face à cela, vous pouvez vous demander ce que cela vous apporte à nous, humains, de préserver cette diversité de plantes et d'insectes affiliés. Partons du fait que toutes les abeilles peuvent jouer un rôle important pour la pollinisation des plantes, et en particulier celle de nombreuses plantes cultivées. Certaines espèces sont plus performantes que d'autres de ce point de vue. Le taux de pollinisation et l'efficacité de celles-ci sont ainsi deux fois plus importantes par les abeilles sauvages que par les abeilles domestiques. Au total, c'est 2 espèces d'abeilles domestiques pour 1000 espèces d'abeilles sauvages en France et 20 000 espèces à travers le monde. En écologie scientifique, on part du principe que la diversité d'espèces, mais aussi de relations entre les individus, est indispensable pour le bon fonctionnement des écosystèmes. C'est une question de résilience. En cas de perturbation, le système avec une grande diversité est capable de s'en remettre rapidement. Or, depuis quelques décennies, les populations végétales rares et endémiques sont particulièrement vulnérables aux perturbations anthropiques de l'homme global. Du changement d'occupation des sols en remplaçant des prairies par des grandes cultures utilisatrices de pesticides, ou bien encore en uniformisant les espèces végétales implantées et en évinçant les espèces locales au profit d'espèces d'autres continents. Les gestionnaires d'espaces naturels ou de parcs naturels régionaux sont de fervents défenseurs de ces espèces rares. Pas que ce sont des collectionneurs obsédés par la quête d'une espèce rare, mais simplement car leur préservation est une clé pour garantir des écosystèmes bien portants et capables de résister à nos activités et à leur caractère parfois destructeur. Face à ces dégradations de l'environnement, l'agriculture biologique et les matériaux biodégradables se placent comme de nouveaux mouvements de consommation durable. Quand il y a plus de 100 ans, ils constituaient la norme. Inventer à nouveau le jardin de mamie. Est-ce là que nous devons retrouver? Que diriez-vous de tendre la feuille à un conte enchanté de ce qui nourrit le vivant? Le jardin de mamie.
1: Le jardin de mamie est envahi de fleurs sauvages. Mamie dit qu'elles nourrissent les insectes de passage. Le jardin de mamie est sous la pluie, mais mamie m'invite à sortir, cueillir des fruits. Le jardin de mamie n'est pas très ordonné. Mamie m'explique qu'ainsi, il offre des cachettes à ses petits invités. Dans le jardin de mamie, il y a un vieil arbre tout tordu. Mamie me montre que tous les animaux y sont les bienvenus. La nuit, le jardin de mamie est très sombre. Mais mamie allume un grand feu pour en chasser toutes les ombres. Le jardin de mamie est plein de mauvaises herbes, de plantes rebelles et de fleurs superbes. le jardin.

de mamie est charmant et sauvage. Il est plein de vie, dit mamie, un sourire éclairant son visage. Le jardin de mamie est un peu abandonné, mais sous les feuilles d'automne, nous contemplons le ciel étoilé. Le jardin de mamie est silencieux et dénudé. Un rouge-gorge se pose sur sa chaise, vide. Dans le jardin de mamie, je m'assieds et je pleure. Le soleil ne brille plus et la nuit tombe de bonne heure. Le jardin de mamie est recouvert d'un manteau blanc. Tout semble en suspens, la nature attend. Mais sur les branches qui dansent dans le vent, des bourgeons pointent timidement. Un personnage fait sonner sa clochette d'argent. Dans le jardin de mamie, nous arrosons les mauvaises herbes, les plantes rebelles et les fleurs superbes. Les saisons passent et le jardin s'épanouit. Baies sauvages, légumes, fruits. Sous le vieil arbre tout tordu, nous pensons à mamie. Nous chantons pour les abeilles comme elle nous l'a appris et nous retrouvons son sourire dans les fleurs et même la nuit, rien ne nous fait peur. Le jardin de mamie est charmant et sauvage. Il est plein de vie, dis-je, un sourire éclairant mon

0: Si je devais retrouver le jardin de ma grand-mère, il faudrait que je casse le béton de sa cour étroite de cité pour y faire pénétrer lumière et verdure. Bien chanceuses et chanceux sont ceux qui ont hérité d'un bout de verdoyant paysage, tandis que la désertification rurale battait son plein pour les précédentes générations. Je ne pensais pas possible à l'échelle de ma vie de concevoir un jour un jardin où ma grand-mère aurait été libre de se perdre au détour de quelques floraisons d'or et de feu, tandis que les autres membres de ma famille n'avaient jamais connu que les parcs urbains comme lieu de promenade. Dans ce pays qui est le nôtre, les campagnes se sont vidées au gré des gares désaffectées, des usines délocalisées et des fermes abandonnées ou revendues au plus gros d'à côté. Et pourtant, des petits écrins de vie alimentent une étincelle sur des territoires où habiter revient aussi à comprendre le vivant qui nous entoure. Les vieilles familles voient arriver de nouveaux visages. Notre époque les a nommés néo-ruraux, un nom d'oiseau pour des individus qui n'ont plus de lien avec le quotidien en milieu rural depuis plusieurs générations. Ici, le jardin du papy est un gazon passé au glyphosate et le potager est une terre retournée tous les quatre matins au motoculteur. Qui l'eût cru ? Pourtant, c'était une petite lueur qui s'est éclairée dans les yeux de ce vieil homme quand il vit pour la première fois un couple de vers de terre se reproduisant dans le tas de terre que je lui montrais. Le 20 mai dernier, c'était la journée mondiale des abeilles. Et le 22 mai, celle de la biodiversité. Ces journées sont dédiées aux vivants et à comment en parler autour de nous. Du 8 mai au 14 juin 2026, explorez donc la biodiversité des Hauts-de-France. Balades guidées, ateliers nature, randonnées et animations gratuites près de chez vous. Rendez-vous sur le site hautsdefrance-nature pour plus d'informations et pour vous inscrire. Un bourdonnement après l'autre. Ce qui était silencieusement tapi dans un tissu de bris devient une délicieuse ritournelle. Quelque chose qui fait mouvoir les hésitants, simplement, car cela fait sens de participer à cet écosystème vibrant. Tu y as pêché, baobab, acajou. Cette série reviendra au gré de la pousse du chou. La semaine prochaine, nous tendons la feuille à une nouvelle feuille de chou, fraîchement grillée.
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3: Arthur Ponchelet, à la une de votre journal, il a soufflé la semaine dernière sa 100e bougie.
5: Et désormais, tout son pays lui rend hommage. Abdoulaye Wade, à l'honneur aujourd'hui au Sénégal, président de la première alternance démocratique du pays. Il sera au cœur tout à l'heure d'une cérémonie officielle. C'est un poste prestigieux aux yeux de certains, mais que d'autres analysent comme une disgrâce. La nomination d'Aboubacar Sidiki Camara comme ambassadeur en France fait réagir en Guinée. Le désormais ex-ministre de la Défense pourrait faire les frais des tensions avec le président Doumbouya. La une, c'est aussi la fin de la procédure judiciaire pour Christophe Glaize en Algérie. Les proches du journaliste français espèrent désormais une grâce présidentielle. Les États-Unis qui réduisent la délivrance de visas sur le continent. Et puis parole d'Ivoiriens installés dans l'ouest de la France dans 10 minutes. Ils seront en tribune pour le match amical France-Côte d'Ivoire ce soir. Comment résumer un siècle de vie de surcroît quand elle fut aussi remplie? Le Sénégal regarde aujourd'hui dans le rétroviseur et rend hommage à Abdoulaye Wade, président de la première alternance démocratique du pays. Le fondateur du Parti démocratique sénégalais aura tout connu. De la prison au Palais de la République de 2000 à 2012, Gorgui, vieux en Wolof, a soufflé ses 100 bougies la semaine dernière. Mais c'est aujourd'hui et demain qu'un hommage national lui est rendu, Léa Lisa Westerhoff.
6: Avocat, opposant, prisonnier politique, puis chef d'État, pour les Sénégalais, pas de doute, Abdoulaye Wade.
7: C'est une icône nationale.
8: C'est un monument, quoi.
6: À l'instar de Sidi Nandian, ce professeur de droit retient surtout...
7: La première alternance au Sénégal, c'est lui. Il a une grande performance économique, c'est lui qui a inspiré les Sénégalais.
6: Autoroute à péage, aéroport, électrification rurale, chacun retient une réalisation des 12 années au pouvoir de celui longtemps surnommé Pape du Sopi, le changement en Wolof, comme Moustapha et Sambédou, tous deux informaticiens.
9: Moi, je dirais l'innovation. Il a été vraiment innovant. Moi, ce qui m'a le plus frappé, c'est le fait qu'il s'est battu pendant des années avant d'accéder au pouvoir et qu'il s'est encore battu pour créer des choses nouvelles. Il a créé des centres d'innovation.
6: L'hommage officiel qui sera rendu ce matin au Grand Théâtre de Dakar à cette figure de la vie politique sénégalaise en présence du chef de l'État Bassirou Diomaye Faye est donc largement mérité pour Moustapha.
10: Si quelqu'un a fait quelque chose d'exceptionnel, il ne faut pas attendre qu'il ne soit plus là pour lui rendre hommage. Ça fait vraiment plaisir quand même. On n'a pas 100 ans tous les jours, donc mashallah, que Dieu lui donne beaucoup plus d'as.
6: Après la cérémonie officielle, le chanteur Wally Seck donnera un concert cet après-midi en l'honneur d'Abdoulaye Wade, avant la tenue d'un colloque scientifique au monument de la Renaissance africaine demain. Cette gigantesque statue créée et inaugurée sous Abdoulaye Wade, symbole à elle seule des grandeurs mais aussi des controverses de sa présidence. Léa Lisa Westerhoff, Dakar, RFI.
5: Le Sénégal et cette visite de Macky Sall en France. L'ancien président a rencontré Emmanuel Macron mardi et évoqué sa candidature au poste de secrétaire général des Nations Unies. Nous partageons la vision d'une ONU ambitieuse, réformée et revitalisée, écrit l'ex-chef de l'État sur les réseaux sociaux. L'Élysée n'a pas commenté cette visite. On le rappelle, Macky Sall ne bénéficie pas du soutien officiel. Lui aussi va bien être nommé Aboubacar Sidiki Camara, jusque-là ministre de la Défense. Va désormais représenter son pays dans la capitale. Nomination décidée par Mamadi Doumbouya est présentée comme des promotions, mais elles peuvent aussi être interprétées comme des mises à l'écart, Frédéric Gara.
11: Direction Paris, un poste, mais que d'autres analysent à Conakry comme une disgrâce pour celui qui était jusqu'ici ministre de la Défense. Cette promotion de l'ex-ministre d'État pourrait être le résultat de celui qui fut longtemps son protégé, l'actuel président Mamadi Doumbouya. C'est en effet Aboubacar Camara qui, en 2012, fit les louanges du président Alpha Condé. Résultat, Doumbouya est rapidement nommé à la tête. 14 ans plus tard, le successeur d'Alpha Condé nourrit de la défense, suspicion sur des achats de matériel militaire, réunion discrète avec des cadres de l'armée, en l'absence du chef de l'État, on voyait que de la suspicion entre le ministre et le président était trop chargée. D'où une volonté de faire le ménage. Un ménage qui passe aussi par la promotion d'un autre fidèle du ministre Camara, le ministre de la Sécurité Bachir Diallo, qui lui est nommé ambassadeur à Abidjan.
5: Frédéric Gara, suite de la tournée de Romuald Ouadani dans la sous-région, après le Nigeria, le Niger et le Burkina, Romuald Ouadani, le président béninois, était hier. hier au Togo. Reçu par Fornia Singbe, il est notamment venu plaider pour une intensification de la coopération sécuritaire. Le président nigérien est lui en visite en Turquie jusqu'à demain. Et c'est la première fois qu'Abdourahmane Tiani se déplace hors du continent depuis le coup d'état de juillet 2023. Il a quitté Niamey hier accompagné de 10 ministres. Quelques heures plus tôt, Abdourahmane Tiani a reçu le premier ministre algérien. Là, il a été question d'énergie, puisqu'hier, Niamey et Alger ont inauguré une centrale électrique à Gorubanda, près de la capitale nigérienne. Fruit de la coopération entre les voisins, Sofiane Amazion, c'est une étape importante des relations entre les deux pays.
0: Au terme d'une cérémonie très protocolaire, le premier ministre algérien a dévoilé la plaque commémorative inaugurant la mise en service de cette centrale électrique algéro-nigérienne d'une capacité de 40 mégawatts. Fruit d'une collaboration entre les entreprises Sonel Gaz et Nigelec, l'édifice, qui se divise en deux turbines à gaz de 20 mégawatts chacune, a finalement vu le jour plus rapidement que prévu, en moins de 3 mois, a précisé Sifi Rieb. Cette centrale va renforcer significativement notre capacité énergétique nationale et accompagner le Niger dans sa transformation économique et industrielle, précise le Premier ministre nigérien Ali Lamine Zen, qui s'est réjoui des travaux entrepris dernièrement, notamment depuis la visite du président Abdourahmane Tiani en Algérie en février et l'organisation d'une commission mixte à Niamey un mois plus tard, où l'accent a été mis sur la multiplication des projets de coopération et une accélération des consultations politiques entre les deux nations. Durant l'inauguration, Sifi Rieb, qui s'est rendu 2 fois à Niamey en 3 mois, a dévoilé les contours de futurs projets bilatéraux, notamment dans le secteur de la santé, avec la construction d'une polyclinique à Agadez.
5: Sofiane Amazion, l'actualité en Algérie. C'est aussi la fin du parcours judiciaire pour Christophe Glaize. Notre confrère est emprisonné depuis 2 ans, condamné à 7 ans de prison pour apologie du terrorisme après un reportage en Kabylie. Le pourvoi en cassation demandé par le procureur général a été refusé hier. Il n'y a désormais plus une seule voie de droit possible, hormis une éventuelle grâce du président algérien. Emmanuel Daoud est l'un des avocats de Christophe Glaize.
1: La Cour suprême algérienne a rendu une décision du désiste second volet. C'est donc le rejet du pourvoi engagé par le parquet général qui demandait à la Cour suprême de revoir la décision, considérant que les 7 ans prononcés n'étaient pas suffisants. Notre réaction, c'est une réaction de satisfaction et de soulagement à la fois, puisque par cette décision, la Cour suprême algérienne a considéré que ce pourvoi du parquet général était infondé. Le chemin judiciaire est totalement clos. Il n'y a plus de procédure de l'État algérien contre Christophe Glaize. Et donc, pour poursuivre un peu, plus rien ne s'oppose à ce que M. le Président Tebboune puisse désormais examiner là où les demandes de grâce qui ont été déposées entre ses mains sur son bureau, notamment par la maman de Christophe.
5: Emmanuel Daoud, l'un des 2 avocats de Christophe Glaize. Cette décision de la Cour de cassation ouvre la voie à une grâce présidentielle. Seule issue pour le drame humain que vivent Christophe Glaize et sa famille. Ça, c'est ce qu'a dit pour sa part le directeur général de Reporters sans frontières. 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La riposte humanitaire est

0: en train de rattraper son retard face à l'épidémie d'Ebola. Déclaration signée du chef de l'OMS, Tedros Ghebreyesus. La République démocratique du Congo est toujours l'épicentre de l'épidémie de fièvre hémorragique. 363 cas et 62 décès confirmés. 6 guérisons aussi, dont une à Goma, dans l'est du pays. La seule patiente atteinte de la maladie a même pu quitter l'hôpital. Un soulagement pour sa sœur, Kavira Zawadi.
1: Je suis très émue et joyeuse. Premièrement, sa maladie a plongé toute la famille dans l'inquiétude. Depuis qu'elle est tombée malade, personne dans la famille n'allait au travail. Nous restions tous à la maison et nous vivions dans l'angoisse. Mais elle n'est plus malade. Elle est sortie de son lit d'hôpital et elle vient de revenir avec sa famille. Nous remercions les soignants qui ont fait un travail remarquable, qui ont donné de leur temps en mettant en danger leur vie parce que eux aussi étaient exposés à un risque de contamination. Accepter d'être aux côtés d'une malade, se sacrifier avec un risque de mourir afin de soigner l'une des nôtres, je ne peux dire que merci.
0: Et les autorités sanitaires du Nord Kivu dans l'est de la RDC appellent à maintenir la vigilance et à respecter les gestes barrières. Deux ressortissants mozambicains tués en Afrique du Sud en marge de manifestations xénophobes. Annonce de la police sud-africaine, ce sont les premiers meurtres recensés depuis le début de la mobilisation anti-étranger dans la nation arc-en-ciel. On y revient dans la revue de presse dans quelques minutes. Le rêve américain se transforme encore un peu plus en cauchemar pour les étrangers qui souhaitent s'installer outre-Atlantique. L'administration américaine poursuit son offensive anti-immigration, notamment pour les ressortissants africains. Dans une note interne dévoilée par l'agence AP, on apprend que le gouvernement va réduire la délivrance de visas sur le continent. Concrètement, Vincent Souriau, d'ici quelques semaines, les demandes de visas ne seront plus possibles que dans une vingtaine d'ambassades et de consulats.
2: À ce jour, près de 50 ambassades et consulats américains sur le continent sont en théorie autorisés à délivrer des visas. Mais la diplomatie américaine va réduire ce dispositif de manière radicale. D'ici à la fin du mois de juin, seule une vingtaine d'emprises diplomatiques pourront produire ces documents, parmi lesquels Abidjan, Dakar, Djibouti, Kigali, Kinshasa, Lomé, Nairobi, Port-Louis ou Yaoundé. Ce qui signifie, à contrario, que les ressortissants de certains pays, comme Madagascar, le Bénin ou le Gabon pourraient être obligés de traverser une frontière ou de prendre un vol international s'ils veulent déposer une demande de visa américain. L'administration Trump ne s'en cache pas. Il s'agit une fois de plus de réduire l'immigration aux États-Unis et de décourager les voyageurs qui seraient tentés de rester sur le sol américain malgré l'expiration de leur visa. Vincent Souriau, Washington RFI.
3: Une offensive anti-immigration à 7 jours, Arthur, du coup d'envoi du mondial. Ça ne perturbe pas les équipes nationales qui poursuivent leur préparation.
0: 3 matchs amicaux hier. La RDC a tenu tête au Danemark 0-0. Match nul aussi pour le Nigeria face à la Pologne de partout. En revanche, l'Algérie s'est imposée dans les toutes dernières minutes face aux Pays-Bas. Ce soir, la Côte d'Ivoire affronte l'équipe de France. Premier match de préparation pour les Bleus et les éléphants. C'est à Nantes que ça va se passer. Émotion garantie pour les jeunes Ivoiriens que vous avez rencontrés sur place, Léo Hélène.
4: Jordan a quitté Abidjan pour faire ses études ici, à Nantes, ville dont l'emblème est un immense éléphant de bois et d'acier. Mais pour lui, le seul éléphant qui compte, c'est celui qu'il a sur le maillot.
5: À Nantes, il y a quand même une grande communauté ivoirienne, ça facilite aussi l'intégration. J'ai une forte attache à la ville de Nantes, mais la Côte d'Ivoire reste toujours dans mon cœur, c'est mon pays, c'est chez moi, c'est une partie de mon identité. Et comme on le dit, Abidjan est le plus doux au monde, donc on ne peut pas oublier d'où on vient.
4: Alors impossible de ne pas tenter d'avoir des places pour le match. Hassan a réussi après des heures de patience, c'est la première fois qu'il verra la sélection.
6: C'est quand même bizarre parce que moi je voulais les voir depuis le pays. Donc là, je suis plus fier de regarder le match de la Côte d'Ivoire contre la France en France. Donc je suis très content. Ouais.
4: Jordan et Johan, eux, n'ont pas cette chance, mais vont quand même vibrer.
5: Savoir qu'ils sont à proximité, juste à côté, là, à la Beaujoire, c'est quand même spécial.
7: C'est assez improbable. Ça rend joyeux de savoir que les joueurs de son pays viennent ici. Et il y a une division pour qu'on puisse se retrouver entre communauté ivoirienne, ressentir l'émotion comme au pays, et c'est le meilleur programme pour moi.
4: Avec une victoire à la clé.
7: 2-1 pour la Côte d'Ivoire.
6: Moi je pense 3-2 pour la Côte d'Ivoire.
5: C'est impossible qu'on dise qu'on va perdre la fierté d'Ivoirien, c'est pas possible. Même si on joue avec 10 bouts de bois ou les tentis du quartier, on va quand même dire que les éléphants vont gagner. J'irai 3-2 pour les éléphants.
4: Léo Hélène, Nantes.
8: Allez les éléphants.
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0: France Côte d'Ivoire, coup d'envoi à 19h10 temps universel.

0: va retrouver dans une heure Cédric de Oliveira pour faire le point sur cette rencontre. Ce sera dans le journal des sports. Il est 8h44 à Paris, c'est l'heure de la revue de presse. Bonjour Frédéric Couteau.
1: Bonjour Andréane, bonjour à tous.
0: À la une de cette revue de presse africaine, la vague xénophobe en Afrique du Sud.
1: La photo du jeune Nlamulo Sambo, 18 ans, est partout dans la presse sud-africaine. C'est l'une des trois victimes des violences du week-end dernier dans un bidonville de Mossel Bay, ville côtière dans la province du Cap-Occidental.

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1: Le Grand Bazar, c'est un événement sportif et culturel sur deux jours. Ça se déroule les samedis 13 et dimanche 14 juin au skatepark intérieur de Sainte-Catherine.
0: Au programme, compétition de skateboard et roller agressif toute la journée.
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3: Après-midi féministe à l'US Café de Steinwerk, c'est un lieu alternatif et estival dans les Flandres près de Bayeul. Ça se passe le dimanche 7 juin au programme 14h30 à 17h, un atelier d'autodéfense. Attention, c'est un atelier en non-mixité, sans hommes, cis hétéros. Ça sera animé par un Max et c'est sur inscription. Et puis à 17h30, conférence gesticulée par Bettina. Pourquoi j'ai invité mon agresseur à mon mariage. Là, il y a une participation au chapeau qui est demandée. Le rendez-vous donc dimanche 7 juin à l'US Café, rue de la Gare à Steinwerk. Ciné-débat autour de Put Your Soul on Your Hand and Walk. Le Kinociné à Villeneuve-d'Ascq vous propose une soirée de projection suivie d'un échange autour de ce documentaire de Sepide Farsi. Il s'agit d'un montage des échanges vidéo entre la réalisatrice et une jeune habitante de Gaza. Ce film, présenté à Cannes en 2025, propose une expérience de cinéma à la fois directe, intime et politique. Projection suivie d'une discussion animée par Émilie Pichereau, qui est enseignante chercheuse en littérature comparée à l'Université de Lille. Et c'est en partenariat avec tout un tas d'associations, Amitié Lille Naplouse, la CIMAD, la Ligue des Droits de l'Homme ou encore l'Asso Mère pour la Paix. Ça se passe le lundi 8 juin à 19h45 au Kinociné à Villeneuve-d'Ascq. Conférence gesticulée, bienvenue dans le couloir de la mort, comment j'ai survécu au management bancaire. Une rencontre autour de la violence ordinaire au travail dans le milieu bancaire, proposée par Muriel. Ça se passe au Toit commun à Lens, le jeudi 11 juin à 19h.

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2: Le concours de plaidoirie est une action phare de la Ligue des droits de l'homme visant à sensibiliser les collégiens et lycéens aux droits humains et à la citoyenneté. Organisé par les sections départementales de la Ligue du Nord à travers toute la France, ce projet pédagogique invite les élèves à défendre une cause liée à une atteinte aux droits fondamentaux tels que l'égalité, la lutte contre les discriminations ou les droits des migrants. Rencontre avec Madame Samad, coordinatrice régionale du projet Concours de plaidoirie pour la Ligue des droits de l'homme des Hauts-de-France, qui a eu lieu au théâtre Pierre de Roubaix à Roubaix.
3: Ce matin, il y avait la finale interdépartementale, donc Nord-Pas-de-Calais pour le niveau collège. Et cet après-midi, on vient tout juste de finir la finale des lycéens pour le Nord.
2: Est-ce que vous pouvez me parler de l'organisation? Parce que ça doit être une sacrée organisation.
3: Oui, en effet, c'est un projet sur l'année scolaire. Donc, les intervenants bénévoles de la Ligue des droits de l'homme vont dans les classes, suivent le projet, accompagnent les élèves pour réussir à arriver aujourd'hui à une plaidoirie prête aussi bien sur le fond que sur la forme. Et donc, aujourd'hui, sont réunis les meilleurs de plusieurs établissements de tout le département du Nord et, comme je disais, pour le collège du Nord et du Pas-de-Calais.
2: Ça a dû vous valoir beaucoup de travail.
3: Oui, notamment aux ligueurs qui sont impliqués dans les sections, parce que c'est vraiment un travail d'abord des élèves, des enseignants qui les accompagnent sur l'année, et puis des bénévoles des sections sur place qui sont très impliqués dans le projet maintenant depuis quelques années.
2: Est-ce que vous intervenez dans le choix des thèmes ?
3: Non, pas du tout. C'est vraiment le but et on y tient vraiment, que ce soit les élèves qui choisissent, puisqu'on va leur demander d'être convaincu et d'être convaincant. C'est quand même plus facile quand on choisit son propre sujet, son indignation, sa révolte, un combat des fois très personnel, des fois juste par des ressentis, des affinités sur telle ou telle thématique, l'actualité aussi qui nous donne malheureusement beaucoup de sources de sujets et qui fait qu'on a une grosse diversité, notamment aujourd'hui dans le choix des sujets.
2: Quel est l'objectif de cette action ?
3: Alors, c'est très important tout d'abord de sensibiliser les élèves sur les droits humains, les droits de l'homme, sur leur connaissance de ce qui se passe aujourd'hui en France et dans le monde. Et on se rend compte qu'ils sont au final très sensibilisés et très déjà ouvert à tout ce qui se passe comme injustice. Après, c'est aussi, du coup, vu qu'on est sur un concours, un travail qui va développer différentes choses, comme un travail autour de l'oralité qui va être important. Et ça, c'est le plus dur pour eux. Et le nouveau, c'est vraiment, après avoir fait des recherches, de réussir à mettre en voix pour être le plus convaincant possible, le plus émouvant possible et toucher le public pour être aujourd'hui sur le podium pour aller à la finale régionale.
2: Quels sont les thèmes qui sont revenus le plus souvent ?
3: On a beaucoup de thèmes, c'est vrai, autour des violences faites aux femmes, des violences faites aux enfants, autour des injustices, autour du handicap, du racisme. Cet après-midi, on avait aussi sur l'antisémitisme, puisqu'en effet, ça fait partie des sujets d'actualité. Donc c'est vrai que c'est beaucoup autour de l'actualité, on reparle beaucoup des guerres. Il y a eu avec l'Ukraine, puis plus récemment la Palestine, des sujets qui émergent comme ça beaucoup et qui font creuser les jeunes sur ce qui se passe aussi en dehors, et donc découvrir que malheureusement il y a beaucoup d'autres guerres un peu partout dans le monde.
2: Est-ce qu'il y a un accompagnement qui est fait de ces élèves ?
3: Oui, enfin, comme je disais tout à l'heure, déjà des professeurs, ce sont vraiment eux les premiers partenaires des élèves et de la Ligue qui va revenir à plusieurs étapes pour accompagner sur le fond, pour voir si l'argumentaire est bien construit. C'est vraiment la première étape. C'est pas que un concours d'éloquence, il ne suffit pas d'être bon à l'oral. Il faut aussi avoir un contenu costaud, solide, bien construit, avec des chiffres, des témoignages, pour montrer qu'on s'appuie sur quelque chose de plus qu'un ressenti, mais vraiment sur des faits réels et avérés.
2: C'est très formateur.
3: Oui, en effet, c'est pour ça que la plupart des enseignants et des élèves demandent à le refaire. Et là, ce matin, on avait des collégiens qui étaient ravis, même sans être sur le podium, et qui étaient enchantés de pouvoir le refaire potentiellement l'année prochaine. Donc oui, la pérennité du projet montre son efficacité et le fait que ça répond à un besoin aussi des enseignants pour faire travailler les élèves sur une polyvalence de compétences.
2: Si si on a besoin d'informations sur cette action, où est-ce qu'on peut trouver ça?
3: Alors, il y a plein d'informations sur le site officiel national de la Ligue des droits de l'homme, et vous pouvez nous retrouver aussi sur nos réseaux, notamment Facebook et Instagram. Chaque section locale a un réseau, et il y a une page dédiée au concours des plaidoiries des Hauts-de-France sur Instagram et sur Facebook notamment, où on publie régulièrement des photos, les dates, les affiches pour nous rejoindre et venir soutenir les élèves lors des finales.

0: Sériné Diop, président de l'association CRAO, collectif pour la relation entre l'Afrique et l'Occident.
1: C'est un grand concours pour les lycéens, une finale départementale. Voilà, et puis j'ai en tout cas la chance, l'honneur de participer dans le jury.
2: Qu'est-ce que vous pensez de cette action ?
1: L'action, elle est bien, c'est de sortir la fibre citoyenne des enfants, des lycéens. Parce que, comme on dit, il faut sensibiliser les jeunes pour que ça puisse, en tout cas, produire quelque chose quand ils seront grands. Ce matin, il paraît que c'était les collégiens, moi j'ai participé aux lycéens. Et il y a de la classe, on voit que dans l'avenir, ce sont ces jeunes-là qui vont gérer le pays. Mais s'ils ne sont pas sensibles à certaines choses, on peut faire ce qu'on veut, ça ne servira à rien du tout, parce qu'ils ne sont pas dedans. Et là, en choisissant certains sujets qui nous interpellent tous, et qu'ils y réfléchissent et qu'ils font la plaidoirie sur ça, ça c'est du bonheur, c'est du bonheur. Voilà, c'est très bien. Et puis c'est très bien, parce que... Il faut que les gens-là savent qu'il faut essayer de s'ouvrir, essayer de comprendre ce qui nous entoure et avoir une idée de solidarité. Et ça, on ne l'a pas comme ça. Il faut que ça rentre en nous. Soit on l'a inné, soit on l'apprend et on le découvre. Voilà. Et moi, je pense que c'est une bonne chose avec les lycéens, qu'ils puissent se mobiliser et essayer de donner tout ce qu'ils peuvent. C'est très, très bien. C'est une bonne chose.
2: C'est très formateur.
1: Plus que ça, c'est très formateur. C'est très formateur parce que, comme on dit, c'est... les racines. Et une racine, pour qu'elle s'ouvre, il faut qu'elle soit bien implantée dedans. Cette formation de la citoyenneté, on essaie de les persuader que c'est important. Et en plaidoyant ça, je pense qu'ils sont en train de nous persuader, nous, qu'on peut compter sur eux.
0: Monsieur Perlot, professeur du lycée Paul Duez de Cambrai.
2: Est-ce que vous pouvez nous dire ce que vous avez pensé de l'événement qu'il y a eu cet après-midi ?
3: C'est toujours exceptionnel, ce concours de plaidoirie. C'est un énorme travail qu'on mène avec les élèves et en fait c'est une opportunité que nous donne la Ligue des droits de l'homme de pouvoir travailler avec nos élèves des thématiques qui sont actuelles. C'est un des rares moments où les élèves vont pouvoir vraiment choisir le sujet sur lequel ils veulent travailler. Puis cet après-midi, on a entendu 12 plaidoiries, je crois, exceptionnelles, avec vraiment des élèves qui avaient mis beaucoup de conviction, de cœur dans les sujets qu'ils avaient choisis.
2: Est-ce que vous pouvez nous parler de l'accompagnement que vous faites ?
3: J'organise donc la préparation au concours au sein des cours d'EMC, où dans un premier temps, on va sensibiliser sur la question des droits de l'homme, en lien aussi un petit peu avec le programme d'histoire de première. Et puis ensuite, les élèves vont... après avoir rencontré les représentants de la Ligue des droits de l'homme, travailler sur un sujet de leur choix, se documenter, faire énormément de recherches documentaires. En termes de méthodologie, c'est très très riche parce qu'ils travaillent à la fois la recherche d'informations, les sources, et puis après il faut rédiger. Ma collègue de français, on a encadré un petit peu les élèves, donc c'est tout un travail d'écriture. Puis dans une dernière partie de l'année, il y a tout le travail sur l'oral et sur l'éloquence pour mettre en valeur ce qu'on a fait auparavant. Voilà.
2: C'est un travail qui est valorisant pour les élèves.
3: Oui, je pense, parce que d'abord, c'est aussi une préparation au grand oral en terminale, mais c'est aussi mettre en valeur des choses sur lesquelles ils vont travailler toute l'année et puis des choses dans lesquelles ils croient d'une certaine manière, tout en essayant d'être le plus objectif possible. Il y a peu de moments de liberté véritable où on va pouvoir les faire travailler sur des sujets d'actualité qui parfois les concernent ou qui les intéressent.
0: Marie, du lycée Nord-Auvert de Grande-Synthe, lauréate du concours de plaidoirie.
4: J'ai 17 ans, j'ai fait une plaidoirie sur les enfants de la guerre.
2: Comment est-ce que vous avez vécu cet après-midi ?
4: Alors c'était très enrichissant parce que j'ai appris beaucoup de choses et c'était aussi un moment de partage et de stress du coup parce que les lauréats étaient autant stressés que moi. C'était très convivial, j'ai aimé être là pour partager, pour défendre une cause.
2: Qu'est-ce que vous avez retenu du travail que vous avez fait ?
4: Alors, qu'il ne fallait surtout pas douter, qu'il fallait garder la confiance en soi. Surtout que si, admettons, on perd un concours, c'est subjectif parce que personne n'aura le même avis ou même les mêmes préférences. Et je pense surtout qu'il ne faut pas abandonner et qu'il ne faut pas se dire que c'est un échec. Il faut sortir plus fort pour ensuite apprendre de ses erreurs, tout simplement.
2: Quel thème est-ce que vous avez choisi ?
4: les enfants de la guerre. Donc, durant toute ma plaidoirie, j'ai défendu les enfants d'un peu partout, que ce soit de République démocratique du Congo, Yémen, Syrie, Afghanistan, Colombie, Iran.
2: Est-ce que ça vous a enrichi ?
4: Ah, complètement. En faisant mes recherches, j'ai appris beaucoup de choses. Et trouver un moyen pour convaincre et persuader mon public, c'était un moyen pour moi de prendre plus confiance en moi.
2: Et là, donc, vous avez gagné le concours départemental. Qu'est-ce que ça vous inspire ?
4: Bah, ça me donne surtout envie de continuer à lutter contre ce qui me semble pas juste. Et aussi d'avertir les gens qui m'écoutent. Parce qu'il y a beaucoup de personnes qui ne sont pas conscientes de ce qui se passe. Et c'est seulement en entendant quelqu'un qui va défendre une cause qui vont peut-être ouvrir les yeux. Donc pour moi, le principal, c'est que je l'espère que certaines personnes ont compris que c'était grave ce qui se passait.
0: Reportage réalisé par Christian Lazaoui pour Radio Pastel.
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2: À la FEV Lille Métropole, l'association de la Fondation étudiante pour la ville, les mentors sont des étudiants et lycéens bénévoles qui consacrent chaque semaine 2 heures de leur temps pour accompagner un enfant ou adolescent en difficulté scolaire. Le 7 mai dernier, une cérémonie a été organisée par l'association et l'Université catholique de Lille pour remercier et valoriser cet engagement étudiant. Retour d'expérience des engagés, échanges, remise de diplômes, l'ambiance y était conviviale et chaleureuse.
3: Bonjour à tous, je m'appelle Manel Despinois, j'ai 10 ans, je suis en classe de CM2 et j'ai pas trop d'autres choses à dire. En tout cas, je suis là parce que j'ai un problème de maths et Bérénice, c'est ma mentor.
2: Adidi Badji, chargée de développement enseignement supérieur, et Jérémy Henriot, responsable de ce programme mentorat, présente fièrement son évolution et son organisation.
4: Alors moi je m'occupe du coup de la partie mobilisation, parce que pour qu'il y ait mentorat, il nous faut bien sûr des bénévoles. Et du coup le but c'est d'aller sur tous les campus de toutes les universités, donc sur la métropole, hein, Lille, Roubaix, Villeneuve-d'Ascq, pour faire connaître le mentorat à tous les étudiants. Donc mentorat, accompagnement de 2 heures par semaine d'un étudiant et d'un jeune scolarisé. Et voilà, je prends contact avec les chargés de vie étudiante, on va sur les campus, on met en place des stands, on sort notre beau t-shirt rouge et on va parler aux étudiants pour leur présenter la FEV, l'engagement et leur proposer de participer à un temps d'accueil justement pour leur expliquer plus en détail ce qu'est le mentorat. Et quand on a ces étudiants, donc on les reçoit en temps d'accueil, je me suis répétée, mais donc on leur explique ce qu'est le mentorat, et ensuite, du coup, je passe le relais à mes collègues chargés de mentorat.
5: Oui, et à partir de là, donc nous, on travaille avec les établissements scolaires pour que des jeunes nous soient repérés en toute pertinence et avec des objectifs pédagogiques globaux qui vont être fixés. Aide à la scolarité, motivation, organisation, découverte culturelle, mobilité, pratique du sport, enfin voilà, ça englobe vraiment des thématiques très larges finalement qui vont être travaillées en dehors de l'école, mais finalement servir et être valorisées au sein de l'école et de l'évolution éducative des jeunes. Et donc à partir de là, on les met en relation, on organise notamment la première rencontre avec eux. Et à partir de ce moment-là, ils sont plutôt en autonomie chaque semaine. Mais nous, on assure évidemment un suivi. On est vraiment une ressource en fait tout au long de l'accompagnement. Mais l'objectif, c'est vraiment de leur laisser ce temps-là très intime finalement entre les deux, où ils sont libres de faire ce qu'ils ont envie de faire aussi. C'est important de leur laisser place à l'initiative.

0: On est venu présenter la fève à la fac directement et c'est comme ça que j'ai découvert, enfin personnellement je ne connaissais pas du tout. Et j'ai accroché avec la présentation et je me suis dit que c'était l'occasion.
1: Pour ma part, j'ai été mentor à côté de mon lycée et j'avais vraiment accroché et on y allait 2 heures le soir après l'école, enfin après le lycée. Et donc là j'ai voulu retenter l'expérience cette année.
2: Dans vos études, est-ce que ça vous aide aussi pour justement, j'ai entendu les témoignages qui disaient que ça permettait de se rendre compte concrètement de la réalité. Est-ce que ça vous aide aussi dans ce niveau-là ou pas?
0: Oui, sachant que moi, j'aimerais bien travailler avec les enfants plus tard dans tout ce qui est soit avocate, soit juge des enfants. Et donc, étant donné que ça a un lien, ça m'a vraiment sensibilisée par rapport à ça. Et je pense que vraiment, ça a été super constructif pour moi.
1: L'enfant que je suis, il s'appelle Luki, il a 8 ans et il habite uniquement avec sa maman et son frère de 11 ans. Et donc ils sont dans des quartiers un peu défavorisés. Et donc c'est vrai que ça m'a permis aussi de me rendre compte qu'on n'a pas tous la chance d'être avec nos deux parents et d'avoir accès à plein de choses comme la culture. Et ce genre de choses. Et donc, c'était toujours un plaisir d'aller là-bas et de me rendre compte qu'à chaque fois que je venais, eux étaient contents de me voir et d'avoir quelqu'un pour venir les aider.
2: Et qu'est-ce que vous proposez justement dans vos mentorats, dans vos séances que vous avez avec l'enfant que vous suivez? Qu'est-ce que vous faites? Comment vous abordez aussi les sujets?
0: Alors moi je suis une jeune qui est en quatrième, donc c'est vrai que c'est déjà une adolescente, donc moi on m'a plutôt appelée pour du renfort scolaire surtout, donc j'essaye d'être pédagogue dans mes explications parce que c'est vrai que c'est pas toujours facile de développer des méthodes qui peuvent permettre de mieux se concentrer des lacunes qui font qu'en cours elle va pas forcément réussir à scolaire, mais j'ai déjà eu l'occasion de discuter beaucoup avec elle. C'est plutôt de la discussion qu'on met en place où elle me raconte son quotidien. Je sens que ça lui fait du bien aussi de parler avec moi.
1: Donc à 8 ans, il est en classe de CE1, il avait redoublé son CP. Et c'est pour l'aider sur la lecture surtout et tous ses petits exercices, on suit ses devoirs. Et comme il est assez jeune, on n'a pas énormément de devoirs à faire, on ne doit pas rédiger des DM de maths par exemple, donc c'est assez tranquille. Mais comme pareil, il a des petits soucis de concentration, il est toujours partant pour faire ses devoirs et faire tout ce que je lui propose. Mais donc j'essaie un petit peu de lui amener des exercices moi un peu plus ludiques et souvent à la fin de nos séances, on fait des petits jeux de cartes ou ce genre de choses pour changer un petit peu des devoirs.
2: Quelle qualité il faut justement pour, j'imagine, oui, pédagogue, patience, tout ça. Mais est-ce que vous avez des qualités que vous vous êtes trouvées que vous ne soupçonniez pas avant de commencer justement le mentorat?
0: Je pense que ça demande quand même pas mal de créativité. Je sais que moi, initialement, je ne suis pas du tout quelqu'un de créative. Et là, il faut réfléchir à des manières différentes d'expliquer ou de créer des jeux, des choses ludiques, etc. Donc je pense que je dirais la créativité quand même.
1: Je te rejoins sur ce point-là. J'essaie de vraiment amener des exercices, mais de les rendre vraiment ludiques, avec des jeux de cartes. Toujours en, par exemple, il adore le foot. Et donc, à chaque fois, je fais un petit clin d'œil au foot avec des joueurs, avec ce genre de choses. Parfois, même pour apprendre des petits mots en anglais, je ramène des jeux de cartes. Et donc, avec des images, tout ça, il n'a même pas l'impression, je pense, d'apprendre des choses. Et en fait, c'est plaisant de le faire à deux.
3: On est à plus de 450 engagés sur toute la métropole lilloise. Pour une grande partie, c'est leur premier engagement. Donc c'est vrai qu'il y a cette petite appréhension de qu'est-ce que je vais pouvoir apporter aux jeunes, comment est-ce que je vais l'accompagner au mieux. Et pour ce faire, on a deux dispositifs, je dirais, un dispositif en ligne sur une plateforme, la plateforme REC, qui est vraiment une plateforme ressource, la première plateforme ressource pour l'étudiant. Dès qu'il s'engage, il reçoit en fait un mail pour s'inscrire sur cette plateforme. Et il y a des formations qui sont proposées, ce qu'on appelle nous des MOOC, donc pour pouvoir se former sur la posture à adopter, sur le premier lien, que ce soit avec l'enfant, que ce soit avec la famille. Et on a aussi développé un MOOC mentorat ASE, donc aide sociale à l'enfance. Et ils vont pouvoir trouver des ressources aussi sur les activités à faire. Enfin, vraiment, c'est une plateforme hyper complète. Via cette plateforme, ils vont pouvoir s'inscrire à des formations qu'on propose en présentiel. Donc, ce qui est aussi très important. Et donc, ces formations-là sont animées donc, par nous, les salariés de la FEM, mais aussi parfois par les services civiques, parce qu'on est aussi en lien avec des services civiques qui vont pouvoir animer ces formations. Alors, toujours sur la posture du mentor, sur comment accompagner au mieux mon jeune, et aussi sur des mini-sessions de partage d'expériences, de partage de petits tips pour justement améliorer l'expérience.
4: Je voulais dire quelques mots au nom de l'Université catholique de Lille que je représente ce soir. Mon nom c'est Antoine Six et je suis en charge ici du développement des projets de service à la société de l'université.
5: Alors j'ai rencontré cette association lors d'un forum, il me semble, il y a un an ou deux, qui s'est déroulé à Sciences Po. Et j'ai rencontré donc la FEV dans ce cadre car j'essayais de développer un partenariat avec l'ASE et les MEX, de façon à ce que des étudiants en droit de la famille aillent faire de l'information juridique directement auprès des enfants de placés de l'ASE. Et c'est lors du cocktail dans ce forum que j'ai rencontré Catherine Dev, Kev de la FEV. Depuis, on est resté en lien et j'ai entre autres faciliter leur accès à l'université de façon à ce qu'ils puissent venir faire des présentations dans les amphis et recruter des étudiants pour le mentorat.
2: Votre regard justement sur cet engagement de mentorat, qu'est-ce que ça peut apporter justement aux élèves? Quels sont les retours que vous avez pu avoir?
5: Alors, comme on a pu l'entendre aujourd'hui par les témoignages des étudiants, un engagement étudiant tel que le mentorat, c'est une grande chance, non seulement pour les enfants qui sont accompagnés, mais pour les étudiants également. Ça leur fait découvrir, pour reprendre leur expression, la vraie vie. Et en fait, le terrain est vraiment un lieu d'enseignement extrêmement important pour les étudiants aujourd'hui. Ça fait partie d'ailleurs de la vision 2030 de l'Université catholique de Lille. C'est de combiner les enseignements avec un service à la société. Par ce fait, les étudiants vont être plus ancrés avec le monde réel, prendre de l'expérience et apprendre dans les livres, oui, mais apprendre de la vie réelle également. D'ailleurs, comme vous l'avez pu entendre aujourd'hui, ils en sortent grandis.
2: Nous étions présents à la cérémonie d'engagement des mentors bénévoles organisée par l'AFEV Lille Métropole et l'Université catholique de Lille. Un reportage réalisé par Chloé Lagnès pour RPL Radio.
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1: Dans l'agenda écologie de la communauté urbaine d'Arras, découverte d'un savoir-faire et d'un métier ancestral, meunier. Découvrez l'histoire fascinante et le fonctionnement d'un moulin à vent unique. Assistez aux démonstrations des techniques ancestrales du meunier et participez aux manœuvres. Savourez l'authenticité en voyant comment la farine est encore produite sur meule. C'est en partenariat avec les amis du moulin de la Tourelle à l'occasion de la journée mondiale de l'environnement à Achicourt le vendredi 5 juin de 17h30 à 18h30. C'est gratuit sur inscription au 03 21 21 01 55. Autre rendez-vous de cet agenda écologie de la CUA, la ruche et ses habitantes. Là, l'idée, c'est de découvrir le métier d'apiculteur, apicultrice, mais aussi d'ouvrir les ruches et d'observer leur vie intérieure. C'est en partenariat avec le rucher Neuvillois à Neuville-Saint-Va le samedi 6 juin de 14h à 17h. Là aussi, c'est gratuit sur inscription 03 21 21 01 55. 10e anniversaire de la semi-nocturne Les 1000 pas d'Arras. Une randonnée pédestre, parcours 6, 11 ou 17 km balisés. Il faut prévoir une lampe de poche pour les 17 km. Départ libre depuis la salle Philippe Rapneau rue Sainte-Claire à Arras le samedi 6 juin entre 19h30 jusqu'à 21h. Les tarifs, c'est 5 euros sur place, 4 euros en ligne. Collation au départ et au retour. Vous pouvez apporter vos gobelets. Clôture des retours à minuit. Et puis, championnat régional de breaking, c'est de la danse hip-hop, qualification Hauts-de-France pour les catégories U12, U16, U18 et plus de 18 ans. C'est à la salle Léo Lagrange, place Guimolet Arras, le dimanche 7 juin. Ouverture du public à partir de 13h30, début des compètes à 14h.

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1: Oui, salut PFM. Bah écoutez, il y a une musique qui passe en ce moment, elle déchire, j'aurais bien voulu savoir ce que c'était. Mais apparemment, vous êtes hétéro, donc je vous fais écouter la musique vite fait. Ouais, c'est bizarre, j'adore, et il est 20h25, voilà. Ciao.
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1: Cette semaine, au Mégarama d'Arras, du côté des sorties, retrouvez La bataille de Gaulle, L'âge de fer, un film historique d'Antonin Baudry, Scary Movie, un film d'horreur de Michael Tiedes, toujours à l'affiche La Vénus électrique, comédie romantique de Pierre Salvadori, Le diable s'habille en Prada 2, une comédie de David Frankel avec Meryl Streep. Pour les jeunes cinéphiles et toute la famille, Super Mario Galaxy, le film, un film d'animation d'Aaron Horvath et Michael Jelinek. Un peu plus loin, Les Mioches au Cinoche, à la scène du Louvre-Lens, mercredi 10 juin à 14h30. Projection de Pharaon, le beau sauvage, La princesse des roses et le prince des beignets, de Michel Oslo. Il nous fait à nouveau voyager au pays des contes avec trois histoires, de l'Égypte antique au palais turc du XVIIIe siècle, en passant par l'Auvergne au Moyen-Âge. Dieu splendide, tyran révoltant, justicier réjouissant, les cultures se croisent dans une explosion de couleurs. C'est dès 5 ans gratuit pour les enfants et les étudiants, de 3 à 5 euros pour les accompagnateurs, et c'est à la scène du Louvre-Lens, 99 rue Paul Bert à Lens. Le film est suivi d'un atelier créatif gratuit pour les enfants, accompagné d'un adulte bien sûr. Atelier sur réservation par téléphone au 03 21 18 62 62, 03 21 18 62 62, dans la limite des places disponibles. Bonne séance !

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0: Aujourd'hui, nous parlons littérature jeunesse avec Julie, responsable de Lire et faire lire, action coordonnée dans le Pas-de-Calais par l'UDAF et la Ligue de l'enseignement. Bonjour Julie.
1: Bonjour Lara.
0: Alors, Lire et faire lire existe depuis 2003 dans le Pas-de-Calais. Près de 500 lecteurs bénévoles lisent des histoires aux enfants dans les écoles, les structures de petite enfance et de nombreux autres établissements. Aujourd'hui, tu nous parles de Bébé Chouette, album de la collection Kaléidoscope, écrit par Martin Waddle et illustré par Patrick Benson. Alors dis-nous, il raconte quoi ce livre ?
1: Alors, c'est l'histoire de trois bébés chouettes qui, se réveillant une nuit, découvrent que leur maman est partie. Petit à petit, l'angoisse monte. Et si maman ne revenait pas ? Ces trois bébés chouettes sont inquiets du départ de leur maman. Partie à la chasse, de nuit bien sûr. Mais la fratrie se soutient. La plus grande des chouettes rappelle que maman va revenir. Et tout finit bien. La maman revient avec de la nourriture pour ses petits. Et c'est tout son amour qui est à nouveau présent.
0: Peux-tu nous décrire l'objet livre pour nos auditeurs ?
1: Alors c'est un livre rectangulaire. C'est une véritable merveille graphique. L'illustration est de toute beauté. Le graphisme des plumes ressortant particulièrement bien dans la nuit noire. Sans compter la super double page pour le retour de la maman.
0: Ah, et pourquoi tu nous le conseilles alors ?
1: Bébé Chouette est le genre d'album qu'on aime à lire et à relire aux enfants. Cet album évoque la séparation, ce moment où les enfants doivent apprendre à se détacher de leur maman, de leurs parents. Ce livre peut être comme un doudou, l'ami qui aide à s'endormir loin de sa maman. C'est un classique de la petite enfance et c'est un album qui rassure le tout petit.
0: Et où est-ce qu'on peut le trouver ce livre ?
1: Dans toutes les bibliothèques, les médiathèques d'Arras, du réseau M et dans les librairies, bien sûr.
0: Et si nos auditeurs souhaitent devenir bénévoles, lecteurs, lire et faire lire, comment font-ils ?
1: Alors si vous êtes âgé de plus de 50 ans et que vous avez au minimum une heure par semaine à consacrer à du bénévolat dans le Pas-de-Calais, vous avez envie de transmettre votre amour des livres et de la lecture et vous êtes à l'aise avec les enfants, Lire et faire lire est fait pour vous. Écrivez-nous à l'adresse mail lire-et-faire-lire62@gmail.com.
0: Merci Julie, à bientôt.
1: À bientôt.

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semaine pour le bulletin météorologique. Grand soleil et tempête de neige sur la plaine de Plainpalais. Tremblement de terre de magnitude 50 prévu cet après-midi dans le quartier des Bains. Série de tornades de 260 degrés en fin de soirée. Prenez un kawaii.

Envoyé spécial portée disparue pour le bulletin catastrophique. Prenez vos parapluies cet après-midi, vous allez pouvoir faire comme Mary Poppins. Tsunami sur Genève, réfugiez-vous en haut du jet d'eau. Inondation en haut du salon.

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musées, installations, street art, l'agenda expo dans la région. À Arras, le collectif Incarna vous invite à découvrir sa nouvelle exposition photographique sur Arras. C'est jusqu'au 6 juin à l'Office culturel 7 Place du Védamin. Un peu plus loin, exposition des peintures à l'huile de Marie-Christine Leleu et des photos du club photo de l'association d'animation scientifique, dédiée à l'histoire des châteaux immercuriens. C'est à l'hôtel de ville à Saint-Laurent-Blangy, l'entrée est libre, et c'est jusqu'au 29 juin. Les Pépins peints, 21e exposition et concours de parapluies peints, dimanche 7 juin à Boiry-Becquerel. Vous êtes invité à peindre vos parapluies selon le thème « Mon parapluie en chanson ». Plus d'informations sur parapluiepeint.blogspot.com. Kandinsky, face aux images, c'est jusqu'au 14 juin. À travers un ensemble unique d'œuvres et d'archives issues du legs de Nina Kandinsky au Centre Pompidou et de prêts exceptionnels d'institutions européennes publiques et privées, le parcours de l'exposition invite à redécouvrir l'importance des images dans l'œuvre de l'un des fondateurs de l'abstraction. C'est à voir au LAM, Lille Métropole Musée d'Art Moderne, d'Art Contemporain et d'Art Brut, 1 allée du musée à Villeneuve-d'Ascq, tarif plein 11 euros, tarif réduit 9 euros. Et enfin, photosensible, c'est jusqu'au 14 juin. Dans ce parcours, la naissance de cette collection et l'ancrage de la photographie dans le XXe siècle se découvrent à travers une série de clichés traitant tour à tour de la vie d'artiste, l'émancipation de ce nouvel art et la genèse du photojournalisme. Tarif plein 8 euros, tarif réduit 6 euros. C'est au musée départemental Henri Matisse, Palais Fénelon, place du Commandant Richer, au Cateau Cambrésis.

s'il peut, hein. Mais t'arrives quand même à te glisser sous la peau de chaque perso que j'effleure des yeux de mes bouquins débiles. Bon, je te laisse, je vais retrouver mon copain. Ça fait une heure qu'il est en bas. On part deux jours dans les causes du Larzac pour faire du poney ou du saut à l'élastique, je sais plus. Enfin bref, j'espère que toi ça va. À plus.

0: Max Deleval, bonjour.
1: Bonjour Laura, bonjour à tous.
0: Lors des récentes élections municipales, l'abstentionnisme a augmenté. Ce phénomène nous conduit à analyser ce comportement électoral qui interroge sur le fonctionnement de la démocratie. En effet, quelle est la légitimité d'un dirigeant politique qui ne représente qu'un faible pourcentage des citoyens ? Ce phénomène n'est pas nouveau et mérite d'être analysé.
1: Si le vote a sa logique, il ne faut pas oublier ce qui s'exclut du jeu électoral. Selon l'INSEE, près d'un électeur sur 10 n'est pas inscrit sur les listes électorales. Cette proportion, relativement stable dans le temps, reflète un manque d'intégration sociale et politique. Il est plus important chez les ouvriers, les chômeurs, les Français issus d'immigration et plus largement chez les jeunes. En revanche, l'abstention est plus sensible à la conjoncture, mais les déterminants sociaux demeurent.
0: Y a-t-il différentes formes d'abstentionnisme ?
1: Oui. Il y a un abstentionnisme que l'on peut considérer comme militant. On se souvient du slogan 68R, élection piège à con. Les abstentionnistes considèrent que les élections ne permettent pas d'élire des politiques capables de répondre aux attentes populaires. Ils ne défendent que les intérêts de la bourgeoisie, et donc seule la révolution est porteuse d'espoir. Puis, un deuxième abstentionnisme que des sociologues qualifient de « sens caché ». On se rappelle que le vote censitaire est un mode de suffrage dans lequel seuls les citoyens dont le total des impôts directs dépasse un seuil, appelé cens, sont électeurs. Ces concepteurs pensaient que le droit de vote devait être réservé aux personnes instruites, c'est-à-dire aux plus riches. Il exista en France entre 1789 et 1792 et entre 1814 et 1848.
0: Et qu'en est-il aujourd'hui ?
1: Eh bien, le cens caché, défini par Daniel Gaxi, désigne la transformation d'un système de suffrage universel en un suffrage censitaire par auto-exclusion des catégories les moins dotées en capital culturel et en compétences politiques. Ce phénomène est moins présent en milieu rural et dans les petites villes où les liens interpersonnels et le contrôle social sont plus forts. L'âge apparaît toujours comme une variable décisive. Les jeunes participent moins parce qu'ils cumulent des handicaps socioculturels. Il apparaît alors un autre phénomène. En effet, comme les personnes âgées de plus de 60 ans voient le pourcentage augmenter chez les votants, il y a un risque de gérontocratie. Les hommes politiques pourraient être tentés de satisfaire cet électorat plutôt que les jeunes.
0: L'abstentionnisme lors des dernières municipales révèle un autre phénomène.
1: Oui. On parle d'abstentionnisme stratégique. Il se développe chez les électeurs qui, à la différence des précédents, ont un intérêt politique et des convictions partisanes. Ils s'abstiennent au coup par coup. Dans les petites communes, par exemple, il n'y avait qu'une liste et plus la possibilité de panacher. Donc l'abstentionnisme a augmenté. Il n'y avait plus d'enjeu. Par contre, quand l'enjeu est important, qu'il y a une faible différence dans les sondages entre les protagonistes, ou qu'il y a une menace pour la démocratie, les électeurs se mobilisent. Enfin, la participation politique ne se réduit pas à l'acte de vote. Il existe d'autres moyens d'action, comme faire grève, manifester, signer une pétition, bloquer les routes. Ces mouvements sont qualifiés de protestataires ou non conventionnels.
0: Merci Max pour ta chronique.
1: Bien sûr,
0: à
1: bientôt.
0: Et à bientôt pour une prochaine.
1: À bientôt.
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3: Après-midi féministe à l'US Café de Steinwerk, c'est un lieu alternatif et estival dans les Flandres près de Bayeul. Ça se passe le dimanche 7 juin au programme 14h30 à 17h, un atelier d'autodéfense. Attention, c'est un atelier en non-mixité, sans hommes, cis hétéros. Ça sera animé par Max et c'est sur inscription. Et puis à 17h30, conférence gesticulée par Bettina. Pourquoi j'ai invité mon agresseur à mon mariage. Là, il y a une participation au chapeau qui est demandée. Le rendez-vous donc dimanche 7 juin à l'US Café, rue de la Gare à Steinwerk. Ciné-débat autour de Put Your Soul on Your Hand and Walk. Le Kinociné à Villeneuve-d'Ascq vous propose une soirée de projection suivie d'un échange autour de ce documentaire de CPD Farsi. Il s'agit d'un montage des échanges vidéo entre la réalisatrice et une jeune habitante de Gaza. Ce film, présenté à Cannes en 2025, propose une expérience de cinéma à la fois directe, intime et politique. Projection suivie d'une discussion animée par Émilie Pichereau, qui est enseignante-chercheuse en littérature comparée à l'Université de Lille. Et c'est en partenariat avec tout un tas d'associations, Amitié Lille-Naplouse, la CIMAD, la Ligue des Droits de l'Homme ou encore l'Asso Mère pour la Paix. Ça se passe le lundi 8 juin à 19h45 au Kinociné à Villeneuve-d'Ascq. Conférence gesticulée, bienvenue dans le couloir de la mort, comment j'ai survécu au management bancaire. Une rencontre autour de la violence ordinaire au travail dans le milieu bancaire, proposée par Muriel. Ça se passe au Toit commun à Lens, le jeudi 11 juin à 19h.

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1: Au Gros Bix de Tourcoing, la guinguette des chorales. C'est en partenariat avec le Conservatoire de Tourcoing, la MJC, la Fabrique et le Centre Social Boilly. Ça se passe samedi 6 juin à 15h et le tarif est de 5 euros. Et puis du côté du Black Lab de Wascal, ce sera du rock et plus si affinité avec le Prof It Rolls 4e édition. Les groupes The Gordon Call, The Dudes, Living Lago, Fade Up, The Valentines et Sucre de Pastèque. Et ça c'est pour samedi 6 juin à 18h. Les tarifs sont de 5 ou 10 euros et c'est gratuit pour les moins de 12 ans.

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1: Une chronique avec Mathilde, juriste au Centre d'information du droit des femmes et des familles d'Arras. Bonjour Mathilde.
2: Bonjour Boris.
1: Aujourd'hui, on va évoquer un sujet en lien avec les vacances, mais un sujet qui reste néanmoins sérieux et qui appelle à la vigilance. En effet, on va envisager l'hypothèse du vol ou de la perte de documents d'identité à l'étranger. Que faut-il faire si on se rend compte qu'on a perdu ou qu'on s'est fait voler ses documents d'identité?
2: Alors, les Français en vacances à l'étranger qui perdent ou se font voler leurs documents d'identité, passeport, carte d'identité ou permis de conduire, doivent immédiatement en faire la déclaration selon les modalités suivantes. Alors, en cas de vol, il faut d'abord faire une déclaration auprès des autorités de police locale, puis présenter la déclaration à l'ambassade ou au consulat le plus proche. En cas de perte, il faut faire une déclaration de perte à l'ambassade ou au consulat le plus proche. C'est essentiel pour éviter l'utilisation frauduleuse des documents par des personnes qui seraient mal intentionnées.
1: Et c'est seulement à notre retour en France qu'on pourra faire une demande de nouveau passeport ou nouvelle carte d'identité?
2: Oui, l'ambassade ou le consulat remet un exemplaire de la déclaration de perte ou de vol qui devra être présenté lors du renouvellement des documents d'identité. À noter qu'en cas de perte ou de vol de votre permis de conduire, l'exemplaire qui vous est remis tient lieu de permis de conduire pendant une période de 2 mois.
1: Mais comment on fait si on avait prévu un périple dans d'autres pays les jours qui suivent la déclaration de vol ou de perte?
2: En cas d'urgence et sous certaines conditions, l'ambassade ou le consulat peut délivrer un laissez-passer valable pour le seul retour en France ou un passeport temporaire d'une durée de validité de 1 an si vous devez vous rendre dans un autre pays.
1: Et que fait-on si on retrouve une partie de ces documents? Sommes-nous obligés de procéder à une demande de renouvellement?
2: Une fois que le document d'identité est déclaré perdu ou volé, il ne peut plus être utilisé. Le document est signalé au niveau international et ne permet plus le passage des frontières. Donc si vous retrouvez vos documents après la déclaration de perte ou de vol, il faut le remettre à l'administration et procéder au renouvellement de vos documents.
1: Et quel conseil peut-on donner pour éviter ces situations justement?
2: Bien sûr, il est conseillé de ne garder ces documents d'identité sur soi que si cela est absolument nécessaire et d'en conserver séparément une photocopie recto verso et si possible l'envoyer à sa propre adresse électronique pour faciliter la demande de renouvellement de ces documents.
1: Eh bien, je te remercie Mathilde pour toutes ces infos et à la semaine prochaine pour une nouvelle chronique.
2: À la semaine prochaine.
1: Pour plus de précisions ou toute autre question, vous pouvez contacter le CIDFF d'Arras au 03 21 23 27 53 du lundi au vendredi de 9h à midi et de 14h à 17h.
3: Arnaud, juste une petite chose, on a une émission à la radio qui s'appelle Bazar Azik. 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
3: Dans l'agenda écologie de la communauté urbaine d'Arras, découverte d'un savoir-faire et d'un métier ancestral, meunier. Découvrez l'histoire fascinante et le fonctionnement d'un moulin à vent unique. Assistez aux démonstrations des techniques ancestrales du meunier et participez aux manœuvres. Savourez l'authenticité en voyant comment la farine est encore produite sur meule. C'est en partenariat avec les amis du moulin de la Tourelle à l'occasion de la journée mondiale de l'environnement à Achicourt le vendredi 5 juin de 17h30 à 18h30. C'est gratuit sur inscription au 03 21 21 01 55. Autre rendez-vous de cet agenda écologie de la CUA, la ruche et ses habitantes. Là, l'idée, c'est de découvrir le métier d'apiculteur, apicultrice, mais aussi d'ouvrir les ruches et d'observer leur vie intérieure. C'est en partenariat avec le rucher Neuvillois à Neuville-Saint-Va le samedi 6 juin de 14h à 17h. Là aussi, c'est gratuit sur inscription 03 21 21 01 55. 10e anniversaire de la semi-nocturne Les 1000 pas d'Arras. Une randonnée pédestre, parcours 6, 11 ou 17 km balisés. Il faut prévoir une lampe de poche pour les 17 km. Départ libre depuis la salle Philippe Rapneau rue Sainte-Claire à Arras le samedi 6 juin entre 19h30 jusqu'à 21h. Les tarifs, c'est 5€ sur place, 4€ en ligne. Collation au départ et au retour. Vous pouvez apporter vos gobelets. Clôture des retours à minuit. Et puis, championnat régional de breaking, c'est de la danse hip-hop, qualification Hauts-de-France pour les catégories U12, U16, U18 et plus de 18 ans. C'est à la salle Léo Lagrange, place Guimolet Arras, le dimanche 7 juin. Ouverture du public à partir de 13h30, début des compètes à 14h.

0: Il a passé comme un art populaire, mais c'est un monument.
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4: Eh bien c'est formidable, je vous remercie infiniment.

Nimrod est devenu un monument à la résistance humaine. C'est l'héritage de Nimrod, de chasseur à roi, dont le nom est devenu synonyme de fondation et de pouvoir.

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1: Sur votre radio locale, Actu Conso avec Serge. Serge Aveillant, bonjour.
2: Bonjour et bonjour à tous.
1: En 2 ans, le ciel a bien changé. Par contre, j'ai besoin d'une traduction. Qui a changé en 2 ans ?
2: Eh bien, ce n'est pas la couche terrestre de silice et d'aluminium, mais je veux parler du Salon international de l'alimentation qui se tient tous les 2 ans. J'ai d'ailleurs sous les yeux la comparaison des 2 derniers salons. En 2022, les innovations ont baissé de 22% en France et de 12% dans le monde. Eh bien, cette baisse est due à l'inflation sur les produits, à la sortie du Covid et à prise en compte la guerre en Ukraine et les pénuries qui en découlaient. En effet, avant la guerre, l'Ukraine était un géant agricole, blé, maïs, orge, oléagineux. Comme le tournesol, il était d'ailleurs le leader mondial. Ainsi que les cultures industrielles comme la betterave et la pomme de terre. Elle approvisionnait à bon compte l'Europe et également l'Afrique. Eh bien, tous ces facteurs négatifs ont conduit à la suspension du lancement de nouveaux produits. Et ces contraintes ont obligé les producteurs à privilégier la santé, l'éthique et les produits naturels comme le végétal. L'innovation privilégiait donc l'utile plutôt que la créativité.
1: Le ciel 2022 a pris en compte la guerre en Ukraine, guerre qui se poursuit et qui s'étend au Moyen-Orient. J'en conclus que les contraintes étant les mêmes, les résultats du ciel le sont aussi.
2: Eh non, pas du tout. En 2024, pas de conflit avec l'Iran. Pas de soubresaut erratique d'un président matamor qui souffle le chaud et le froid et la prise en compte d'une guerre qui dure. Au ciel de cette année, 2024, les exposants ont présenté plus de 30 000 nouveaux produits. La tendance était au plaisir, avec 52% de nouveaux lancements dédiés à l'émotion et à la personnalisation. L'industrie agroalimentaire a adopté le mouvement perpétuel, s'adaptant rapidement aux changements bons ou mauvais. Les exposants ont donc mis également l'accent sur la santé personnalisée avec tous les produits dédiés au bien-être. Le packaging a été soigné, engageant l'achat plaisir, doublé d'ailleurs très souvent d'un message de responsabilité individuelle. Les pubs nous montrent également une alimentation plaisir, mais aussi centrée sur le partage, le local et l'authenticité. Et les prix d'ailleurs s'adaptent aux contraintes pour que les produits soient toujours accessible. C'est ainsi que les industriels sont contraints de repenser leurs offres en trouvant le bon équilibre entre qualité, coût et valeur ajoutée afin de préserver l'attractivité des produits auprès des consommateurs tout en tirant un bon profit.
1: Évidemment. Merci Serge pour ta chronique.
2: Je vous en prie. À la semaine prochaine.
1: À la semaine prochaine, tout à fait. C'était Actu Conso avec Serge.

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1: Cinéma, vidéo, documentaire, film pour le jeune public, prochainement sur vos écrans.
2: Cette semaine, au Mégarama d'Arras, du côté des sorties, retrouvez La bataille de Gaulle, L'âge de fer, un film historique d'Antonin Baudry, Scary Movie, un film d'horreur de Michael Tiedes, toujours à l'affiche La Vénus électrique, comédie romantique de Pierre Salvadori, Le diable s'habille en Prada 2, une comédie de David Frankel avec Meryl Streep. Pour les jeunes cinéphiles et toute la famille, Super Mario Galaxy, le film, un film d'animation d'Aaron Horvath et Michael Jelenic. Un peu plus loin, Les Mioches au Cinoche, à la scène du Louvre-Lens, mercredi 10 juin à 14h30. Projection de Pharaon, le beau sauvage, la princesse des roses et le prince des beignets de Michel Oslo. Il nous fait à nouveau voyager au pays des contes avec trois histoires, de l'Égypte antique au palais turc du XVIIIe siècle, en passant par l'Auvergne au Moyen-Âge. Dieu splendide, tyran révoltant, justicier réjouissant, les cultures se croisent dans une explosion de couleurs. C'est dès 5 ans, gratuit pour les enfants et les étudiants, de 3 à 5 euros pour les accompagnateurs, et c'est à la scène du Louvre-Lens, 99 rue Paulbert à Lens. Le film est suivi d'un atelier créatif gratuit pour les enfants, accompagné d'un adulte bien sûr. Atelier sur réservation par téléphone au 03 21 18 62 62, 03 21 18 62 62, dans la limite des places disponibles. Bonne séance.
3: Chance.

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1: 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Merci de rester à l'écoute de RFI, les midis à Paris, 10h en temps universel. Le journal, c'est tout de suite avec vous, Candice Mazot-Tomasic, bonjour.
2: Bonjour Caroline Paré, bonjour à toutes et à tous. Et à la une de cette édition, l'intensification de la riposte ukrainienne face aux frappes russes. Nouveau regain de tension entre les deux belligérants.

0: au moment où l'Union européenne décide d'ouvrir la voie à une reprise des négociations sur une possible adhésion de l'Ukraine. Nous serons à Bruxelles dans un instant. Au sommaire également, cette autre guerre au Moyen-Orient, les bombardements israéliens continuent de s'abattre sur le Liban malgré l'accord de cessez-le-feu conclu la nuit dernière entre l'État hébreu et Beyrouth. Un casque bleu de la FINUL, la force intérimaire de l'ONU sur place, a été tué. Elle était une opposante acharnée à la République islamique, exilée en France depuis 1994. L'autrice franco-iranienne Marjane Satrapi s'est éteinte à l'âge de 56 ans. On l'a appris aujourd'hui via son entourage. Elle s'était fait mondialement connaître pour sa BD puis son film Persepolis. Et puis du football, à la fin de ce journal, France-Côte d'Ivoire, c'est l'affiche du match de préparation de la Coupe du Monde. Ce soir, ça se passe à Nantes, à une semaine du début de la compétition. La riposte ukrainienne aux frappes russes s'intensifie encore. Ce jeudi, 4 morts désormais recensés en Crimée annexée après des frappes de Kiev. Bilan revu à la hausse par les autorités locales après une nuit d'affrontement entre la Russie et l'Ukraine. Un blessé et des dégâts ont été signalés dans les oblasts de Kiev, d'Odessa et de Soumy. Et d'après l'armée ukrainienne, près de 300 drones russes et un missile balistique ont été lancés. C'est dans ce contexte d'escalade que l'Ukraine, elle, se rapproche progressivement d'une possible adhésion à l'Union européenne. Bruxelles a en tout cas ouvert la voie à la reprise formelle des négociations sur ce dossier. Adhésion jusqu'ici bloquée par le veto hongrois de Viktor Orban, sauf que le Premier ministre a dû céder sa place à Péter Madiar. Un premier feu vert et une étape symbolique importante, Pierre Benazet.
1: L'Union européenne a entamé le processus d'ouverture d'un groupe de chapitres de négociations avec l'Ukraine. La Moldavie est aussi concernée car sa candidature à l'adhésion à l'UE est strictement liée à celle de l'Ukraine. La décision a été prise par les 27 ambassadeurs de l'Union à Bruxelles, mais c'est en réalité une conséquence directe de la levée du veto hongrois. Plus tôt dans la journée, le gouvernement du nouveau Premier ministre, Péter Modior, annonçait un accord avec le gouvernement ukrainien pour la protection des droits de la minorité hongroise de Transcarpathie, l'oblast le plus occidental de l'Ukraine. Depuis l'invasion russe de 2022, Viktor Orban avait fait du sort de cette minorité un cheval de bataille et un prétexte pour mettre son veto à la candidature ukrainienne. Le gouvernement de Péter Modior veut en outre donner des gages à l'Union qui lui a promis le dégel de 16 milliards d'euros de fonds européens. Mis à part l'ouverture d'une conférence intergouvernementale en juin 2025, rien n'avait progressé dans la candidature d'adhésion de l'Ukraine ouverte il y a 4 ans. Pierre Benazet, Bruxelles. RFI.
0: Des discussions diplomatiques alors que le front militaire, on l'évoquait, reste particulièrement tendu. Hier, des drones ukrainiens ont touché des sites énergétiques et militaires à Saint-Pétersbourg. Une attaque le jour de l'ouverture du traditionnel forum économique rassemblant de nombreux responsables russes et étrangers dans la deuxième ville de Russie. Le Kremlin a promis des réponses systématiques à ces frappes. Continuer ou pas de faire des affaires en Russie malgré la guerre, c'est le dilemme auquel sont confrontés depuis plus de 4 ans maintenant les entreprises étrangères dans le pays, à l'image de Total qui a choisi de se désengager d'un projet russe de gaz naturel liquéfié sous sanction des États-Unis. Il s'appelle Arctic LNG 2. Le président Vladimir Poutine a ainsi autorisé le groupe pétrolier français à vendre ses 10% de participation à une filiale de l'entreprise russe Novatek. Et pour le spécialiste du secteur gazier Thierry Bross, c'est bien la preuve que Total est contraint de choisir entre ses investissements en Russie et ses achats de gaz aux États-Unis. On l'écoute.
2: Total est aujourd'hui devenu le plus gros acheteur de gaz naturel liquéfié américain. Et je pense que c'était ça le problème de Total. Le problème de Total, c'est que vous ne pouvez pas être le plus gros client des Américains et de l'autre côté avoir un projet qui est sous sanction américaine. Donc je crois que c'est ça la solution qu'a utilisée Total, c'est de se dire finalement, Arctic LNG 2, ça produit assez peu, c'est sous sanction, ça peut me poser plus de problèmes que ça va me rapporter jamais d'argent, donc je préfère finalement le laisser tomber.
3: Sachant que Total ne quitte pas Yamal.
2: Yamal n'est pas sous sanction américaine. Mais c'est une question que Total devra se poser sur Yamal comme BP sur Rosneft.
0: Yamal, donc un autre projet gazier russe, vous venez d'entendre Thierry Bross au micro de Clairfage. RFI 13h05 à Beyrouth où l'on a appris la mort d'un casque bleu de l'ONU au Liban. Le sergent-chef serbe Milovan Jovanovic a succombé à ses blessures dans un hôpital de la capitale après avoir dans le sud du pays. La FINUL, la force intérimaire des Nations Unies à laquelle il appartenait, dit avoir ouvert une enquête. Et de son côté, l'armée israélienne poursuit, elle, ses frappes dans le sud Liban malgré le cessez-le-feu conclu la nuit dernière entre l'État hébreu et

0: Beyrouth à Washington. Et puis entre Iraniens et Américains non plus, la résolution du conflit semble encore lointaine pour le guide suprême. La guerre menée par Israël et les États-Unis en Iran est un revers cuisant pour les deux alliés. C'est ce qu'a indiqué Mojtaba Khamenei dans un message écrit. Elle avait dénoncé le régime des Mollahs en racontant son enfance iranienne dans son roman graphique Persepolis. L'autrice franco-iranienne Marjan Satrapi s'est éteinte à l'âge de 56 ans. Elle était exilée en France depuis 1994. Bonjour Sophie Dorlotin.
1: Bonjour Candice, bonjour à tous.
0: Et selon le communiqué que ses proches ont transmis à l'AFP, Marjan Satrapi est morte de chagrin un peu plus d'un an après le décès de son mari, le producteur et scénariste Mathias Ripa.
1: Chevelure noire de jais, regard souligné de kohl, sourcils marqués et lèvres dessinées d'un rouge éclatant, Marjan Satrapi peignait des femmes à son image. Née en 1969 à Téhéran, elle est donc enfant quand la révolution islamique remet en cause les libertés, voile les femmes et les écarte de la vie publique. Elle a 14 ans quand ses parents l'envoient en Europe. Elle s'installe en France pour suivre des études artistiques et découvre la bande dessinée en côtoyant de futurs auteurs reconnus comme David B., Johan Sfar ou Christophe Blain. Il l'encourage à raconter ses souvenirs d'enfant frondeuse, ce qu'elle fera dans Persepolis, roman graphique publié en 4 tomes au début des années 2000. Succès critique et public, ce récit autobiographique en noir et blanc, rempli d'anecdotes mais aussi d'humour, lui apporte la reconnaissance internationale. Elle l'adapte au cinéma en 2007 avec Vincent Parrono et dédie le prix du jury remporté au Festival de Cannes à tous les Iraniens. Infatigable adversaire du régime de Téhéran, elle avait refusé l'an dernier la Légion d'honneur française pour dénoncer, selon ses mots, l'attitude hypocrite de la France vis-à-vis de l'Iran.
0: Sophie Torlotin du service culture de RFI, merci beaucoup. Et réaction à l'instant du président français Emmanuel Macron, il salue une immense artiste qui avait transformé une enfance iranienne en fable universelle. Je vous le disais en titre, c'est l'heure du test pour l'équipe de France de football à une semaine du premier sifflet du mondial sur le continent américain. Les Bleus affrontent ce soir la Côte d'Ivoire pour un match de préparation, un choc entre les vice-champions du monde et les éléphants, champions d'Afrique 2024, qui promet du beau jeu, Cédric de Oliveira.
2: C'est une étape.
3: Après 14 ans et 6 grandes compétitions en tant que sélectionneur, Didier Deschamps connaît ses moments par cœur. Ses matchs pour lancer la rutilante machine bleue vers la Coupe du Monde. Mais la saison vient à peine de se terminer, notamment pour les 5 joueurs du PSG, vainqueurs de la Ligue des Champions. Alors il le sait, il va devoir s'adapter pour en faire souffler quelques-uns.
2: Match amical, enfin de préparation. Donc ça fait de la gestion. Je serai amené à répartir le temps de jeu aussi, même si ça va peut-être à l'encontre de l'expression collective, mais c'est le moment de le faire.
3: Ce sera donc une équipe de France remaniée qui fera face aux éléphants d'Emers Faé, mais elle va devoir déjà confirmer ce que tout le monde ou presque pense d'elle. Elle sera l'un des épouvantails du mondial. Et Jules Koundé, l'un des cadres des Bleus, en a bien conscience.
4: Bien évidemment, on sait qu'on est une équipe avec de la qualité et qu'il y a beaucoup de gens qui nous voient comme un des favoris. On a aussi beaucoup d'ambition. Mais il faut aborder les choses, chaque nouvelle compétition, avec beaucoup d'humilité, parce qu'on sait à quel point c'est difficile d'aller loin dans des compétitions.
3: Sérieux ou indolent, on verra quel visage vont adopter les Bleus du capitaine Kylian Mbappé face au vainqueur de la CAN 2024. Le premier pas vers un chemin qui doit les mener dans leur rêve le 19 juillet en finale du Mondial à New York. Cédric de Oliveira, Nantes, RFI.
0: France-Côte d'Ivoire, c'est ce soir à Nantes à 19h, temps universel. La France qui débutera, on le rappelle, sa compétition le 16 juin. Ça sera face au Sénégal 2 jours après les éléphants, donc qui débutent eux contre l'Équateur et qui espèrent passer le premier tour pour la première fois de leur histoire. La Coupe du Monde, pour la première fois à 48 équipes, débutera elle le 11 juin dans une semaine par le match d'ouverture entre le Mexique, l'un des pays organisateurs, et l'Afrique du Sud. C'est la fin de ce journal. Merci d'être avec nous sur la Radio du Monde. Le prochain point sur l'actualité internationale, c'est dans une cinquantaine de minutes sur RFI et puis à suivre sur la Radio du Monde. 8 milliards de voisins.
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0: 21e exposition et concours de parapluies peints, dimanche 7 juin à Boiry-Becquerel. Vous êtes invités à peindre vos parapluies selon le thème « Mon parapluie en chanson ». Plus d'informations sur parapluiepeint.blogspot.com. Kandinsky, face aux images, c'est jusqu'au 14 juin. À travers un ensemble unique d'œuvres et d'archives issues du legs de Nina Kandinsky au Centre Pompidou et de prêts exceptionnels d'institutions européennes publiques et privées, le parcours de l'exposition invite à redécouvrir l'importance des images dans l'œuvre de l'un des fondateurs de l'abstraction. C'est à voir au LAM, Lille Métropole Musée d'Art Moderne, d'Art Contemporain et d'Art Brut, 1 allée du musée à Villeneuve-d'Ascq, tarif plein 11 euros, tarif réduit 9 euros. Et enfin, photosensible, c'est jusqu'au 14 juin. Dans ce parcours, la naissance de cette collection et l'ancrage de la photographie dans le XXe siècle se découvrent à travers une série de clichés traitant tour à tour de la vie d'artiste, l'émancipation de ce nouvel art et la genèse du photojournalisme. Tarif plein 8 euros, tarif réduit 6 euros. C'est au musée départemental Henri Matisse, Palais Fénelon, place du Commandant Richer, au Cateau Cambrésis.
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6: Bonjour à toutes et à tous, bienvenue dans votre magazine Info 30, édition du jeudi 4 juin 2026. Au programme aujourd'hui, un agenda à retrouver en deuxième partie de ce magazine. On évoquera des événements à voir et à entendre aujourd'hui. Parmi les rendez-vous, un festival de jazz à Arras et un festival qui mettra à l'honneur le football et la comédie du côté de Lens, Liévin. On retrouvera aussi un tête-à-tête avec le Carry Honneur et des concerts. Avant ça, votre habituel reportage, interview, entretien. Aujourd'hui, c'est Boris qui nous présente le groupe Hors Forfait.
8: Jérôme et Loïc font partie du groupe Hors Forfait, basé sur Arras mais qui écume en concert de nombreux endroits de la région Hauts-de-France. Le groupe est reconnu par le public comme emblématique des reprises du groupe Téléphone mais aussi de la carrière solo de Jean-Louis Aubert. Entretien avec eux pour en savoir plus sur l'histoire du groupe, son évolution et les prochaines dates de concert. Interview illustrée par deux titres en live acoustique joués dans les studios de PFM.

0: On accueille Jérôme et Loïc du groupe Hors Forfait, groupe de la région des Hauts-de-France. D'abord, tu peux peut-être, soit Jérôme, soit Loïc, je ne sais pas si quelqu'un peut me répondre exactement sur comment le groupe a vu le jour. Alors c'est Jérôme qui va s'exprimer.
1: Alors en fait, le groupe est né en 2017. À la base, c'était pas du tout prévu qu'on fasse du téléphone. On voulait vraiment plus axer les chansons sur, le groupe sur des chansons de la carrière solo de Jean-Louis Aubert.
0: Alors, le groupe s'appelle Hors Forfait. Tu peux peut-être nous expliquer un petit peu le terme de ce nom de groupe. Ça veut dire, est-ce que ça a une signification particulière ou pas?
1: Alors, qu'est-ce que ça veut dire Hors Forfait? En fait, à la base, on s'appelait pas Hors Forfait.
0: Oui.
1: C'est ça qu'il faut savoir. On s'appelait Alter Ego. Et c'était vraiment axé sur les chansons de Jean-Louis Aubert. Et au fil du temps, en fait, on s'est aperçu qu'on jouait de plus en plus des chansons du groupe Téléphone. Avec Bertignac, Richard Colinka, Corinne. Et en fait, on s'est réunis, on a décidé de changer de nom pour avoir un nom un petit peu plus proche en fait de l'univers de Téléphone. Et le Téléphone, des fois, il est hors forfait. Et du coup, en fait, c'est un peu parti d'une vanne en fait,
2: d'une blague à la base. C'est ça.
0: Pourquoi le choix de Téléphone et du répertoire de Jean-Louis Aubert?
1: Alors en fait, tout au début, quand on a commencé à monter ce groupe, il s'est passé une chose un peu étrange. J'avais mis une vidéo sur Internet où je chantais un morceau de Jean-Louis Aubert avec un ami qui était guitariste. Et puis, on a eu des retours de plein de monde qui nous ont dit « Mais la voix, elle est très très proche de celle de Jean-Louis Aubert. Et il faut, monter un groupe, faire quelque chose. » Et en fait, c'est né de ça, en fait. C'est né du fait que j'ai découvert moi-même qu'il y avait une ressemblance, en tout cas, avec dans la tessiture vocale, il y avait une ressemblance dans la voix de Jean-Louis Aubert. Donc, c'est né de ça, en fait. Voilà.
0: De ce fait-là, le groupe, comme tu le disais, a vu le jour en 2017, qui s'appelait pas Hors Forfait, mais Alter Ego.
1: C'est ça.
0: Toi, Loïc, tu as rejoint le groupe quand exactement?
2: Très bonne question. Je crois que ça faisait 3 ans. Ah, même pas 2 ans.
1: Deux ans après,
2: en 2019. On a dû faire un an avec le line-up de l'époque. Et après, le line-up a changé, effectivement, au moment du Covid. Au moment du Covid, en fait, on s'est retrouvés qu'à trois. Et en fait, on a commencé à faire des vidéos sur les réseaux, à trois, en mode guitare acoustique, basse acoustique. Et puis la voix de Jérôme. Et puis même un peu de clavier aussi. Il me semble qu'on... J'ai un doute, mais...
1: Il y a eu des claviers aussi.
2: Il y a eu des claviers sur une version qu'on a faite avec Alain Desgolmen.
1: C'est ça.
2: On a fait juste une illusion. Et effectivement, il y a eu un featuring avec Alain. Et donc ensuite, après, on a continué Alter Ego comme ça pendant 3 ans, à partir de 2020. Donc 2023, même 2024, 4 ans. On tournait un peu partout sous ce nom-là. Et puis à un moment, j'ai dit « Non les gars, si on veut vraiment jouer, il faut qu'on change un peu notre direction. » Je sais que les anciens, donc Christophe à la basse et Jérôme, étaient attachés au fait de faire que du Jean-Louis Aubert. Moi, j'aimais bien aussi le répertoire Aubert. Mais le problème, c'est qu'on jouait pas assez. Et donc voilà. Et donc je leur ai dit... Allez les gars, c'est maintenant, si on veut vraiment jouer, il faut changer le nom et passer un tribut de Téléphone. Et de toute façon, ce qui est cool, c'est qu'on faisait du Jean-Louis Aubert avant, donc on peut proposer plusieurs formules aujourd'hui, du Jean-Louis Aubert et du Téléphone, ou que du Téléphone. Donc ça, c'est ça qui est cool, c'est qu'on est assez, assez large.
1: Et c'est surtout le fait que, en fait, en jouant les chansons de Téléphone, de plus en, on a commencé vraiment à ajouter du Téléphone peu à peu, en fait. En remplaçant un peu des chansons de Jean-Louis Aubert qui étaient un petit peu plus cool, on s'est aperçu qu'effectivement le public était beaucoup plus réceptif et c'était beaucoup plus rock. On a commencé doucement à monter un spectacle qui était beaucoup plus rock et aujourd'hui on est très content de ça en fait parce que c'est un spectacle qui devient très très rock. Ouais.
0: Et c'était ma prochaine question justement, donc du coup le rapport avec le public, comment ils vous reçoivent dans les différents lieux où vous jouez?
2: Les derniers concerts qu'on a pu faire, c'était une dinguerie. Enfin, ouais. Franchement, bah, tous les concerts de cette année, enfin, depuis, attendez, en quel an ? Depuis fin 2025, à peu
1: depuis
2: près.
1: Depuis l'année dernière, ouais.
2: Ouais, depuis fin 2025, c'est une dinguerie. Les gens, enfin, l'accueil qu'on reçoit des gens, c'est fou. On a fait le Boomkeur à Payette à Haubourdin. Ça a été sold out un mois quasiment avant l'événement. On a été agréablement surpris. Et quand on est arrivé, ça a été une ambiance de folie. Je pense un de nos meilleurs concerts.
1: Oui.
2: On va mettre Cinceau, je pense aussi.
0: Ah bah.
2: Mais c'est la même chose. Hein. Boomkeur, Payette et Cinceau, c'est les mêmes qui gèrent. Hein.
1: Ouais, c'est ça. Il y avait 550 personnes à chaque concert. C'était
2: non,
1: complètement
2: Boomkeur,
1: dingue.
2: Boomkeur, Payette, 350 et, ouais. Et Cinceau, 560 personnes. Mais d'accord. 560 ah personnes ouais. Qui gueulent et qui sont là pour du téléphone. Enfin, et donc c'est juste fou en fait.
1: Justement, tu parlais du rapport au public. Je pense que la plus belle récompense qu'on peut avoir à la fin d'un concert, c'est quand les gens viennent te voir et ils disent, tu vois, parce que les gens qui écoutent téléphone, c'est des gens qui sont de ma génération, tu vois, et ils écoutaient téléphone, ils avaient 15-20 ans. Quand ils viennent me voir et qu'ils disent, putain, j'ai 15 ans de moins. Eh ben, ça veut dire qu'on a vraiment gagné notre pari de faire ce spectacle, quoi.
0: Donc, téléphone et Jean-Louis Aubert, mais une question que je me pose également, et que j'ai envie de vous poser, c'est est-ce que vous avez des compositions aussi personnelles que vous jouez en concert ? Parce qu'il y a du téléphone de Jean-Louis Aubert, c'est des reprises. Est-ce que vous composez également ?
2: Tu veux dire à côté d'Hors Forfait ?
0: Ah bah,
2: et pas pour Hors Forfait.
0: Enfin, ah bah, je sais pas, hein, okay. Soit pour Hors Forfait ou pour à côté. Hein.
2: Alors, pour Hors Forfait, c'est clair, c'est un tribut de téléphone avec des parties Jean-Louis Aubert, donc c'est uniquement que ça. Mais oui, Jérôme et moi, on a des projets annexes. Vas-y, Jérôme, si tu veux.
1: Ah bah oui, c'est vrai que, comme le dit Loïc, Hors Forfait, c'est vraiment, on fait que du téléphone. C'est-à-dire qu'on va pas commencer à inclure des chansons qu'on écrit. En plus, on n'a pas forcément le même style d'écriture de chansons. Moi, j'écris. Je suis en train d'écrire un album.
2: Qui est super.
0: Bah, tu peux nous en parler un petit peu quand même.
1: Bah ouais, bah écoute, bah oui, qui est pas encore fini. Hein.
0: Ah ouais, c'est pas fini.
1: Un peu comme Aubert, c'est pas fini. Ça fait longtemps. Mais alors, il s'appelle 30 mètres carrés. Donc c'est de la chanson française qui est un peu pop, qui est un peu, je dirais, voilà, si je devais comparer un petit peu, bah des fois on me compare un peu à Dao dans les textes ou alors à Aldebert ou des choses comme ça. Et donc j'écris ça un peu dans mon coin pour l'instant. Je finis mon album tranquillement et puis j'ai pas encore d'idée de la date de sortie, on verra bien. Pour l'instant, je continue à écrire, mais un de ces quatre, on pourra en parler et puis pourquoi pas écouter quelques chansons. Et je sais que Loïc aussi, il écrit des chansons.
2: Bien sûr, ouais. C'est pareil. Du coup, j'ai un groupe qui s'appelle Deluxe Renegades, on est déjà venu ici. Voilà, Power Trio Lillois qui fait du rock patate.
0: Du rock patate, hein.
2: C'est ça, du rock patate. Hein.
1: C'est bien.
2: Et ouais, on fait pas des frites, mais du rock patate. et à côté de ça, c'est pareil. J'écris aussi pour moi et pour d'autres artistes aussi. Ça m'arrive.
0: Tu disais que l'album tu préparais donc Jérôme s'appelait 30 mètres carrés. C'est quoi ? C'est la taille de ton appartement ?
1: C'est à peu près ça. Ouais, c'est à peu près ça. Non, mais en fait, effectivement, j'écris cette chanson. C'est l'histoire de quelqu'un qui vit dans un 30 mètres carrés. Puis finalement, tout va bien dans sa vie. Quoi, il y a pas de voix. Il se plaint pas forcément de sa situation dans laquelle il se trouve. Et effectivement, ce qui est rigolo, c'est que dans l'album, je parle beaucoup de chansons. Il y a beaucoup de chansons d'amour. Et au début, quand j'ai commencé à écrire une chanson, deux chansons, trois chansons, je me suis dit, bon, va peut-être falloir quand même passer à autre chose. Il n'y a pas que des chansons d'amour ou de rupture ou de rencontre. Et puis en fait, je m'aperçois que plus j'écris des chansons, bah, plus je retombe effectivement dans ce type de...
0: dans ce 30 mètres carrés, quoi.
1: Dans ce 30 mètres carrés, finalement. Et du coup, c'est pour ça que j'ai décidé d'appeler l'album 30 mètres carrés.
0: Bon, alors, avant de se retrouver pour la suite de l'interview, vous avez décidé de jouer des morceaux en live. Donc, on va en écouter un premier. Qui peut m'annoncer ce que ça va être ?
1: On va vous jouer New York avec toi.
0: De téléphone.

0: Voilà, donc avec les deux membres d'Heure Forfait, ils sont pas tous là, mais c'est pas grave. On a donc Loïc qui a la guitare et Jérôme au chant. Et c'est vrai que ta tessiture vocale ressemble très fortement à celle de Jean-Louis Aubert.
1: Bah oui, c'est une surprise. Hein.
0: Et ben du coup, ça m'amène à une question. Est-ce que vous avez contacté justement Jean-Louis Aubert ou le groupe Téléphone? Bon, on sait que Corinne, elle a quitté le groupe. Ça s'est pas très bien passé à la fin. Je ne sais pas si vous avez des nouvelles.
2: Alors oui, mais justement, c'est assez drôle que tu parles de Corinne. Ouais. Parce que nous, avec Max, donc l'autre guitariste, on a fait nos études au CMA de Valenciennes. Et ouais. En fait, à une époque, alors moi, j'avais déjà terminé mon cursus, mais lui finissait le sien. Et en intervenante, elle était là.
0: D'accord.
2: Et il l'a ramenée à l'hôtel.
0: Ok.
2: Voilà pour la petite, pour la petite histoire. Donc... il y a quand même, on touche quand même téléphone de près avec cette rencontre.
1: Alors moi je suis allé voir Jean-Louis Aubert en concert pour l'avant-dernière tournée qui s'appelait Holo Tour, mais malheureusement j'ai pas de contact du tout avec.
0: On ne sait jamais, hein, des fois comme vous postez des choses sur internet
1: régulièrement.
0: Est-ce que des fois ils peuvent réagir? Je ne sais pas.
1: Je ne sais pas. En tout cas avec toutes les vidéos qu'on poste et toutes les, parce que à chaque fois qu'on fait un live, on l'enregistre. Et d'ailleurs je voudrais faire un petit clin d'œil à merci Christophe qui est notre bassiste, qui est pas là ce soir mais qui est notre bassiste. Mais aussi l'ingénieur du son qui enregistre tous les concerts. À chaque fois qu'on fait un concert, il est enregistré, on fait un mixage. Et du coup, on poste régulièrement des lives, des concerts qu'on fait. Mais non, effectivement, on n'a toujours pas de retour de Jean-Louis Aubert.
2: Parce qu'on ne l'a pas contacté aussi.
1: Non, on ne l'a pas contacté. Mais d'ailleurs, on l'invite, hein, s'il veut nous contacter, il n'y a pas de problème.
0: Ou si c'est possible, hein, éventuellement.
1: Nous envoyer une petite adresse mail où on pourrait éventuellement...
0: Ça m'amène à parler de ce que vous postez sur les réseaux sociaux, etc. Si on veut vous contacter en tant que hors forfait, comment on fait?
1: Comment on fait? Eh ben en fait, il y a déjà Facebook.
0: Ouais.
1: Voilà, donc c'est hors forfait tribute téléphone.
0: Ouais, donc hors forfait, on épelle hein, HORS forfait FORFAIT.
1: Voilà.
0: Téléphone.
1: Tribute téléphone. Ouais, voilà. Et puis on va nous trouver, il y a une page où on peut s'abonner, on peut regarder les vidéos, on peut nous envoyer un message, on va répondre. À chaque fois, on répond à tous les messages. Des gens qui nous envoient un petit mot gentil. Voilà, on répond à tout le monde. Et puis on a un site internet aussi qui s'appelle horsforfait.fr. Voilà, www.horsforfait.fr, où on peut voir toutes les dates de concert à venir, passées.
0: Et bien justement, ça tombe bien. Sans transition, les dates de concert, les prochaines. Donc, tu peux nous dire ça, Jérôme ou Loïc?
1: Le prochain concert, c'est le 13 juillet à la Bassée.
0: Où je suis né.
1: C'est vrai?
0: Ouais, je suis né à la Bassée.
1: Ah, bah c'est génial. Et dans un petit endroit qui s'appelle, en fait, c'est pour un petit festival qui s'appelle Au fil de l'eau.
0: Ouais.
1: Donc, on va jouer vers 20h30. Donc voilà, c'est le 13 juillet à la Bassée et c'est 20h30. Ensuite, on sera le 19 juillet au Pont de Singe, ici à Arras, qui est ma ville, parce que moi je suis d'Arras.
0: Bah oui.
1: Voilà.
2: Et on aime bien cette salle.
1: Et on aime beaucoup cette salle. Et d'ailleurs, on remercie Giovanni, on remercie Pierre. Et puis Julien qui font un travail fantastique dans cette salle. Donc ce sera la troisième fois qu'on vient. En fait, ils veulent plus se passer de nous. Maintenant, on est tout le temps là-bas.
2: Nous aussi, on veut plus se passer d'eux.
1: Ben non, on est tout le temps là-bas.
2: On est bien.
1: On est bien là-bas. Donc voilà, le 19 juillet au Pont de Singe à Arras, on joue à 17h. Et puis on sera le 21 juillet à Moucron pour la fête nationale belge.
0: Chez nos amis belges.
1: Chez nos amis belges et voisins belges. Et on fera la fête avec eux pour cette grande fête nationale. Et je pense qu'on va bien s'amuser.
0: Là on n'a pas l'horaire. Hein.
1: J'ai pas l'horaire.
2: 14h.
1: Ah, on va jouer plus dans l'après-midi parce qu'il y a beaucoup de groupes.
0: Oui, bah oui.
1: Bon. Voilà, les amis belges sont très. Ils aiment beaucoup les grands festivals avec plein de groupes. Et du coup, je pense qu'on va jouer vers 14h. Et puis, s'il y a des groupes avant ou après, venez voir. En tout cas, ce qui est important, c'est venez continuer à venir voir du spectacle vivant.
2: À soutenir la culture.
1: Et à soutenir la culture.
0: C'est important parce qu'elle est quand même mise à mal, la culture. Et puis.
1: Exactement.
0: Et vous, en tant que groupe, donc vous avez, j'imagine, des emplois à côté. Est-ce que vous arrivez quand même à vous y retrouver au niveau musical?
2: Moi, personnellement, sans la musique, je pourrais pas vivre parce que du coup, je suis intermittent. Donc...
0: Ah oui, d'accord. Okay. Tu travailles dans quoi exactement alors? Du coup, tu es intermittent où?
2: Je suis artiste.
0: Ah, d'accord. Ok. Bon.
2: Voilà. enfin, artiste et technicien aussi, je fais aussi du son, donc voilà, j'ai plusieurs projets qui font mon intermittence.
0: Et toi, Jérôme ?
1: Eh ben, en fait, moi, j'ai quitté l'éducation nationale puisque j'étais prof au collège.
0: Ah, t'étais prof de quoi ?
1: J'étais prof de musique. Ah, il y a pas de, tu vois, il y a pas de hasard. Hein, franchement, il y a pas de hasard. Et en fait, j'étais prof de musique et puis j'ai quitté aussi l'éducation nationale pour me consacrer uniquement maintenant à la musique et surtout à la culture parce que je pense qu'elle en a bien besoin.
0: Et puis on te connaît un petit peu plus parce que bah du coup maintenant tu vas faire bientôt une émission sur Radio PFM. On veut faire un peu la promo.
1: Ah bah oui.
0: Elle va s'appeler comment ?
1: Alors elle va s'appeler Prog en stock. Ouais. Et c'est une émission qui est consacrée au rock progressif parce que j'adore le rock progressif. Donc ça va parler de Pink Floyd, de Genesis. Ça va parler aussi de King Crimson ou tous ces grands groupes qui ont fait aussi finalement la pop d'aujourd'hui. Hein.
0: Loïc, peut-être que tu veux réagir dessus
2: par rapport au prog. Non, mais je ne savais pas, j'étais pas au courant.
0: Tu le sais. Alors c'est une.
2: Et je sais même pas si c'est que je suis un gros amateur aussi de rock progressif.
1: Moi, j'adore le rock progressif.
2: J'ai baigné dedans quand j'étais gamin, aussi, ouais. Grâce à mon père. Donc,
1: pareil, grâce à mon père aussi. Okay.
2: Du coup, t'es un peu plus vieux que moi, donc
1: oui.
2: t'as dû connaître les vieux groupes.
1: C'est ça, ouais. Il y a tellement de bonnes choses à écouter encore aujourd'hui.
2: Ouais.
0: Il y a des petits jeunes aussi qui s'inspirent justement de ces groupes pour continuer à créer. Bon, moi, période Genesis, je suis plus dans la période 87, Invisible Touch.
1: Ouais.
0: Bon, ça c'est, voilà.
1: Mais c'est une très bonne période aussi avec Phil Collins. Moi j'aime beaucoup l'époque Peter Gabriel aussi, Foxtrot.
0: On en reparlera peut-être dans une prochaine émission.
1: Bien sûr.
0: Donc, avant de se quitter, je vous propose de jouer un dernier morceau. Alors, qu'est-ce que vous nous proposez ?
2: Soit pour le petit clin d'œil, on peut faire Alter Ego.
1: On peut faire Alter Ego.
2: En acoustique, forcément, c'est beaucoup plus simple.
1: Ouais.
2: Mais, ou sinon, autre chose, comme tu veux.
1: Bah, Alter Ego, c'est bien, pour le petit clin d'œil.
0: Eh ben, on est parti pour Alter Ego, donc, qui était issu de la première mouture, du coup.
1: C'est ça. Et d'ailleurs, je voudrais le remercier beaucoup d'avoir. C'est lui qui avait trouvé le nom à l'époque. C'est Aurélien, c'est le premier batteur et le fondateur aussi de Alter Ego et ce qu'il est devenu finalement aujourd'hui, ce groupe. Donc, un petit bisou à notre poteau Aurélien.
0: Eh ben, je vous laisse avec ce morceau, puis après, on se dit au revoir.

0: Merci Jérôme, merci Loïc. Donc on rappelle hein, que vous êtes deux membres du groupe Hors Forfait. On rappelle les dates de concert également. 13 juillet à la Bassée, au Fil de l'Eau, c'est à 20h30. 19 juillet au Pont de Singe à Arras, c'est à 17h. Et le 21 juillet à Moucron en Belgique, et ce sera à 14h. Mais il y a plein d'autres groupes. Et là, ce que vous venez de jouer, évidemment, c'est plutôt le répertoire de Jean-Louis Aubert que de Téléphone.
1: Ouais. C'est okay. Un clin d'œil.
0: Ok. En tout cas, très belle chanson, voilà, qui évoque pas mal de choses. Ben, je vous remercie à tous les deux d'être passés dans les studios, puis on vous souhaite bon vent pour ces dates de concert, et on espère que vous allez brasser un large public.
2: Merci beaucoup,
1: merci à toi, Boris. Et merci à PFM.
2: Et puis à tous les auditeurs.
1: À bientôt.

Merci Boris pour cet entretien. On passe à la seconde partie de ce magazine, partie agenda, en tête à tête avec le carillonneur. 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Il suffit de le suivre dans les coulisses du Beffroi d'Arras pour être complètement converti à ce métier étonnant et très local. Passionné, il vous présentera le fonctionnement du carillon électrique aux 37 cloches. Écoutez, laissez-vous bercer et du haut du point de vue, immergez-vous dans l'histoire d'Arras. Une rencontre programmée ce jeudi à 10h15, une heure de visite et 30 minutes de concert. Rendez-vous à l'Office du Tourisme, Arras Pays d'Artois, à l'Hôtel de Ville, Place des Héros à Arras. Tarif de la visite 12€, en tarif plein, tarif réduit 7,80€. Attention, la réservation est obligatoire sur arraspaysdartois.com. Désolé pour vous si vous nous écoutez à 12h30 et 18h, puisque ce rendez-vous a lieu à 10h15. Côté concert, Jazz Lab Festival 5e édition, c'est du 3 au 7 juin à l'Hôtel de Guine à Arras. Au programme aujourd'hui, à 18h30, la restitution de l'atelier multicolore. À 20h30, un concert des enseignants de Jazz Lab. Et à 21h30, un jam. On continue dans la musique avec, un petit peu plus loin, à l'aéronef de Lille, Patrick Watson, indie folk canadien, et La Force, pop électrique nocturne. C'est à 20h, tarif 27 ou 34€. Au Black Lab de Wascal, David, rock intime. C'est ce soir à 20h, tarif 28€. Pour faire la transition avec les salles obscures, un concert au cinéma. C'est au Mégarama d'Arras ce soir à 20h45. C'est le concert de Santa, tarif 19€. Et on termine avec un dernier rendez-vous dans les salles obscures, 10e édition du festival Ciné-Comédie Lens-Liévin. C'est du 4 au 7 juin. Et pour cette édition, le festival mettra à l'honneur un thème populaire et fédérateur, le football et la comédie. Le tout en résonance avec deux temps forts majeurs, les 120 ans du Racing Club de Lens et la Coupe du Monde de football qui animera l'été 2026. Soirée d'ouverture du festival ce soir à 19h30 au Colisée à Lens. Ciné-concert monte là-dessus avec Harold Lloyd. Film en version restaurée 2K, musique improvisée au piano par Jean-François Ziguel. Du côté des tarifs, le tarif plein normal c'est 16€ et le tarif réduit 11€. Mais en réponse à la victoire du RC Lens en Coupe de France, le festival a décidé de proposer ses dernières places gratuitement, sous réserve des places disponibles bien sûr. Donc vous pouvez aller voir gratuitement cette soirée d'ouverture. Attention, la réservation est obligatoire sur la billetterie de Ciné-Comédie. Rendez-vous sur le site donc internet du festival www.festival-cinécomédie.com. Info 30, c'est terminé pour aujourd'hui. Prochain rendez-vous avec votre magazine d'info locale dès demain, 7h30, 12h30 et 18h.

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1: Et merci d'avoir choisi RFI. Il est 11h en temps universel, 13h à Paris.
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1: Bonjour, bonjour à toutes et tous, RFI midi, 2h30, ensemble pour faire le tour de l'actualité dans le monde, l'essentiel de ce jeudi 4 juin, avec nos correspondants et nos envoyés spéciaux sur tous les continents. Nous irons par exemple au Sénégal, le Sénégal qui célèbre les 100 ans de son ancien président Abdoulaye Wade, festivités, colloques à Dakar, ce sera à la Une d'Afrique midi à 12h30, temps universel. Fanny Noiro-Cabré reviendra aussi avec son invité sur la situation au Somalie, d'intenses combats entre les forces gouvernementales et l'opposition ces dernières heures à Mogadiscio. Une décision qui fait débat en France, la célèbre tapisserie de Bayeux, chef-d'œuvre du 11e siècle, quittera finalement la France direction Londres à partir de septembre 2026. Un déménagement provisoire mais aussi très controversé. Dossier dans quelques minutes avec Carmen Lunsman. En Hongrie, ils sont des milliers à vouloir visiter les anciens bureaux de l'ex-premier ministre Viktor Orban, mais un engouement qui n'a rien d'un hommage. Le reportage de Florence Labruyère dans une vingtaine de minutes.
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1: Aux États-Unis, la cigarette électronique devient un véritable problème de santé publique. Mal encadrée, mal contrôlée, la vape est en passe de devenir aussi problématique que la cigarette traditionnelle.
4: On sait que les cigarettes électroniques au goût de fruits ou de bonbons attirent particulièrement les enfants. L'industrie du tabac et les fabricants de nicotine le savent très bien. Et en réalité, ils cherchent délibérément à séduire les enfants parce que c'est un type de clientèle qu'ils essaient de développer.
1: RFI Atlanta, le reportage Édouard Maille à 13h15, temps universel. Et nous irons aussi à Buenos Aires, où des dizaines de milliers d'Argentins et surtout d'Argentines sont descendus hier dans les rues pour manifester contre les violences faites aux femmes. Théo Conscience nous racontera. Voilà, vous avez le programme. Bienvenue à toutes et à tous. Et pour commencer, c'est l'heure du journal international présenté aujourd'hui par Candice Mazotomazic. Bonjour Candice.
5: Bonjour Mathieu, bonjour à toutes et à
1: tous. La une aujourd'hui, la mort d'un casque bleu au Liban.
5: Oui, il s'agit d'un militaire de la FINUL, la force intérimaire des Nations Unies dans le pays. Il a succombé à ses blessures ce matin après avoir été touché la veille par des obus de mortier près de Marjeyoun dans le sud du pays. Deux autres soldats de la paix ont été évacués vers une installation médicale de la force onusienne. Et la FINUL, elle, dit avoir ouvert une enquête pour établir les circonstances exactes de cet incident. Pour en parler, nous sommes en ligne avec notre correspondant Paul Khalife. Bonjour Paul.
6: Bonjour Candice, bonjour tout le monde.
5: En direct de Beyrouth, Paul, la mort de ce casque bleu intervient quelques heures seulement après la fin d'un nouveau round de négociations, négociations au cours desquelles les délégations libanaises et israéliennes avaient pourtant convenu d'un cessez-le-feu.
6: Oui, c'est une impression de déjà-vu au Liban. Après chaque round de négociation, un cessez-le-feu est annoncé et la violence redouble d'intensité entre l'armée israélienne et le Hezbollah. En réalité, les cessez-le-feu décrétés sont couplés de conditions rédhibitoires. L'arrêt des attaques du Hezbollah d'une manière unilatérale, le désarmement du parti chiite et son retrait du Liban Sud. La quadrature du cercle est encore plus facile à résoudre, vu que le Hezbollah demande, lui, un arrêt simultané des hostilités, exige un retrait israélien total et estime que la question du désarmement est une affaire interne libanaise. Ce nœud gordien est à l'origine de l'intensification des combats. Les réalités du terrain le prouvent. Les belligérants continuent de s'affronter avec rage sur tous les points de contact. Les avions, les drones et l'artillerie israélienne ont pilonné depuis ce matin des dizaines de cibles dans différents secteurs du sud Liban et dans la plaine de la Beka. Les Israéliens ont aussi interdit aux habitants de franchir vers le sud le fleuve Zahrani, situé pourtant à 40 km de la frontière. Le Hezbollah n'a pas chômé non plus. Il continue de harceler les troupes israéliennes avec des drones suicides, des roquettes et des obus.
5: Paul Khalife en direct de Beyrouth, merci beaucoup pour ces précisions et puis réactions à l'instant des gardiens de la révolution. Ils continuent aussi d'exiger le retrait d'Israël au Liban et pendant ce temps les pourparlers entre Washington et Téhéran continuent aussi de patiner après plus de 3 mois d'hostilité. Le guide suprême se félicite de l'humiliation profonde que l'Iran a fait subir à ses ennemis dans un message écrit Mojtaba Khamenei appelle à rester ferme et lucide. Une immense artiste qui avait transformé une enfance iranienne en fable universelle. Les mots d'Emmanuel Macron après la mort de Marjan Satrapi, le président français qui a adressé condoléances émues ce jeudi. L'autrice franco-iranienne de la BD et du film Persepolis s'est éteinte à l'âge de 56 ans. C'est sa famille qui l'a annoncé à nos confrères de l'agence France Presse.
1: Quand la guerre au Moyen-Orient vient perturber l'ouverture d'un centre culturel en Corée du Sud.
5: C'est le célèbre musée parisien du centre Pompidou à Séoul qui se retrouve épinglé pour son partenariat avec l'industriel de l'armement coréen Hanwha. Mais le problème pour les manifestants venus perturber l'ouverture de ce centre ce jeudi, c'est que ce marchand d'armes collabore avec Elbit, un industriel militaire israélien. Correspondance à Séoul de Célio Fioretti.
0: Une ouverture au public mouvementée avec les premiers visiteurs devant se faufiler entre les manifestants. Kim Bo-li, à la tête du groupe réuni aujourd'hui, keffiyeh sur les épaules, appelle le musée parisien à abandonner l'industriel de l'armement coréen Hanwha.
2: Cette entreprise coopère avec des sociétés israéliennes considérées comme complices de crimes de guerre contre les Palestiniens. Elbit Systems, Elta Systems et Israel Aerospace Industries. C'est pourquoi nous exigeons que Hanwha mette fin à sa coopération avec Israël dans le cadre du génocide en cours. Et nous demandons que le Centre Pompidou en France rompe son contrat avec la fondation culturelle Hanwha.
0: Au cœur des critiques contre le musée et l'entreprise, la notion d'art washing que nous explique Jang Eun-yang, artiste coréenne présente dans la manifestation.
3: L'art washing, c'est-à-dire l'utilisation de la culture pour blanchir des violences au profit d'intérêts politiques ou économiques, est scandaleux. Aucun professionnel de la culture ne doit l'ignorer.
0: Récemment, le président sud-coréen Lee Jae-myung a eu des mots forts contre le gouvernement israélien, critiquant son premier ministre Benjamin Netanyahou de criminel de guerre et a déclaré envisager son arrestation s'il venait en Corée du Sud. C'est le Fioretti, Séoul, RFI.
1: Il est précisément 14h07 à Kiev. La suite du journal de Candice Mazotomazic et la guerre en Ukraine. Également à la une de l'actualité, la riposte de Kiev s'intensifie encore ce jeudi.
5: Notamment en Crimée annexée où les autorités locales ont recensé la mort de 4 personnes dans des frappes ukrainiennes. Une nouvelle attaque après une nuit d'affrontement entre les deux belligérants et au lendemain de tirs de drones de Kiev sur des sites énergétiques de Saint-Pétersbourg, la deuxième ville qui accueille depuis hier le Forum économique international. Alors comment imaginer dans ce contexte une résolution du conflit et surtout qui pour mener des négociations? Parmi les noms évoqués, l'ancien chancelier allemand Gerhard Schröder, proche de Vladimir Poutine. Mais Julien Chavanne, d'autres profils seraient envisagés.
7: Le nom d'Angela Merkel a circulé un temps, mais l'ex-chancelière allemande ne sera pas l'émissaire des Européens à Moscou. La formule qui tient la corde en ce moment dans les milieux diplomatiques serait d'avoir un trio, France, Royaume-Uni, Allemagne. L'hypothèse est relancée par des sources anonymes à Berlin qui y voient une fenêtre d'opportunité. La Pologne pourrait rejoindre ce trio pour associer les pays de l'Est de l'Europe. À Paris, Emmanuel Macron pousse depuis longtemps pour reprendre le dialogue avec Vladimir Poutine. Il va redevenir utile de lui parler, glissait le président français il y a 5 mois. Mais l'Élysée ne sait toujours pas quand ce sera le bon moment. Autrement dit, quand est-ce que Vladimir Poutine sera suffisamment en position de faiblesse pour que ces négociations soient vraiment efficaces? Le piège, c'est de s'engager trop tôt avec le Kremlin. Le risque, se faire embarquer dans des discussions stériles, instrumentalisées par Vladimir Poutine pour gagner du temps. C'est précisément ce qui est arrivé à Donald Trump, qui s'est totalement détourné de la guerre en Ukraine.
5: Les précisions signées Julien Chavanne. Dans le reste de l'actualité, 4 députés néo-zélandais interdits de territoire en Chine après une visite à Taïwan. Les élus s'étaient rendus sur l'île des Bumets. C'est un acte d'ingérence selon Pékin qui revendique ce territoire. Wellington a exprimé sa surprise avant de réitérer son soutien à cette revendication chinoise sur Taïwan.
1: Il y a toujours plus d'ultra-riches à travers le monde. C'est ce qu'indique le dernier rapport du Capgemini Institute.
5: Oui, le nombre de millionnaires et leur fortune ont continué de croître en 2025 pour atteindre de nouveaux records. La population des ultra-fortunés, c'est-à-dire les personnes disposant d'au moins 30 millions de dollars, a progressé de 9,4%. Bonjour Anne Verdaguer.
8: Bonjour.
5: Et ils sont désormais 250 000 à atteindre cette fortune.
8: Oui, alors il est souvent assez difficile pour nous de faire la différence entre riches et ultra-riches. Il y a pourtant un monde entre ces deux catégories. Pour Capgemini, une personne riche possède au moins 1 million de dollars d'actifs investissables hors résidence principale. Les ultra-riches disposent, eux, d'au moins moins 30 millions de dollars. Et dans les deux cas, leur nombre progresse fortement. À l'échelle de la planète, il y a 2 millions de millionnaires supplémentaires et ils se concentrent surtout aux États-Unis puisque le pays a produit 736 000 millionnaires de plus en 2025, alors que la région Asie-Pacifique affiche la plus forte croissance régionale en termes de patrimoine. Cette nouvelle vague d'enrichissement est portée par la bonne santé des marchés financiers, notamment l'enthousiasme autour de l'IA et des semi-conducteurs. Autre raison de cette progression, les plans massifs d'investissement promis dans l'industrie de la défense. Mais la richesse se concentre surtout au sommet. Les ultra-riches, qui possèdent donc au moins 30 millions de dollars, sont désormais près de 250 000 dans le monde. Vous l'avez dit, aucune autre catégorie de patrimoine n'a progressé aussi rapidement. Et cela pour la deuxième année consécutive. Ils concentrent désormais 34,8% de la richesse mondiale.
5: Anne Verdaguet du service économie de RFI.
1: Des inégalités de richesse, Candice, qui ont souvent des conséquences sur la santé des plus pauvres.
5: Oui, puisque selon votre revenu, vous n'avez pas les mêmes chances de contracter un cancer du poumon, par exemple, ou encore un cancer de la prostate. C'est ce qu'explique une étude publiée ce jeudi par le ministère français de la Santé et du Travail. Et Thomas Douéré, c'est le dépistage et les facteurs de risque qui expliquent ces inégalités.
9: L'une des premières sources d'inégalité face au cancer est le mode de vie, selon Romain Varnier, oncologue au centre Léon Bérard de Lyon, qui a participé à l'étude.
10: Les personnes les moins favorisées vont davantage faire des cancers du poumon ou des cancers ORL qui vont être liés au tabac ou à l'alcool, par exemple. Et on sait que c'est des maladies beaucoup plus compliquées à traiter.
9: Résultat, les 10% les plus pauvres ont presque deux fois plus de chances de contracter un cancer du poumon que les 10% les plus riches, qui, eux, ont plus de chances de contracter des cancers du sein ou de la prostate. Des cancers qu'on sait soigner s'ils sont repérés tôt. Et justement, les personnes aisées sont plus enclines à se faire dépister.
10: On sait que c'est des personnes davantage insérées, qui ont davantage de connaissances et d'informations par rapport au dépistage et qui vont être plus demandeuses de le réaliser, qui vont avoir davantage le contact avec le milieu médical.
9: Ce qui augmente les chances de guérison. Les personnes les plus aisées atteintes d'un cancer qui touche plusieurs tissus ont deux fois moins de chances de contracter une forme agressive que les personnes les plus modestes.
10: On va trouver la maladie à un stade beaucoup plus précoce, donc elle va être de plus petite taille et plus facile à traiter.
9: Mais se faire dépister peut être coûteux et décourager les personnes les plus modestes. Conséquence, les plus pauvres ont plus de chances de contracter des cancers qui, dans deux cas sur trois, entraînent la mort dans les cinq ans.
5: Les précisions de Thomas Douéré pour refermer ce journal. Merci de l'avoir suivi. Il est 13h12 ici à Paris, RFI Midi. Continue avec vous, Mathieu Vendrely.
1: Merci Candice, Mazo, Tomasic. À tout à l'heure pour un nouveau journal.

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3: Après-midi féministe à l'US Café de Steinwerk, c'est un lieu alternatif et estival dans les Flandres près de Bayeul. Ça se passe le dimanche 7 juin au programme 14h30 à 17h, un atelier d'autodéfense. Attention, c'est un atelier en non-mixité sans hommes.

présenté à Cannes en 2025, propose une expérience de cinéma à la fois directe, intime et politique. Projection suivie d'une discussion animée par Émilie Pichereau, qui est enseignante-chercheuse en littérature comparée à l'Université de Lille. Et c'est en partenariat avec tout un tas d'associations, Amitié Lille-Naplouse, la CIMAD, la Ligue des droits de l'homme ou encore l'Asso Mère pour la paix. Ça se passe le lundi 8 juin à 19h45 au Kino-Ciné à Villeneuve-d'Ascq. Conférence gesticulée, bienvenue dans le couloir de la mort, comment j'ai survécu au management bancaire. Une rencontre autour de la violence ordinaire au travail dans le milieu bancaire, proposée par Muriel. Ça se passe au Toit commun à Lens, le jeudi 11 juin à 19h.

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0: et ses superstitions. Une des miennes, c'est que lorsque je décidais d'aller quelque part ou de faire quelque chose, je ne devais jamais revenir en arrière ou m'arrêter avant d'avoir atteint l'objectif.
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2: Au Grand Bix de Tourcoing, la guinguette des chorales. C'est en partenariat avec le Conservatoire de Tourcoing, la MJC, la Fabrique et le Centre Social Boilly. Ça se passe samedi 6 juin à 15h et le tarif est de 5 euros. Et puis du côté du Black Lab de Wascal, ce sera du rock et plus si affinité avec le Prof It Rolls, 4e édition. Les groupes The Gordon Call, The Dudes, Living Lago, Fade Up, The Valentines et Sucre de Pastèque. Et ça, c'est pour samedi 6 juin à 18h. Les tarifs sont de 5 ou 10 euros et c'est gratuit pour les moins de 12 ans.

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2: Bonjour mes gens. Ben, je vais vous parler aujourd'hui d'un camarade de Mousson, qui vivait à peu près à la même époque, parce que j'ai vu dans le journal qu'à Tourcoing, un allo essaie d'arranger le mason d'un patoisan important qui s'appelait Jules Ouatteux. Et Jules Ouatteux, sa surnom, c'était le Brouteux. Alors le Brouteux, pourquoi Brouteux, ça vient de Brouette, bien sûr. Hein. Parce que chez tout, quand même, un moyen de transport qui était important à une certaine époque, il y avait comme ça des centaines de brouettes de la région de Lille, Tourcoing, tout ça, pour porter quelquefois de laine, parce que c'est un coin de tissage, hein, tout ça, de laine, ou bien toutes sortes de c'est quoi. Hein, et il y a surtout même des Tourquenois, parce qu'il y a des eaux qu'ils étaient de biettes. Parce que il y a eu une histoire comme ça d'un Tourquenio qui devait entrer à Lille par le porte, vous savez, des portes comme à Arroux, il y avait des portes, hein, elles ont été détruites en 1890, hein, ici à Arroux, donc une porte, ben, pour entrer évidemment dans la ville, et puis il porte des perches à houblon sur ce brouette, hein, parce qu'elle porte toutes sortes, hein, c'était vraiment le moyen de transport le plus utilisé, quoi. Hein, et donc les perches, ils les avaient mis de travers. Donc évidemment, une perche, c'est long, il ne pouvait pas passer par le porte. Quoi. Et alors il était tellement biette qu'au lieu de les mettre dans le sens de la marche pour y passer, il les a laissés comme ça, puis bah, il s'est aperçu qu'il ne pouvait pas rentrer, donc il a fait demi-tour. Hein, voilà. Donc on se moque soit des gens de Tourcoing à cause de cette histoire-là. Hein. Mais Jules Ouatteux, lui, eh ben, il a pris ce surnom, le Brouteux. Il a même créé un recueil qui s'appelle le Brouette, hein, un hebdomadaire qui paraît chaud toutes les semaines. Hein. Et voilà. Et il y a toujours eu comme ça des sortes de compétitions entre les gens de Tourcoing et les gens de Lille, hein, ils se foutent les uns des autres, quoi. Voilà. Bon, j'étais organisé. Il y avait des gens qui étaient assermentés, enfin ils avaient une médaille à cuivre pour montrer qu'ils étaient professionnels de le brouette, hein. Il y avait des commissionnaires comme ça assermentés, voilà, hein. Ça faisait partie d'une corporation comme un autre, hein. Et voilà, le brouette, il y avait le brouette tout partout, voilà. Bon, après, il y avait d'autres moyens de transport. Pour les gens, par exemple, il y avait ce qu'on a appelé le vinaigrette. Hein, ça n'a rien à voir avec le vinaigrette qu'on met dans le salade. Hein. C'est une sorte de, comment dire, de chaise à porteur. Mais au lieu d'être une chaise qu'on soulève avec deux brancards, il y avait quand même des roues. Donc, il y en a un qui s'accote devant, puis un tuyau qui pousse au HQ. Voilà, c'est un autre moyen de transport. Bon, tout ça, bien sûr, ça a vite disparu. Donc on va revenir à le brouette qui servait pour transporter toutes sortes de sécours. Et j'ai Mousseron, il a écrit le fou et ce brouette. Pour soulager la misère, un brave homme humanitaire, il s'en trouve qu'or malgré tout visito une maison de fous. Si bien qu'au cours des visites, il voit un fou, pauvre lapite, qui menose brouette à l'envers. En le poussant, elle dézoue à l'air. Veillant ça, l'homme charitable, prenant pitié pour le pauvre diable, il demande pourquoi le directeur n'empêche pas les fous d'asnerreur. Monsieur, c'est peine inutile, y répond le maître de l'asile. C'est ainsi qu'il veut brouter. Quand un veut le dissuader, il se met d'une colère terrible. D'ailleurs, ça sera impossible d'y mettre une brouette d'aplomb. Il est fort comme un lion. Il tuerait raide comme Busquette, si qu'il y retournera ce brouette. Vaut mieux le laisser faire ainsi pour être tranquille avec lui. chez Auvray. Mais le brave homme, ténace, le lendemain, veillant le fou qui passe, se bouette un corps sens dessus-dessous, il crie à distance au fou. « Eh, parlez donc, camarade, vous serez un corps ben mat, si votre brouette est à l'inverse, je veux que vous le broutez le cul à l'air. Vous avez une drôle d'idée de pousser le brouette culbuté, mettez-le à l'indro, je suis sûr que pour le brouter, ça sera moins dur. » Ben non, non, c'est tout le contraire, répond le fou. Hein, je connais une affaire. Quand je mets une brouette à l'indro, elle a rempli tout plein de caillots. Ah là là. Bon, une petite cafouillette, allez, pour la fin. Cafouillette monte son élevage de volailles à un Parisien. C'est bien de pouvoir élever des poules soi-même, au moins on mange de la bonne qualité. Mais comme vous en avez beaucoup, comment faites-vous pour reconnaître une vieille d'une jeune ? Ben, c'est facile. C'est assez dingue qu'un veau, c'est une vielle. Vous vous moquez de moi. Tout le monde sait que les poules, ça n'a pas de dents. Chez Glen, elles n'ont pas de dents, mais nous, si. Bon, allez, encore une petite. Allez, une petite. Je vous entends pas rigoler, hein, alors c'est pour ça que ça fait drôle quand même. Hein. Allez, Cafouillette a fait monter une nouvelle salle de bain dans sa maison dans le Scoron, et puis il fait visiter à sa vieux frère, hein, montrant un gros tuyau, il lui dit, et en plus, je plombier, il m'a installé l'horloge parlante gratuite. Ce tuyau-là, c'est un horloge parlante, tu te fous de moi? Non, non, tu peux me croire, c'est un horloge parlante. Tiens, écoute. Il prend un marteau et il tape sur le tuyau. Alors on entend le voisin qui crie. « T'as pas fini de refaire du boucan à 6 heures du soir, en prenant un bain. Oh. » Allez, mes gens. Bon, écoutez, un cerveau le prochaine fois. Hein, peut-être avec un autre poète que Mousseron. Hein, on va cancher peut-être après d'avoir écouté 14 émissions sur Mousseron. Mais c'est normal. Hein. J'étais quelqu'un quand même. J'étais un des plus grands. Hein. Allez, mes gens. Bon, bah, écoutez, adé, à la prochaine fois.
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1: 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Et il est 20h25. 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

Cette semaine, on vous propose un entretien avec Florence Jamet et Anaëlle Jégou, et co-animé avec Olivier Petit, évidemment, maître de conférences, professeur d'économie et également chargé de mission aux actions économiques et sociales de l'Université d'Artois. 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

0: Votre grand-mère m'a dit que son petit-fils était avocat à Cincinnati, spécialisé dans l'environnement.
1: Je crois que vous n'avez pas compris. Je suis avocat d'affaires, donc je défends les entreprises de chimie.
0: Bah, maintenant, vous allez me défendre.
1: Vous en avez perdu combien ?
0: 190.
1: Vous avez perdu 190 vaches ?
0: Vous allez pas me dire que c'est normal, vous aussi.
1: C'est juste une petite affaire pour un ami de la famille. Et au moins, on aura aidé quelqu'un.
2: Le fermier ou toi ?
0: C'est les produits chimiques qui font ça.
1: Je comprends pas tout dans leurs archives. On nous cache des choses. Ce produit chimique, ça ferait quoi si on en buvait ?
3: En boire ? C'est comme de demander, et si j'avale un pneu, c'est grave ?
1: Imaginons que ce qui fait mourir toutes ces vaches, c'est quelque chose qui est dans l'eau du robinet.
4: Chez Dupont, promettre une vie meilleure grâce à la chimie, ça fait partie de notre ADN. Vous tenez vraiment à foutre votre carrière en l'air ? Tout ça pour un bouseux ?
5: Il faut que tu me dises ce qui se passe, ça peut plus durer.
1: Dupont a délibérément empoisonné plus de 70 000 citoyens pendant 40 ans. Vous saviez, pourtant vous n'avez rien fait.
6: Tu veux prendre tout ce que tu sais et utiliser ça contre le géant américain de l'industrie chimique. Donc t'es un informateur, c'est pas vrai ? C'est pas vrai ? C'est pas vrai ?
1: Si. Ils ont l'argent, ils ont le pouvoir et ils n'hésiteront pas à les utiliser contre vous. Je le sais, j'ai été dans leur camp. Ils veulent que tu me dises d'arrêter. L'État est captif de Dupont.
5: Il était prêt à renoncer à tout ça. Pour aider un inconnu qui avait besoin de lui.
1: Le système est truqué. Ils veulent nous faire croire qu'ils nous protègent.
7: Compagnie de Florence Jamet, maîtresse de conférence en droit public et spécialiste de droit de l'environnement, doyenne de l'UFR de droit et de sciences politiques et vice-présidente déléguée à la transformation écologique à l'université de Picardie. Jules Verne, bonjour.
8: Bonjour.
7: Et puis Anaëlle Jagou, élève avocate à l'EFB, l'école de formation des barreaux de la Cour d'appel de Paris, actuellement en stage à l'association Notre Affaire à tous. Bonjour.
8: Bonjour.
7: Puis bien sûr, pour co-animer cette émission avec moi, Olivier Petit, qu'on ne présente plus.
9: Salut Boris.
7: Salut Olivier. On va peut-être commencer par faire un petit tour de table avec les deux invités principaux pour dire un petit peu ce que c'est exactement que l'EFB. Et en même temps, vous, Florence, vous expliquerez un petit peu votre rôle au sein de l'Université de Picardie Jules Verne, etc.
8: Donc je suis Anaëlle Jagou, je suis actuellement élève avocate à l'EFB et j'ai fait une formation en droit de l'environnement, puis j'ai passé ce qu'on appelle le barreau, le CRFPA, et je suis actuellement juriste dans l'association Notre Affaire à tous, que je vous présenterai un petit peu plus tard.
7: Florence ?
10: Florence Jamet, je suis maîtresse de conférence en droit public à l'université Picardie-Jules Verne et je suis spécialiste de droit de l'environnement. J'ai fait une thèse en droit de l'environnement il y a bien longtemps et je suis aussi désormais vice-présidente déléguée à la transformation écologique de l'université Picardie-Jules Verne et donc pour permettre que la transition écologique puisse être mise en œuvre au sein de l'université. Et je travaille à ce titre au sein d'une alliance avec l'université d'Artois et de l'ULCO, avec Olivier Petit sur ces sujets.
9: En tout cas, merci beaucoup de votre présence aujourd'hui. On va avoir un temps d'échange très riche autour des enjeux du droit de l'environnement. Et dans un premier temps, on était intéressé de passer un petit peu de temps pour mieux comprendre finalement qu'est-ce que c'est que le droit de l'environnement. Quand est-ce qu'il est apparu ? Quels sont les facteurs qui ont favorisé son apparition ? Et puis, notamment, si vous avez quelques éléments sur l'évolution au plan international. Florence ?
10: Le droit de l'environnement, en fait, existe depuis très longtemps, enfin, au sens de règles qui régissent ces problématiques, puisque l'homme a toujours eu, l'homme avec un grand H, l'être humain, a toujours eu des relations avec la nature qu'il s'est agi de réguler, notamment pour organiser la gestion des ressources. Donc très tôt, il y a eu effectivement un certain nombre de réglementations qu'on peut rattacher aujourd'hui aux droits de l'environnement, notamment, on en reparlera tout à l'heure peut-être, sur la question de la lutte contre les pollutions et les nuisances, qui aujourd'hui est une dimension très importante du droit de l'environnement, qui a existé très tôt, et notamment dès 1810 est intervenue une réglementation concernant les manufactures et ateliers insalubre, incommode et dangereux, qui visait à protéger les populations contre les fumées industrielles. Les règles en matière d'environnement existent depuis très longtemps, notamment en matière de gestion de l'eau, en matière de gestion des forêts. L'administration des eaux et forêts date quand même de 1346, hein, donc c'est quelque chose de très ancien, mais l'objectif n'était pas spécifiquement de protéger l'environnement, mais plutôt de protéger les ressources dont l'homme a besoin pour se nourrir, pour les eaux et forêts, construire, faire des constructions, notamment des navires. Et ce n'est qu'à partir des années 1960 que la dimension environnementale, fin des années 1960, la dimension environnementale va apparaître et que un certain nombre de règles vont être mises en place pour protéger spécifiquement l'environnement, et cette fois-ci l'environnement contre les atteintes que l'homme peut lui porter. Cette situation, elle a résulté de plusieurs facteurs. C'est d'abord à ce moment-là, dans les années, fin des années 1960, les années 1970, 1980, qu'on voit très malheureusement qu'interviennent un certain nombre de catastrophes environnementales, hein, qu'il s'agisse de marées noires, de catastrophes d'accidents industriels, d'accidents nucléaires, qui vont susciter une prise de conscience sur les dangers, soit liés à des éléments naturels, soit liés aux technologies qu'on a pu développer. C'est aussi à cette période qu'on prend conscience du fait que les ressources ne sont pas inépuisables, c'est-à-dire qu'on prend conscience du fait que les ressources naturelles sur lesquelles s'est fait le développement des sociétés industrielles a des limites, et il y a un certain nombre de cercles de réflexion qui alertent à cette époque-là, notamment le club de Rome, avec ce fameux rapport Meadows de 1972 qui alerte sur les limites de la croissance, en expliquant que la croissance n'est pas illimité et que cette croissance économique effrénée a des conséquences sur l'environnement. Il y a aussi des lanceurs d'alerte. La plus connue d'entre elles, qui est très connue chez les environnementalistes, Rachel Carson, Silent Spring, le printemps silencieux, qui alerte sur, très tôt, hein, on est dans les années 1970, sur les dangers des pesticides pour l'environnement. Hein. Le début du livre est très beau. Le printemps silencieux, c'est le printemps où plus aucun oiseau ne chante, parce qu'ils ont été décimés, ils sont morts du fait des effets des pesticides. Ouais, des DDT, exactement. Et d'ailleurs, Rachel Carson, elle-même, plus tard, quelques années après, est morte d'un cancer. Après avoir été, d'abord dans un premier temps, très décriée pour dénoncer ses effets, et puis ensuite célébrée. Donc cet ensemble de facteurs fait que le droit de l'environnement apparaît, d'abord au niveau international, à la fin des années 1970, puisqu'il y a une première grande conférence internationale qui est la conférence de Stockholm en 1972, qui est un événement très important, où se réunissent de très nombreux pays pour adopter une déclaration, la déclaration de Stockholm, où on trouve déjà l'embryon de ce qui est aujourd'hui le droit à l'environnement, qui fait bien le lien entre la protection de l'environnement et les droits humains, même si à cette époque, une fois encore, c'est embryonnaire. Et puis il y avait, dans cette déclaration de Stockholm en 1972, la question aussi des pays en voie de développement à cette époque, hein, qui étaient aussi très soucieux de leur souveraineté sur les ressources naturelles, c'est-à-dire qu'ils ne souhaitaient pas que la protection de l'environnement puisse freiner leur développement. Donc il y avait déjà cette tension qui pouvait apparaître. Donc 1972, en France, le premier ministère de l'environnement est créé en 1971, donc en tant que politique publique spécifique. Au niveau niveau de l'Union européenne, c'est aussi à ce moment-là que cette préoccupation apparaît. Hein, elle est complètement absente au moment de la mise en place de la communauté économique européenne à l'époque, parce que ce n'était pas une préoccupation majeure. Hein, la préoccupation, c'était effectivement les échanges économiques. Donc c'est à partir de 1972, quand même, à la suite de la conférence de Stockholm, que on prend conscience de la nécessité de développer des politiques au niveau de l'UE en matière de protection de l'environnement. Mais c'est assez fragile parce que dans un premier temps, il n'y a rien dans le traité. Il n'y a absolument rien dans le traité de Rome sur cette question-là. Et c'est seulement à partir de l'acte unique de 1986 qu'il va y avoir des dispositions dans le traité qui sont liées à la protection de l'environnement.
9: Et donc on comprend bien hein, ce contexte des années 70-80 sur lesquelles tu viens de revenir en détail. Merci Florence. Alors, en termes de structuration, est-ce qu'il y a un certain nombre de principes qui ont émergé qui permettent de structurer aujourd'hui ce champ disciplinaire du droit de l'environnement ?
10: Il y a des principes qui ont émergé ensuite, mais les principes qu'on retrouve, alors pas formulés d'ailleurs sous forme de principes, notamment dans la charte de l'environnement, ils sont essentiellement au nombre de 4. Et ils sont présents dans la déclaration de Rio, parce qu'après la conférence de Stockholm, 20 ans après, il y a une conférence à Rio en 1992, lors de laquelle a été adoptée la déclaration de Rio, et là on trouve 4 principes. Hein. Le principe de prévention, donc le principe qui vise à prévenir les effets d'une activité, d'un projet sur l'environnement. Le principe de précaution qui vise à anticiper l'existence d'un risque, donc à évaluer les effets d'une activité avant même l'existence même du risque, avant de développer une activité. Le principe pollueur-payeur, dont il sera question peut-être quand on va traiter de la question si on évoque la question des PFAS, et le principe d'information et de participation du public qui prévoit la possibilité pour le public d'être informé afin justement de pouvoir participer aux décisions qui concernent l'environnement.
9: Et en termes de finalité, on parle de droit de l'environnement, mais est-ce que finalement c'est la préservation de l'environnement ou la préservation des êtres humains qui prime ?
10: Alors ça c'est une question qui a été beaucoup, beaucoup discuté. Il y a eu beaucoup de débats sur cette question. Il y en a encore beaucoup. Parce que quand on parle d'environnement, en fait, l'environnement, ça veut dire s'il y a quelque chose qui est environné, il y a un centre. Et en fait, le centre, a priori, c'est l'être humain. Donc on a effectivement reproché parfois à ce droit de l'environnement d'être anthropocentrique et de se préoccuper finalement plus de l'être humain que de l'environnement et de viser à protéger notamment la santé de l'homme. Et d'ailleurs, ça apparaît très clairement dans l'article 1er de la charte de l'environnement. Toute personne a le droit de vivre dans un environnement équilibré et respectueux de la santé. La santé, c'est bien celle de l'homme. Donc cet environnement, effectivement, il a incontestablement manifeste d'une approche anthropocentrique qui est liée aussi à la nature même du droit. C'est-à-dire qu'en droit, dans les systèmes juridiques occidentaux, il y a des sujets et des objets. D'accord ? Et seul l'être humain peut être sujet de droit. Les éléments de l'environnement sont des objets. Donc, à partir du moment où il y a ce qu'on appelle cette summa diviso entre les sujets de droit et les objets de droit, on a donné une place centrale à l'homme parce que seul l'homme peut, on a considéré que seul l'homme pouvait finalement protéger l'environnement puisque c'est lui qui a la capacité d'agir en justice et finalement d'agir pour défendre l'environnement. Cette summa diviso fait l'objet d'une remise en cause. Hein. Alors d'abord, beaucoup dans les sciences humaines, avec des anthropologues comme notamment Philippe Descola, qui remet en cause hein, même la notion même de nature, dont il considère que c'est une création un concept qui est fabriqué par l'homme, mais qui n'existe pas dans beaucoup d'autres, l'homme occidental, qui n'existe pas dans beaucoup d'autres civilisations, et qui est pour nous vraiment l'héritage de Descartes. Hein, c'est le cogitus cartésien, je pense donc je suis. Donc cette summa diviso est remise en cause en considérant que, avec cette réflexion, est-ce que on peut donner, reconnaître des droits aux éléments de l'environnement, à quels éléments de l'environnement et comment Donc ça suscite beaucoup, beaucoup de discussions. Alors il y a eu en droit français des petites avancées avec la reconnaissance des animaux comme êtres sensibles, très tôt, hein, dès 1976 dans le Code rural, le fameux article L214-1, et puis plus récemment dans le Code civil. Mais en même temps, dans le Code civil reconnaît bien que les animaux sont des êtres sensibles. Néanmoins, ils sont toujours classés dans la catégorie des objets. Donc ce qui veut dire que ce sont des objets et ils n'ont donc pas de personnalité juridique. Donc, progressivement, des réflexions existent ailleurs, hein, dans d'autres systèmes juridiques, dans d'autres sphères que l'Occident, notamment beaucoup, beaucoup en Amérique latine, avec des propositions pour reconnaître la personnalité juridique donc à des fleuves. Alors, dans un premier temps, ce serait long de détailler, mais c'est passionnant parce qu'il y a eu beaucoup de propositions. Il y a eu d'abord des reconnaissances à la personnalité juridique à des animaux, mais pas tous les animaux, certains animaux, et notamment les animaux qui sont proches de nous, donc qui sont plutôt des mammifères, et puis la reconnaissance, alors avec l'idée que ces animaux seraient intégrés dans la... seraient des personnes, finalement, seraient intégrés dans la catégorie juridique des personnes, puisqu'il peut y avoir... le droit peut reconnaître cette personnalité juridique à d'autres éléments, faire des personnes non humaines, puisque le droit connaît, par exemple, la notion de personnalité morale, qui sont un ensemble de personnes physiques. Puis il y a eu des propositions aussi, enfin, il y a eu même reconnaissance, hein, par exemple, en Nouvelle-Zélande, de la personnalité juridique d'un fleuve, le fleuve Whanganui, qui est en fait très lié à la culture maori. Et là, on voit dans ces cultures-là, en Nouvelle-Zélande, mais aussi en Amérique latine, que cette reconnaissance est très liée à la culture aussi de ces pays et à la revendication des peuples autochtones, qui vont donc reconnaître en Équateur la Pachamama, la personnalité juridique à la terre, la Pachamama, en Bolivie aussi. Donc voilà, il y a eu progressivement ce type de mouvement. Et en France, il y a également des propositions, hein, qui ont émergé, de reconnaître la personnalité juridique à des fleuves.
9: Sur la Loire en particulier.
10: La Loire, tout à fait, la Seine aussi. Il y a des réflexions qui sont en cours. Alors avec des critiques, hein, les juristes accueillent ce mouvement de façon contrastée, parce qu'il y a aussi des critiques qui peuvent être émises, mais ce mouvement existe malgré tout, de reconnaître la personnalité juridique à des éléments naturels, avec la question de savoir quelles sont les modalités, en fait, comment on rend opérationnelle la reconnaissance de cette personnalité juridique, parce que voilà, si c'est seulement symbolique, ça n'a pas tellement de portée. Donc de ce point de vue-là, ce qui s'est passé en Nouvelle-Zélande est intéressant, puisque là, on voit que ce fleuve est incarné par des personnes humaines, donc qui le représentent. Il y a deux personnes, Tetupua, qui représentent ce fleuve et qui représentent ses intérêts. Et donc, il y a toute une catégorie de personnes qui viennent représenter les différents intérêts liés au fleuve.
9: En tout cas, on voit que c'est un domaine très riche, hein, qui couvre de très nombreux aspects. Alors, même si Florence est déjà rentrée dans un certain nombre de détails, je ne sais pas si de ton côté, Anaëlle, il y a des éléments sur lesquels tu voudrais peut-être pointer l'attention.
8: Ouais, c'était très intéressant. Je pense que c'était une très bonne introduction à la matière. Ce que je pourrais rajouter peut-être sur le droit de l'environnement, c'est que je trouve ça toujours important de rappeler que c'est un droit qui a été créé à l'origine pour les industriels. C'est quelque chose dont parle très bien Thomas Leroux, qui est historien sur ces questions-là. Et en l'occurrence, le décret impérial de 1810, dont tu parlais, Florence, a été créé notamment pour protéger l'industrie chimique et son développement. Et c'est en effet un droit qui permet de déterminer quelque part les nuisances que l'on considère comme étant acceptables pour notre société. Et on peut se demander si par là on n'accepterait pas quelque part la pollution. En fait, on a donc accepté une certaine pollution perpétuelle. Et le droit de l'environnement, c'est aujourd'hui un droit qui fonctionne beaucoup avec des systèmes de seuils et d'autorisations qui permettent en fait de polluer en toute légalité. Et de plus, cette loi de 1810, elle a introduit le droit administratif dans les affaires de pollution industrielle et elle a notamment écarté les questions de responsabilité civile et pénale, écarté les questions de responsabilité

0: sur le marché des substances chimiques, dans le but initialement de prendre. Toutefois, l'idée de ce texte, en fait, c'était de renverser la charge de la preuve et que ce soit les données sur les produits qui allaient être mis sur le marché. Sauf que, on va dire, et en fait, on se rend compte que les industriels ont en pratique beaucoup plus de données que les acteurs publics de l'Union européenne, notamment sur le plan toxicologique, les données nécessaires, et que leurs produits vont continuer à être mis sur le marché en Europe. Et c'est notamment ce qui a conduit à l'arrêt un peu après.
1: Annaëlle, on arrive à notre troisième séquence, et environnementaux au sein du droit de l'environnement. Alors d'abord, quelle est la place des enjeux sanitaires du droit de l'environnement? Est-ce que le droit de l'environnement est légitime? Et là, je reviens une pensée où on a accusé des animaux de virus, alors que c'est peut-être l'humain qui finalement les a déplacés. Et alors je ne sais pas si tu as un avis.
2: De manière générale, sur la place peut-être des enjeux sanitaires en lien avec le droit de l'environnement?
0: Oui, je pense que les liens actuellement entre la protection de l'environnement et la protection de la santé, en effet, l'un des déterminants les plus populations, et donc des facteurs font partie de ceux qui affectent le. Ces liens, ils datent pas d'aujourd'hui, qui professaient déjà l'un dans la pratique de la médecine. Et les hygiénistes, salubrité urbaine, que vont apparaître les premières législations pour la protection de l'environnement, pour garantir l'hygiène et prévenir de ce que les premières politiques environnementales sanitaires et qu'il y a un lien mène. Et ce sont des liens qui sont en suivi avec notamment l'apparition d'une médecine, plus aux médicaments, etc. Un petit peu. Donc le concept en soi de santé environnementale, où il est dévié, est à une évolution sur l'environnement et sur la santé et ces deux domaines. La santé environnementale, c'est quelque chose. On estime aujourd'hui qu'il y a 5 environnementaux. Mais il y a bien d'autres maladies qui sont. Voilà, donc je pense que les questions de pollution, le spectre des. Il y a un vrai lien entre environnement et santé. Comme le disait Florent, je pense qu'on peut considérer qu'anthropocentrique du droit de l'environnement. Une bonne chose que ces problématiques soient aussi reliées. Et ça me fait penser à l'approche One Health qui a été développée récemment. Et c'est en fait l'idée que la santé humaine, la santé des animaux et celle de. Il est nécessaire d'agir conjointement pour faire face à la triple, dire le réchauffement climatique, la perte.
2: Alors, on pourrait, dès lors que il y a un droit de la santé, est-ce que c'est pas si Florence, chez les juristes, le droit de l'environnement serait pas forcément légitime pour traiter des questions sanitaires, puisqu'il y a un droit de la santé?
3: Il y a beaucoup de reproches qui sont faits au droit de l'environnement, ce qui est normal, parce que ça permet de la réflexion. Mais il y a la question de l'impérialité, finalement, de pénétrer l'ensemble des branches du droit, parce que idéalement, c'est qu'il n'y ait plus de droit de l'environnement, parce qu'il y aurait, dans toutes les branches du droit, prise en compte le droit de l'environnement. Alors d'abord, c'est un droit qui a été quand même, dans les différentes branches juridiques, effectivement, comment l'essence, finalement, du droit de l'environnement se trouve dans les préoccupations. Quand il se constitue dans les années 1000, constitue contre les activités humaines. Donc il y a contre les préoccupations sanitaires parce qu'elles concernaient que les éléments de l'environnement de l'homme. Il y a eu ce débat entre les juristes, il y avait notamment une qui avait écrit un papier sur cette question-là du droit de l'environnement et sur le fait sanitaire qui sont apparus dans le balancier années 1970. Années 90, on les réintroduit avec la question de la pollution de l'air. C'est à la fois un problème de santé publique et un problème d'environnement. Le droit de l'environnement peut intervenir que dans le code de la santé publique, la protection de l'environnement. Justement, la question de l'eau destinée à la consommation humaine. Alors, on connaît cette notion-là. Juridiquement, ça s'appelle l'eau destinée à la consommation humaine. Toutes les règles qui concernent ne sont pas dans le code de l'environnement. Elles manifestent bien du fait que c'est un problème de santé publique, mais c'est aussi que si l'eau destinée à la consommation humaine est polluée, c'est parce que l'environnement lui-même est pollué et que donc venu finalement c'est pollué. Très imbriqué. Une fois, cet article premier de la Charte de l'environnement, toute personne a le droit de vivre respectueux de l'objet de critique sur le fait que sont particulières à l'homme et en même temps l'homme, être humain, font partie de l'environnement.
1: Avec notre troisième séquence, quel lien les inégalités environnementales?
0: Alors c'est un sujet qui nous a tous. Je vais commencer par un chiffre, c'est qu'en France, la pollution de l'air est laissée prématurée par an au trafic routier, qui est donc évidemment à Paris, et la santé n'est pas répartie de manière. Et une étude française a montré qu'à Paris, on a 3 épisodes de pollution, quand même ces personnes les plus, pas nécessairement dans les quartiers les plus pollués. Et donc on observe ici qu'il y a une position à la pollution et de niveau de la vulnérabilité sensibilité aux effets de cette

0: pollution, des populations défavorisées. Donc c'était un exemple qui se trouvait assez parlant des liens qui existent entre inégalités sociales et inégalités environnementales. Et ces inégalités, elles sont présentes à la fois entre les différents territoires au sein d'un même pays, comme on peut le voir entre, par exemple, les... Mais c'est aussi des inégalités qu'on peut retrouver entre certaines communautés. Je pense ici au juriste William Acker, qui a étudié la question dans un livre documentaire qui est intitulé « Où sont les gens du voyage ? Inventaire critique des... » Et il tire le constat que subissent un environnement dégradé. Il y aurait une espérance de vie de mal dans ces communautés. Je vous invite à aller lire ces travaux. Et donc l'association Notre Affaire, et elle tente de documenter un maximum les impacts inégalités d'un rapport sur ce sujet. C'est toutefois une problématique qui a du mal en France. C'est pourquoi une première action pour traduire ces recherches sur le terrain juridique qui a privé d'eau potable en 2023 et qui sont en lien avec les problématiques à l'eau potable dont souffrent les territoires ultramarins. Et donc en fait, on a essayé de traduire le concept d'inégalité environnementale en un argumentaire juridique autour de la discrimination environnementale. Donc mal, mais pour autant, c'est un argumentaire et qui est une piste parmi uniquement les injustices se développent et qui reçoit des échos plutôt favorables. Et au sujet des inégalités, intervention Olivier Petit, Socialter, vis-à-vis de parler également un peu de ce sujet.
1: Oui, effectivement, on est assez préoccupé. On peut revenir sur d'ailleurs sur ce que disait tout à l'heure Beau par l'association. Sur un certain nombre de polluants, alors en particulier hein, sur les nitrates aussi, sur ces polluants interdits, puis sur les ions, quand on regarde cette carte à l'échelle nationale, que le nord de la France, il est presque systématiquement autant. Donc on cite, vient se cumuler, et à Naël de revenir sur, a pris en main ce sujet, en particulier sur, peut-être un petit peu plus en détail, si tu peux commencer par ça, l'action...
0: C'est vrai qu'on travaille pas mal sur des questions de pollution. Je vais vous parler d'un sujet sur lequel je travaille actuellement, qui est la question des scandales sanitaires. Et c'est très intéressant. Alors, je n'ai pas tous étudiés, mais quelques-uns en tout cas. Facteurs communs qui naturent de ces scandales. Alors, on entend... quand même souvent, je trouve, parler de scandale sanitaire. Et pourtant, il est à distinguer notamment de la crise. Et donc, le scandale sanitaire, c'est en fait la survenue d'un fait qui viendrait heurter la conscience et susciter les pratiques considérées comme étant contraires à la morale. Que on les considère contraires, en compte que, malgré tout, l'histoire se répète. On ne peut pas toujours être tiré de ces scandales sanitaires, notamment du côté des pouvoirs publics, parce qu'on se rend compte que, en fait, face à des situations de pollution émergente, la balance penche toujours du côté des intérêts et du côté de la protection de l'environnement et de la santé des citoyens, des pouvoirs publics de protéger les citoyens. Donc j'ai pu étudier certains scandales comme l'amiante, par exemple le chlordécone ou encore les algues vertes, et plus récemment la problématique des PFAS, puisque c'était l'objet de mon mémoire de recherche de Master 2. Et je travaille actuellement sur cette problématique aussi au sein de l'association Notre Affaire à Tous. Je pense que je vais commencer par vous présenter ce que c'est, personne qui était le titre d'un article en 2025. Et je pense que ça a été un peu une phrase choc pour moi et qui m'a donné envie de travailler sur cette problématique. Le problème de pollution, donc les PFAS, les substances alkylées, mais éternelles. Et de substances chimiques, une très grande famille qui rentre dans cette famille, l'homme. Synthétisés par l'homme. Et donc ces substances sont de fluor. Et c'est cette structure qui les rend particulièrement stables dans l'environnement et qui font comprendre que tous les PFAS sont vraiment leur point commun du fait de leur structure, tous pour que les PFAS soient conscients.
1: Est-ce qu'on peut donner des exemples peut-être? J'ai entendu parler des crèmes solaires.
0: Oui, effectivement, c'est une bonne question. Par exemple, les poils PTFE, qui est un PFAS. Et donc... toute la stratégie marketing de Tefal est basée sur le fait de dire que le PTFE n'est pas dangereux, les PFAS, que en 2020, lui, d'accord, il est dangereux, par contre, le PTFE ne l'est pas du tout, que le PTFE serait l'utilisation, donc en l'occurrence de l'utiliser utilisant dans l'environnement, lors de la phase de production de ses poils, lors de la... Et c'est pourquoi on considère que c'est une famille dangereuse et qu'il est capable de distinguer en fait les PFAS et leur PFAS puisqu'ils sont si propriétaires qui sont très intéressantes puisqu'ils résistent à la... C'est pourquoi ils entrent dans la composition de nombreux plus de 100 ans anti-incendie, comme on dit, les vêtements, les peintures, les pesticides, toute la liste, mais ces petites substances sont minées dans l'environnement pendant tout leur cycle de vie, pendant le processus de production, de

0: fabrication de certains produits qui en produisent et aussi dans le cadre de leur fin de vie. Donc dans le cadre de la gestion des déchets cumulés dans l'environnement. Et c'est pourquoi on en trouve des taux de plus sol et même dans l'air. Et ces PFAS, ils ont un effet type à la triple. Ils ont aussi un effet la santé que ces substances soient ça entraîne une exposition multiple pour les faire par l'ingestion d'acides. On en parle moins souvent, mais par l'inhalation et la.
1: Me permettre par rapport à ce que disait Florence tout à l'heure hein, sur l'eau destinée à l'eau potable. Terminé en fait dans le champ du. Je détecte aujourd'hui par exemple un robinet qui coule chez moi et soudain où est-ce qu'on n'en est pas encore là?
0: Alors oui, effectivement, on a certaines réglementations, notamment européennes, qui fassent notamment dans 2020 le problème que j'énonçais tout à l'heure.
2: De l'association qu'on évoquait tout à l'heure, revenez au parce qu'on sait qu'ils polluent, mais peut-être qu'ils n'ont pas les aboutibilisés un peu plus compliqué.
0: Un gros travail citoyen, donc la vallée de la chimie, c'est là en 2022, lorsqu'il a été révélé de rage, particulièrement contaminé parce qu'on retrouve Chine. Et effectivement, les citoyens n'étaient pas polluants éternels, et donc par exemple, ça a été d'organiser d'informations Pierre Bénite.
2: Tu es, c'est où exactement ça?
0: De Lyon. Okay. Et à ces réunions, que ça a quand même bien participé.
1: Pour revenir finalement sur PFAS, le droit de l'environnement, et quand on commence à détecter le développement technologique, est-ce que ça, c'est quelque chose, Florence en particulier, ou au contraire, est-ce que ça n'appauvrit pas? Parce que justement, on n'a pas suffisamment de tous les fronts pour traiter ces questions-là. Est-ce que ça a une influence finalement sur les développements et une caractéristique d'évolution récente liée à des développements techniques qui aurait influencé le droit de l'environnement?
3: Le droit de l'environnement, il est finalement toujours un petit peu en retard par rapport aux faits. Et notamment par rapport aux doyens pallier les effets de tel ou tel ou environnemental. Alors que la fonction même du droit, le principe cardinal, c'est vraiment la prévention. Mais la prévention des atteintes à un certain nombre de procédures, et notamment cette procédure dont l'étude d'impact ou l'évaluation environnementale qui permet d'évaluer les effets. Et par rapport à ce type de pollution qui vient d'être évoquée, hein, qu'on appelle notamment les pollutions diffusion très anciennes, il est extrêmement difficile pour le droit de l'environnement. On est plutôt dans la réparation finalement sans la prévention. Alors, un exposé à Naël, c'est d'abord, puisque comme elle expliquait, ils sont extraits leur source. Quel type d'industrie les développe, et puis de ces PFAS, alors qui suscite effectivement d'innovation du point de vue des textes. Alors déjà sur la surveillance qui n'était pas surveillée, notamment dans l'eau, donc ça suppose effectivement d'abord de la surveillance, c'est complexe, et c'est aussi les a identifiés, effectivement arrivés. Et là, effectivement, on a un certain nombre de qui les produisent, ce qui venir évident, comme c'est le cas pour un que s'apter ou rendre plus difficile un certain nombre d'activités.
1: Alors, je vais être un peu provocateur. L'eau de 1964, hein, il vise ce qu'on évoquait tout à l'heure, hein, la cartographie aussi, parce qu'il y a davantage de données, de prélèvements, d'analyses, problèmes auxquels on ne remédie pas, considérer que
3: beaucoup très discuté hein, chez les spécialistes de l'effectivité. Les activités doit encadrer de ces atteintes déploie tout à l'heure hein, de manière très intéressante dans le film. Mais on le voit aussi d'ailleurs dans un autre film, Brankovich, qui montre hein, très bien aux activités économiques, qui déploie évidemment un certain nombre de... pourquoi quand même ne leur soit pas trop défavorable. Donc c'est complexe, parce que effectivement... pas toujours absolument, mais on connaît souvent les sources de pollution, notamment puisqu'on parlait de l'article dans La Rageoire. La question de la pollution de l'eau par les activités très clairement identifiée, avec là aussi des phénomènes, alors pas dans La Rageoire cette fois-ci, mais plutôt en Bretagne. Et on se rend compte que sur ces questions-là, manifestement, n'est pas suffisant. Alors, il y a un problème de normes, et puis il y a un problème pour éviter ce type de pollution. Donc, est-ce que le droit de il n'est pas toujours suffisant, certain. Il est le produit de forces politiques. Hein. Il a une origine. Hein. Il est législateur, volonté politique, économique, pas et plus environnemental. Aussi les œuvres sénores. Il est certain que environnemental régresse.
1: Face hein, de la caractérisation qu'on a bien compris tout à l'heure à ce qui en est atypique sur l'action de l'association, comme l'action de manière plus large avec les PFAS. À quoi quoi vous souhaitez.
0: C'est quand même un gros

0: sujet chez notre affaire à tous. On travaille beaucoup dessus, et ce depuis le groupe qui travaille dessus depuis 2022. Mène des contentieux globalement pour lutter également contre l'inertie des pouvoirs publics. Et donc initialement, réponse urgente d'une grande ampleur et qui était plutôt centrée sur la Vallée. C'est là que le scandale a éclaté, ce périmètre. Vite aussi parce qu'il y avait des 5 ans, donc il fallait, voilà, attentieux. Donc ça a un contentieux. Il y a eu des dans la Vallée de la Chimie avec une instruction enquête, quoi. Que plusieurs actions, par exemple, et encore en plus des comptes qui sont pour un sujet. On parle de nouveaux hotspots, contentieux à la fois contre les pouvoirs près d'application de la loi PIF. En fait, l'article 2 de cette loi prévoyait qu'un décret d'arrêt de mise en œuvre de cette loi qui n'apparaît. Donc, par exemple, sur le procès des 200 contre le sujet, il s'est nationalisé, motif de la mobilisation et le plus grand LAS en France. Et plutôt bien les instructions, etc. On a ouvert un front de prescription, comme je vous le disais. Et donc, et près de qui assigne Arkema de PFAS de la Vallée de la Chimie et qui demande d'arrêter les préjudices qu'ils ont subis PFAS. C'était un qui soit à l'origine de ce contentieux et des préjudices que processus, parce que c'est pas une action que chaque riverain demande réparation de son. Donc vous imaginez la longueur doit démontrer. Donc ça a été très... La demande s'élève à 36 millions d'euros au titre de la... Et je pense que cette affaire, ça peut être l'occasion de montrer qu'ils sont touchables et qu'ils ont leurs actions.
1: Passons ce que tu viens à notre cinquième séance. Moi, j'ai une question. Vous faites le relais pour les citoyennes, les citoyens, de ce qui se passe un petit peu, parce que c'est compliqué à comprendre pour quelqu'un qui ne connaît pas ces lois. Et est-ce qu'il y a des... etc.
0: Bah oui, la question de la médiatisation, c'est important. Donc, assez au J. Donc, il y a eu un article du Monde, des témoignages sur les personnes qui ont... Mais effectivement, et on travaille beaucoup.
2: On va pouvoir passer... Quels sont les... On peut quand même être assez près dans le champ de l'environnement. Dans le champ du droit de l'environnement. Qu'est-ce que...
3: Beaucoup de choses, parce que soit moins que l'on parle local, européen. Les régressions sont partout. On a échappé à personne que la période n'est pas très favorable aux préoccupations. Alors, puis l'élection qui mène vraiment une contre, c'est tous et toutes immédiatement décidé sortirait de nouveau de l'accord de Paris, de premier mandat, et Joe Biden avait de nouveau signé. Ce n'est pas le seul. Les États-Unis se retirent, puisqu'il y a un traité international, dont évidemment de l'air d'environnement. Cette États-Unis ne décompulse pas chez les autres dirigeants mondiaux des durables à cette. On voit que le sujet finalement se sent. On en parle finalement relativement. Donc ça, c'est le niveau international qui n'est pas du tout réjouissant, hein, quand lors des COP, là, ou très peu. Même, c'est vraiment intéressant de voir que, certes, aux États-Unis, cette venir sur les fossiles, qu'au niveau des États, des corps, hein, certes, sont menés, notamment en matière en faveur des renouvelables, et que l'année de plus près, avant de considérer que les États-Unis renonçaient à toute ambition. Au niveau de l'Union européenne, on aurait pu espérer que ce soit une action assez forte vers le Green Deal 9, hein, qui s'est décliné dans l'édition biodiversité. Avec l'objectif, c'est de l'Europe en 2055 pour les préoccuper et la crainte d'une perte et d'une relégation de l'Europe. Les rapports, le rapport Draghi, les blocs, ce sera fait pour en arrière, hein, une forme de que la législation qui enfin une série de dispositions qui reviennent en arrière, alors pour alléger ce qui pesait sur les entreprises, de quelles étaient les mesures en matière environnementale. Et sur cette législation omnibus, il y a eu une alliance, hein, aussi un certain nombre de groupes politiques pour. Alors c'est une mauvaise nouvelle parce que c'est vrai, un niveau, est un niveau. Les politiques des États qui ont longtemps. C'est aujourd'hui beaucoup moins le cas du niveau national. Là, on constate aussi des régressions qui sont la nécessité de la. Qui justifierait la simplification, cette idée qu'en France, elles sont trop lourdes, qu'elles sont trop longues et que donc j'ai un petit peu les charteurs de projets, alors d'un certain nombre de d'anticipation du public. Donc ces dizaines d'années, des régressions droit français de l'entente, il y a même une tribune dans le Monde en 2010 qui allait

0: clarté sur qui le débat politique dans la phase là, ça peut traiter dans le débat. Et Paris, bien sûr, que ça a été diversement, hein, pas forcément. Mais ce sujet a été relégué. Je crois que l'écologie était le deuxième ou le désormais. Cette préoccupation vient en huitième, intéressant. Alors en huitième position, ce qui est problématique, comme le pouvoir d'achat qui a toujours été, mais la sécurité, c'est aussi médiatique du débat. Le sentiment existe que finalement, ce n'est plus un problème immédiat, logique. Elle en a très bien parlé. Catastrophe sanitaire de très grand. Il y a un certain nombre qui n'hésitent pas à parler d'une explosion liée à des facteurs environnementaux, parce qu'une fois qu'on a écarté les facteurs génétiques, il faut bien être largement entendu, hein, mais enfin qui sont quand même là et aux aujourd'hui qui sont absents du débat. Alors attention, dans un certain nombre de collectivités ont mené, et quand on regarde les programmes, il y a quand même complètement absente, mais c'est vrai qu'elle a été. Et puis il y a cette question aussi de vérité alternative qui se sont développées avec l'idée, cette idée à contrario de tout ce que les plus grands scientifiques spécialisent maintenant depuis la fin des années 1000, le changement climatique humain. Et donc ça c'est très problématique, parce que effectivement c'est casté toujours très, et il y a de la production de fausses vérités dans le débat sur les vaccins, notamment.
1: Le journaliste Stéphane Foucard, plusieurs papiers, et puis dans un nouveau collègue, un collègue journaliste, les gardiens de l'art, qui portait au départ plus du tabac, progressivement, avec les questions climato-sceptiques contaminées, les industries, notamment, les étaient amenées aussi de contre-vérités. Donc, on a déjà passé un petit peu de temps. Donc, ce que je vous propose, notre dernière séquence, en lien avec cette question du bac, que ça fait une dizaine de régression, c'était en 2015, COP21. Anaëlle, quel texte? Et est-ce que, de manière, le contexte de régression environnementale, énergie pour lutter?
2: Je pense qu'il faut compter trois. Notre affaire à tous, c'est une association et qui a pour comme un levier triple crise environnementale. Une association qui défend sociale et des communautés. Une association qui est connue pour sa participation dans l'affaire du siècle. L'État a été reconnu responsable de changement climatique, mais sur bien d'autres sujets à l'échelle. Lutter contre l'inaction des pouvoirs publics ou soif de justice, et aussi contre continuer à lutter par le biais. On considère dans la stratégique le levier citoyen. Le seul outil, un très bon outil, c'est un espace qui est dans un cadre démocratique, et ça permet parfois de forcer le dialogue avec certaines entreprises, et ça permet aussi de voter démocratiquement et que la société et toutefois on ne fait pas que du contentieux, mais bien pour on considère à la fois direct et indirect. Elles entraînent sa part privée, elles permettent aussi d'affaires changées par exercées par le contentieux de nos actions, des acteurs qui vont changer avant même, un peu par ce biais de contraintes et de pression. Ça peut aussi être une arme, notamment dans les ministères ou dans les entreprises, des personnes qui auraient envie de ces structures et qui peuvent donc s'appuyer, on va dire, sur ces contentieux de la structure. Et enfin, on remarque tiers et des institutions. Et des bons exemples, c'est au tribunal judiciaire de Paris, qui est dédié au contentieux relatif qui devoir de vigilance sur lequel on a de contentieux pour contre. Et
1: sur ce que Florence disait, texte électoral, on voyait bien aussi l'environnement, c'est celui que les politiques, en quelque sorte, sur cet aspect-là, je crois que tu voulais insister particulièrement.
0: Oui, alors c'est important, en fait, parce que essentiel, un certain nombre d'associations s'en sont emparées. C'est le cas de, c'était le cas également de Nature Environnement, ces associations locales de Conti, les associations qui sont anciennes, hein, comme Greenpeace, ont depuis très longtemps utilisé ce effectivement et susceptible les politiques publiques, mais pas suffisamment. Effectivement, il n'y a pas ces politiques favorables à la protection de l'environnement, de l'affaire du siècle dont Anaëlle a parlé, qui est un contenu la responsabilité 6 sur le vivant, hein, la protection de crise majeure, n'ont pas eu, n'ont eu très peu à la fois

0: Là, c'est celle qu'effectivement, il y a eu, c'est important pour nous, juristes, hein, en tout cas, que l'habilité de l'État soit reconnue, mais encore plus important, la politique publique puisse évoluer et que donc, les que fait notre, qui est faite aussi, faire pressitique pour qu'ils adoptent des choses et permettent réellement que crise, mais qui montre peut-être que, je ne sais pas, c'est des possibilités ou même qui ont pris des actes sur ces sujets. Donc, la mobilisation dans les années 2019, qui était de jeunes, hein, qui étaient sensibilisés à la mobilisation qui pouvait exister sur ces sujets. Et c'est vrai qu'il y a eu une période d'environnement. Et aujourd'hui, on ne voit plus beaucoup d'amontres que la mobilisation citoyenne qui peut passer. C'est-à-dire que l'idée de notre. C'est aussi que finalement, et à travers l'arme du. Avec appelé l'arme du droit.
1: Merci beaucoup. Oui, mais je trouve que vous avez réuqué cette émission ou l'autre.
2: Oui, Jégou, élève avocate à l'EFB, l'école de formation des barres, stage à l'association Notre Affaire à toutes de conférences en droit public, spécialiste de droit et de sciences politiques et vice-présidente déléguée à l'université de Picardie, Jules Verne, des cycles nature, sciences orales de l'université d'Artois en NNSD et dans le cadre de l'action écologique et de l'université Olivier Petit. Maître de conférence, professeur d'économie et également de l'université d'Artois, de nous avoir accompagnés donc pour diffuser on a que 2019 et qui évoquera également qu'on enregistrera pour pouvoir le diffuser et pour terminer respecter l'environnement qui ont des droits aussi nous les humains parce que et notre environnement c'est nous respecter.

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1: Mais carrément, Olivier, fait long. On a toujours et les insultes 80 de hein, on part sur ce principe-là où on a estimé que musicalement c'était la période la plus sombre de l'histoire de la musique.
0: Toi, le jeune qui nous écoute, tu es en admiration devant tes parents parce qu'ils t'ont transmis partenaire particulier, ils t'ont transmis voyage, plein de choses du top 50 que tu crois que que c'était tout pourri, parce qu'il faut quand même rappeler le numéro d'émission.
1: Et la même personne.
0: C'est deux trucs, il a joué, il est beau le lavabo, il est le binet, c'était pour montrer qu'on pouvait écrire. Alors du coup, la gaffe, j'ai un peu plus de respect pour lui, Sylvain.
1: Cette décennie, les années 80, je me souviens, c'était un qui était un des trucs qui voyait et dire qu'on a coupé des arbres pour faire ça. Ce que revoir Jeanne Masse en couverture, par exemple. Enfin bref, vous avez compris que nous, vu l'âge jeune, adolescent, a toujours eu un petit peu musicalement, c'était super cool.
0: Et pire, quand existait dans les années. Voilà, alors on a essayé depuis. Tu dis, allez, facilite pas la tâche, que des vignes.
1: Que les années 4, tout et cet principe de l'émission.
0: Attention, on n'a pas de notes.
1: Tordre le cou, c'est passé plein de choses qui ont été, on va dire, extrêmement peu visibles. On va parler forcément des États-Unis dans cette émission parce qu'il s'est aussi passé musicalement.
0: Allez, comme d'habitude, on est parti pour 1h30 de. Let's go on down in Japanese way. Margaret Trudeau.

0: je trouve ce morceau, Decade, qui était sorti en 86, peu plus vieux, mais c'est vraiment un album des années tops. Un français Newrose, et on fait 80, hein, pure année 80, ouais. Newrose, avec, a fait énormément pour, au début, Fan Club, je crois, enfin si je dis pas de style qu'Alex Chilton, qui faisait Bangkok, qui a un titre super qu'on avait de, donc voilà, on va parler pas quand on va parler, il y a beaucoup de losers.
1: Là, des losers, ou alors, comme ça, c'est-à-dire, ou enfin, d'Alex Chilton aux Cramps, il n'y a forteur des...
0: Alors je vais te couper justement là-dessus, va sortir, et voilà, qui sont des faits à l'époque, qui étaient ça, c'était les déjà.
1: Moi, l'album Songs of Lord, le 31 décembre, les Cramps en sort 20. Poison Ivy et les Cramps jusqu'à la fin, avec sa mèche et sans soi. Et Nick Knox à la batterie, une espèce, aucune expression, qui robotique comme être une légende. Aussi 50 du rock et mettre entre guillemets sur le devant de la scène. Enfin voilà, presque un travail d'art minuscule. Et de reprise, les Cramps, et notamment, je ne dis pas bêtise, de reprise, mais réinterprétée par les Cramps. L'intérêt des Cramps par rapport à toutes les années 80, c'est que, voilà, ils étaient punk, forcément, puisqu'on est en punk, on va dire ça comme ça, et ils ont, tout en faisant, et ça reste, et 80, Sunglasses After Dark.

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1: J'ai choisi un live avec un son pourri, encore une fois, après les crampes, son pourri aussi, avec justement, on écoutait le Gun Club en 1981, extrait de l'album Sex Beat 81, qui était un live qui était sorti par un label français. On faut rendre hommage à tous ces labels français dans les années 80. J'en parlais, New Rose, Closer, Lolita, Revenge qui avait sorti pas mal d'Iggy Pop aussi. Ouais. D'ailleurs, je sais pas si tu passeras un Iggy Pop, mais je l'ai pas fait parce que forcément, c'est notre générique qui date de 1987 et de 80. Tu vois, comme quoi on dit du mal des années 80, mais il y a eu de bonnes choses dans les années 80. Comme Jeffrey très très longtemps, le Jeffrey Lee Pierce.
0: Petit problème de santé.
1: Il a eu des petits problèmes.
0: Kid Congo,
1: qu'on a retrouvé dans les crampes, ce qu'on a retrouvé. Ouais. Voilà. Tout ça, c'est la même famille. Gun Club dans Easy Rider, spécial années 80, nos années 80 à nous.
0: Tout ça fait partie d'influences majeures de... Et parlons maintenant dans les sonorités comme ça très dépouillées avec des produits side. On n'a jamais été de... Non, je ne vais pas dire « on », je vais parler « je ne suis pas un fan inconditionnel de Suicide, mais j'ai le souvenir, au début de cette émission, d'avoir passé quelques morceaux de Suicide. Je ne vais pas me faire des amis en disant ça, mais sur la longueur, c'est chiant, Suicide. Mais je morceau, et il faut aussi reconnaître que, quelque part, Alan Vega, les bases d'un nouveau 187, cet album.
1: 116,
0: c'est ça, c'est... période punk.
1: Yes.
0: Il pose un petit peu les bases du son électro qui arrivera quelques années plus tard avec des boîtes à rythme, des choses comme ça, énormément d'écho dans la voix. C'est une espèce de d'Elvis Presley pasteurisé, on va dire. Il n'y a plus d'instrument. C'est que des boîtes à rythme. Enfin, j'exagère un petit peu, mais voilà. The Suicide. Extrait donc de l'album A Way of Life, je l'ai dit, 1987-1988, je ne sais plus. Jukebox Baby. Tu te souviens, Olivier?
1: Ah ouais. Rock and roll.

0: Oh, ça aussi, hein, je pense, dans les toutes premières émissions d'Easy Rider.
1: Première,
0: peut-être
1: crois.
0: La première, tu
1: ouais,
0: crois
1: ouais, ouais, ouais,
0: peut-être
1: ouais,
0: ce
1: ouais.
0: morceau aussi. Oh, ah, pas sûr.
1: Pas sûr, c'était Magnum Come Louder à l'époque. Hein,
0: 89
1: 88, 89, ouais, ouais, ouais. Mais en tout cas, depuis le début, nous sommes fidèles à ce groupe.
0: Il se souvient des Oudougous aujourd'hui. J'en parle souvent, moi. Hein. Genre en Australie, sauf en Australie, ça ouais. a bien marché. Proche de la radio FM hein, aussi.
1: Oui.
0: Pas avec ce premier, mais Stone Age Romeos et puis Mars. Et après, ils sont passés à une vitesse un peu supérieure. Ça passait sur les grosses radios aux États-Unis. Ça avait un côté un peu pub rock. Un titre extrait donc du premier album des Oudougous. Si vous connaissez pas, faut absolument foncer sur ce premier album qui est vraiment génial. Tojo, c'est là-dessus. Ouais. Des morceaux de vraiment My Girl, enfin vraiment des morceaux dingues. Écoutez, il n'y a pas très très pressage français, Sylvain, si
1: oui,
0: je dis pas de
1: c'est
0: bêtises.
1: Pas la
0: ou hollandais.
1: Ah ouais. Pas comme ça.
0: Elle est assez moche cette pochette d'ailleurs. L'autre elle est plus belle.
1: Ça va.
0: Ah ouais, je préfère l'autre. Mais je dois avoir l'autre aussi, je crois. Faut que je pense la jaune là, ouais.
1: Oui.
0: Et bref, et James Baker à la batterie, hein, qu'on va retrouver dans des tonnes et des tonnes de groupes australiens. Nous, on aime beaucoup le son années 80 en Australie. Hein.
1: Oui,
0: ça, c'est
1: bah
0: clair.
1: Oui,
0: vous
1: oui,
0: allez
1: oui.
0: vous en rendre compte. Hein.
1: On en reparlera un petit peu
0: ouais.
1: plus tard.
0: Let's Alternance, c'est, on l'entend, wababalabalam, boum boum boum, ouais. Et puis aussi de Blitzkrieg Bop, des filles qui portent
1: short shorts.
0: Voilà, et heureuse spéciale années 80, nos années 80.
1: C'est drôle de dire ça, mais après,
0: nos années 80.
1: On a l'impression d'être sur Nostalgie.
0: Ouais.
1: Allez, on reste dans les expériences sonores, voire soniques, avec un groupe pareil, hein, le concept, je pense que vous l'avez saisi maintenant, qu'on a pas mal diffusé dans cette émission, notamment au début de l'émission. Pussy Galore, qui fut le premier groupe, parce que je crois Killers, un truc comme ça. Et l'album dont on parle avec vous cette semaine, Dial M for Motherfucker, qui est un des meilleurs titres à Dial M for Murder. Le crime était presque parfait, hein, c'est ça la traduction de
0: Hitchcock
1: pour les plus jeunes. Et Pussy Galore, en hommage à l'héroïne du James Bond du même nom, avec un double sens à peine caché,
0: Honor
1: parce
0: Blackman.
1: Que. Voilà, qu'on peut être du félin domestique. Faire le plus de produire le moins possible, de prendre, je pense, pas mal de drogue possible aussi à l'époque. C'était le renouveau de la

scène new-yorkaise, bruitiste comme ça. Je ne sais pas si c'est passé un jour par l'Europe, par la France. On était trop jeunes, évidemment. C'était pas facile d'abord. Enfin, Boss Hogg, John Spencer, Blues Explosion, John Spencer, etc. Tout ça, c'est le même garçon qui... parce que les premiers albums de Pussy Galore, là, on est à 88. Je pense que c'est 81, 82. Hein, donc, il devait avoir 12 ans à l'époque. C'est pas possible. Alors, on écoute donc un extrait de...

0: Bourbonne que tout le monde a oublié. Encore dans notre spécial années 80 à nous, The Axeman's Jazz, premier album avec de Jack Keitel, un morceau du milieu des années 70. Mais jamais un groupe n'a repris aussi bien que ce morceau que les Beast of Bourbon Psycho, qui se sont appropriés la chanson complètement.
1: Oui,
0: morceau est complètement dingo. Regardez le vidéoclip de ça. Moi, c'était pour moi la porte d'entrée à l'époque. Merci à Bruno Real Cool Trash de m'avoir prêté cet album dans les années 80 avec Psycho. Et il me racontait qu'il avait, avant, parce que lui était un peu plus âgé que nous,
1: beaucoup plus
0: cette vidéo en fait de plan fixe qui se rapproche tout doucement sur la tronche vraiment evil de sur ce clip. T'as déjà vu ce clip?
1: Oui, j'ai vu, avec une ampoule comme ça dessus. Oui, je vois bien.
0: Le clip est exceptionnel.
1: Alors, si vous comprenez l'anglais, prêtez l'oreille aux paroles, parce que c'est quasi. Il y a un plot twist, il y a tout dans cette chanson. C'est vraiment un chef-d'œuvre.
0: Un tueur en série qui parle à sa mère. Ouais, je lisais justement, je faisais des recherches un peu sur Google, il y a quelqu'un qui disait un excellent cadeau pour la fête des mères.
1: C'est vrai.
0: Cet album, c'est drôle. Enfin voilà, c'est les Beast of Bourbon, un groupe qu'on adore et qui a fait des albums superbes, qu'on aime vraiment bien.
1: Les années 80 sont les années du post-punk. Qui a inventé le punk? On l'a déjà dit, ce sont les Ramones en 74-75. Oui. Et n'ont plus tombé en pamoison quand les Ramones sont allés jouer en Angleterre. Waouh, c'est ça que je veux faire. Et en 1980, aucun succès. Et ils décident de faire appel à Phil Spector pour produire leur album, parce qu'ils sont, notamment Joey Ramone, absolument admiratifs, fanatiques du Wall of Sound de la production des années 60 de Phil Spector. En soi, c'est pas une mauvaise idée, parce que ce monsieur est un très bon producteur. Par contre, il est un petit peu soupolé, Phil Spector. Tout le monde connaît ses anecdotes où il sortait son flingue et posait sur la tempe de Didi Ramone pour l'obliger à faire ses gammes et à terminer l'enregistrement de ce putain de morceau. L'ambiance était visiblement très très très tendue en studio. Chacun craignait peur, appuyé sur la gâchette, un petit peu excédé au mauvais moment.
0: Ce qu'il a fait plus tard,
1: bien évidemment, mais pas sur les Ramones. Ouais. Sur d'autres, donc, je le rappelle, sorti en 1980. Alors, je lisais aussi John Group. Aujourd'hui, il serait MAGA, c'est sûr. mec d'extrême droite. Et c'est lui qui maîtrisait l'esthétique du groupe, les perfectos, les jeans craqués, tout ça, c'était lui. Didi qui écrivait les morceaux. Ouais, voilà. Et puis, le batteur, comme tout batteur, qui se contentait de battre. Et sur cette pochette, qui est forcément un hommage au reprend perfecto, ils sont, on dirait à l'époque qu'on leur achetait des cailloux avec du sang dessus. Bref, les en 1980, mais cette production de Phil Spector s'entend beaucoup. Do you remember Rock and Roll Radio? Un classique des classiques aujourd'hui.
0: Oui.
1: On écoute ça dans Easy Rider.
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1: Voilà. Les Ramones à l'instant dans Easy Rider. On vous le rappelle, si vous prenez l'émission en cours, ce sont nos années 80, Olivier, ouais. Cette semaine dans Easy Rider.
2: Alors ça, c'est un album que j'avais dû acheter chez Delta ou quelque chose comme ça à l'époque.
1: Alors Delta, je l'avais acheté. Delta, il y a pour
2: Mammouth.
1: Alors il y a Auchan. Il y a eu Mammouth et avant Mammouth, il y a eu Delta.
2: J'avais acheté ça avec mes sous.
1: Est-ce qu'il y avait un autocollant prix d'amis?
2: Album de disques sur l'autocollant.
1: Ah, ça, c'est deux disques, deux double album. Hein.
2: Le volume 1 de The Story of the Clash. Il n'y a jamais eu de volume 2.
1: Mais non.
2: C'est vrai, d'ailleurs, elle a peur. C'est assez rigolo. J'avais acheté ça, voilà, et j'avais été très déçu. À l'époque, je devais avoir 13 ou 14 ans, hein, quelque chose comme ça. Très déçu parce que les punks, en fait, ça ne sonne pas.
1: C'est punk au tout début.
2: Ensuite,
1: c'est plus
2: qu'est-ce que c'est que cette arnaque? Je me suis fait avoir, et en fin de compte, c'est drôle parce qu'après le temps, c'est Sylvain, un de nos groupes préférés. Ils ont commencé dans les années 70, mais dans les années 80, ils ont encore eu des gros succès, notamment avec leur dernier album qui date de 82, Combat Rock, qui va avoir leur titre le plus connu, Should I Stay or Should I Go. Et c'est celui-là qu'on va passer. Le jeune qui nous écoute, qui écoute ça aujourd'hui, ça va, tu vas au moins connaître un truc, je pense. Qui ont été critiqués, les Clash, parce qu'ils ont utilisé cette pub, cette musique pour des pubs après, des choses comme ça. Et du coup, ça fait un petit peu polémique. Hein, parce que très engagés, les Clash, évidemment.
1: Évidemment.
2: Hein. Mais si tu files ça à Lévis après, aïe.
1: Bah, ils sont comme tout le monde. Il y a un moment, il faut payer les factures.
2: Should I Stay or Should I Go par les Clash qu'on adore dans Easy Rider 82.

0: qu'est-ce que c'était ce machin, Sylvain ? On est en 1988 en Australie avec un groupe australien qui s'appelle God Rock Is Hell. D'ailleurs, ce morceau, c'est important, on a passé toute l'intro parce que un de nos génériques dans les années 80-90, c'était, on avait fabriqué un bout, on avait volé un bout de God, justement.
1: Un sample, on peut le dire.
0: Qui a sorti un seul album. Alors là, c'est le EP qui était sorti juste avant, Rock Is Hell, avec une superbe pochette, des paroles débilos, machin, tout ça. Groupe qui a sévi uniquement pendant 3 ans, de 86 à 89.
1: C'est bien.
0: Bassiste qui est mort en 2000 d'une overdose.
1: C'est bien.
0: Aussi,
1: non, c'est pas bien.
0: Donc voilà. Et groupe culte hein, australien aujourd'hui. C'est vraiment un album top. C'est pas ce qu'il y a de plus connu. Voilà. En même temps, quand, en préparant cette émission tout à l'heure, je me suis dit, c'est cool, on va pas passer The Cure, on va pas passer les Smiths, on va pas passer tous ces dépressifs-là. Et c'est vrai que moi, quand je réécoute toute cette musique qu'on est en train de passer depuis tout à l'heure, je me dis que c'est vrai qu'on s'était bien amusé en fait dans
1: bien
0: les
1: sûr.
0: Années 80 parce
1: bien
0: que
1: sûr.
0: C'était hyper fun, c'était drôle et voilà, et c'était les débuts d'Easy Rider, un petit peu de nostalgie quand même, tu
1: mais
0: vois.
1: Complètement.
0: Voilà.
1: Ce sont nos années 80
0: c'est
1: comme
0: à
1: tu
0: nous,
1: le dis.
0: Voilà. Et qui passerait encore God justement pour sur une heure et demie d'émission?
1: Je pense pas prendre énormément de risques en disant qu'on a été les seuls à les passer en France.
0: Je sais pas. Il y avait d'autres émissions de zinzin, tu sais.
1: Pas sûr.
0: À Reims, sur Radio Primitive, mon copain Bob Morlock.
1: Pas sûr.
0: Ah, ouais, je te dis pas comme toi.
1: C'est vrai.
0: Ah,
1: allez,
0: oui.
1: Allez,
0: si.
1: Allez.
0: Et n'oublie pas qu'il y avait Bruno de Real Goldrage. Hein.
1: Allez, 10 personnes. 10 personnes.
0: On n'était pas beaucoup.
1: Sur 60 000.
0: Et on est encore moins aujourd'hui, je veux dire.
1: Aujourd'hui,
0: hein.
1: Par contre, aujourd'hui, on est tout seul. Désespérément seul.
0: God, écoutez God, cette pochette sublime avec un cheval dessus.
1: Bien sûr.
0: Allez comprendre l'histoire, mais il n'y a rien à comprendre.
1: Il y aura aussi de la grosse, grosse cavalerie hein, tout à l'heure dans Easy Rider. Pour,
0: allez, parce et juste que... avant, c'était Madness. Hein.
1: Oui, bien sûr. On parlait.
0: De dire.
1: Bah oui, exactement. On parlait des Clash juste avant et. Voilà ce virage un petit peu reggae, pop, etc. qu'ont pu prendre les Clash dans les années 80. Et les années 80 en Angleterre, c'était les années ska. C'est-à-dire que les Anglais ont cette faculté à assimiler les influences musicales de leur colonie, etc. Et d'en faire des choses vraiment sympatoches. Et Madness, forcément, c'est l'illustration la plus parfaite de cette scène de ces années-là. Il y a les Specials, enfin bref, il y en a d'autres. Pas One Step Beyond, parce que même eux n'en peuvent plus de One Step Beyond Madness. Mais voilà, faut mesurer à quel point Madness, encore aujourd'hui, c'est une institution anglaise. Ils organisent un ou deux festivals par an à Londres. Ils font vraiment partie intégrante de la ville, de la culture populaire, musicale, anglaise. Baggy Trousers, c'est ce qu'on écoutait juste avant, extrait de l'album
0: Absolutely
1: Madness, sorti en 1980. Je crois que cette histoire est sortie en 1980 aussi. Attendez que je vérifie.
0: Si c'est 79, t'as pas le droit de le passer.
1: Ah bah non,
0: on
1: non,
0: dit,
1: non, non, non,
0: dit,
1: non,
0: hein.
1: Non, non. Dès 1981. Donc
0: ah,
1: on
0: va.
1: Est bon. Si je te dis SST Records,
0: ah
1: ça
0: ouais.
1: te rappelle des
0: Black
1: bons.
0: Black Flag.
1: Black Flag, bien évidemment. Le punk, il n'y a pas eu que le post-punk. Le punk, c'est un petit peu mué en ce qu'on a appelé le hardcore aux États-Unis. Une scène qu'on a retrouvée notamment à Washington, mais aussi sur la côte
0: Los Angeles.
1: SoCal, enfin le sud de la Californie, etc. On était encore dans le punk, mais voilà, hardcore, parce que noyau dur, hein, littéralement, on peut le traduire comme ça, des acharnés, on va dire ça comme ça, avec une autre dimension, là où le punk pouvait prétendre à l'autodestruction, etc. Une certaine scène hardcore, dont Black Flag, et puis Minor Threat, etc., eux sont un peu à l'origine du mouvement Straight Edge, qui était l'extrême inverse. On ne boit pas d'alcool, on ne prend aucune drogue, on est extrêmement sérieux, on est végétarien, végétalien, on ne porte pas de cuir, on met pas des baskets en cuir, enfin bref, voilà, ils étaient dans ce délire-là, plus un engagement politique assez sévère. Hein. Black Flag était quand même dans les radars de la CIA, etc., poursuivi, enfin pas poursuivi, mais recherché pour risque terroriste, enfin... C'était sérieux quand même, hein. c'était pas de la rigolade et c'était assez courageux aussi dans l'Amérique des années 80, les années Jimmy Reagan, Carter, Reagan, qui n'étaient pas non plus les plus folles, décidément, les Américains, ils ont une petite propension à élire des abrutis qui ne datent pas d'aujourd'hui. Donc l'album s'appelle Damage, je ne le dirai jamais assez, le logo de Black Flag, c'est le meilleur logo de groupe du monde, d'une simplicité et d'une efficacité redoutable. Henry Rollins au chant, avec une voix pas encore tout à fait mature, si j'ose dire, mais déjà bien déclinguée, Thirsty and Miserable, par Black Flag dans Easy Rider 1981.

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0: Ils ont inventé un truc en 1988, ils s'en sont fait déposséder. Ce sont les inventeurs du grunge. 88 sort ce fameux Touch Me I'm Sick, d'abord en 45 tours avec la fameuse pochette du chiotte.
1: Ouais.
0: Et puis, tous les autres groupes en ont bénéficié. C'est la hype à Seattle et Mudhoney ne dépassera quasiment jamais les frontières de leur propre ville, où ils sont un petit peu vénérés carrément aujourd'hui,
1: oui.
0: Là-bas,
1: oui.
0: Et encore aujourd'hui, mais pas ailleurs.
1: En
0: et
1: Australie, peut-être un petit peu, mais non, voilà.
0: Mudhoney, c'est Mark Arm, Steve Turner, bien sûr, qui invente un nouveau style en étant impressionné par toute la scène justement hardcore dont on parlait juste avant avec Black Flag, des groupes comme Red Cross également,
1: les Melvins,
0: des choses comme ça, et c'est un petit peu un hommage à tout ça. Super Fuzz Big Muff, c'est le 6 titres ultime. Alors c'est rigolo, je me posais la question, je dis mais Touch Me I'm Sick n'était pas normalement sur ce Super Fuzz Big Muff, et si, puisque je l'ai entre les mains en vinyle et donc forcément il est dessus, mais non, en fait il est sur la version américaine, mais pour la version européenne qui est là, il y a Touch Me I'm Sick.
1: D'accord.
0: Et voilà, c'est ça l'histoire, parce que c'était pas sorti Touch Me I'm Sick, le single du grunge, hein. Souvenez-vous, ce film avec Singles avec Matt Dillon, où il y avait une petite allusion à ça, où c'était Touch Me I'm a Dick.
1: Oui.
0: Je sais pas si tu te souviens de ce truc. Enfin voilà, Mudhoney, c'est notre groupe préféré de la période de grunge. Après Nevermind, tout était terminé déjà en fait.
1: Oui, oui.
0: Au moment de Nevermind, c'était fini.
1: C'est ça. Et en fait, voilà, on est à la toute fin des années 80. Et alors là, c'est très influencé par le garage, parce que ce sont des gros fans de garage. Mais il y a une autre dimension. Et écoutez ce gros EP, parce que ça, voilà, ça annonce le son de quelques années plus tard. Et comme tu l'as très bien dit, se sont fait doubler par la droite, par d'autres, des copains à eux en plus, et des admirateurs du groupe, hein, parce que Nirvana. Kurt Cobain rêvait d'être Mark Arm, et il y a d'ailleurs plein de références à des paroles de Mudhoney dans certaines paroles de Nirvana. Enfin bref, on va pas vous raconter l'histoire à nouveau, mais on peut vous inviter à lire il y a deux bouquins, hein, qui existent sur Mudhoney, alors en anglais malheureusement. Il y en a un qui a été écrit par Mark Arm lui-même, par Steve Turner lui-même, pardon, et un autre par un journaliste dont j'ai oublié le nom, qui compte l'histoire des membres de Mudhoney et du groupe Mudhoney. Et c'est vraiment passionnant, parce que c'est ça, c'est des mecs qui étaient au bon endroit, au bon moment, qui étaient copains avec Pearl Jam, avec tous ces bazars-là. Et aujourd'hui, ils poussent des caisses chez Sub Pop pour payer les factures.
0: Et ce qui est triste dans cette histoire, c'est qu'aujourd'hui, dans les magasins de disques, on vient de demander Alice in Chains, machin, tout ça, sauve-toi en courant. Et puis, voilà, jamais on vient de demander Mudhoney.
1: Eh ouais, mais bon, c'est comme ça.
0: C'est fou, hein. Donc, c'est
1: ainsi va la
0: vie. On est là pour réparer les choses, Sylvain. Nous.
1: Exactement.
0: Nos années 80 à nous.
1: Nos années 80 à nous. Et je vous avais promis de la grosse cavalerie. Ah. Eh bien voilà, de la grosse cavalerie. Probablement la plus grosse cavalerie de cette décennie. Enfin, parmi les plus grosses cavaleries de cette décennie. Parce que figurez-vous on n'a pas commencé à écouter Suicide à 11 ans. Ça ne s'est pas passé tout à fait comme ça. On a d'abord écouté Henry Salvador et puis les Four Bon, comme tout le monde. Et puis, petit à petit, les choses ont évolué. Mais quand nous étions de jeunes enfants, le monsieur du moment s'appelait Bruce Springsteen.
0: Ah ouais.
1: Et il hurlait « Born in the USA ». Il faut savoir aussi que les années 80, c'était les années Amérique. On nous faisait fasciner l'Amérique. Tout était américain.
0: Si tu demandais à un gamin dans les années 80 qui avait 14 ans, tu veux aller vivre où ?
1: Aux États-Unis.
0: C'est sûr.
1: Parce que tu allais acheter un jean au stock américain, tout était américain. Tu rêvais d'une voiture américaine. Enfin voilà,
0: on était du Coca-Cola.
1: Bah bien sûr, c'était
0: les premiers burgers machin. Tout ça.
1: Oui, la première fois que t'allais dans un McDonald's, t'étais absolument fasciné. Enfin voilà, c'était un petit peu l'ambiance de l'époque. Et à l'époque, Bruce Springsteen incarnait, selon nous, tout ça, avec un album complètement un énorme malentendu en fait, hein. On pense que c'est un truc hyper patriotique, en même ça y ressemble, hein, parce que le joli fessier de monsieur Springsteen, ce t-shirt avec les manches relevées façon routier, la casquette dans la poche, on devine le Stars and Stripes derrière, voilà, ça pourrait être un album de country de merde. Et Ronald Reagan, on l'a déjà dit, avait un petit peu usurpé Born in the USA pour sa campagne. Mais bon, aujourd'hui, on sait bien que Bruce...
0: Hein, c'est une critique du
1: mais
0: truc.
1: Mais voilà, ouais, c'est une critique assez sévère de l'Amérique de cette époque-là et de l'Amérique d'un petit peu...
0: Tu vas passer Born in the USA, alors.
1: Ben non, parce que je veux vraiment être dans les années 80, la grosse cavalerie et la grosse production.
0: Il y a plus gros que ça.
1: Ah, il y a plus... c'est pas le plus gros tube, mais je trouve que ça sent les années 80. Les années 80, c'est les années saxophones aussi. Et ça tombe bien. Il y en a
0: Bobby Jean.
1: Pas loin, Glory Days Bruce Springsteen, taillé pour les stades, parce qu'à l'époque, il ne jouait jamais devant moins de 70 000 personnes, je pense. Allez, on écoute ça dans Easy Rider, Glory Days par Bruce Springsteen.

0: Vous êtes sur le 99.9, vous écoutez Easy Rider.
1: Angleterre, 1982.
0: Rien que ça.
1: De 77 à 82, les Jam sortent 6 albums. 6 albums super. Alors, il y en a qui disent que le deuxième était pas terrible, machin, ça. Non, c'est vraiment un super groupe. Plein de singles qui sont pas sur les albums. Et ouais, ils aimaient bien faire ça. Ce titre, Town Called Malice, peut-être un des titres les plus connus des Jam grâce à la bande originale du film
2: Billy Elliot,
1: hein, c'est ça. Et puis, ils s'abordent le groupe 5 ans plus tard. Une petite teigne, hein,
0: Paul Weller,
1: hein, le Mod Father, comme on l'appelle aujourd'hui, qui est révéré en Angleterre, les Jam n'ont jamais marché en dehors de l'Angleterre. 5 fois le stade de Wembley, Sylvain, pour leur concert d'adieu. C'est beaucoup. Hein.
0: C'est pas mal, ouais. C'est grand Wembley.
1: C'est vraiment beaucoup. Et voilà, groupe énorme là-bas, presque inconnu en bataillon ici. Et ce titre, Town Called Malice, ça sonne comme une reprise. Mais non, c'est une compo influencée bien sûr par la Soul 60s que vénère Paul Weller, bien sûr. Mais morceau qui déglingue, hein. Town Called Malice.
0: Et quelle basse.
1: Ouais, hein. Complètement. Bruce Foxton.
0: On a vu Paul Weller bien des années plus tard. On s'est bien emmerdé. C'était bien chiant. Et même les reprises, parenthèses fermées. Et pendant ce temps-là, qu'est-ce qui se passait en France pendant les années 80?
1: Il fallait qu'on y vienne, parce que c'est bientôt la fin de cette...
0: Alors, on passera pas de la grosse cavalerie, mais c'est l'occasion pour moi, c'est assez rare, un des meilleurs groupes français, et en tout cas le meilleur groupe français de ce qu'on a appelé le mouvement alternatif français. Là, c'est pas ça, c'est presque de la variété, parce que c'était extrêmement populaire, ça passait dans les radios, etc. Mais voilà, ils ont un truc, ça ressemble à rien d'autre. Et les Rita Mitsouko, le duo, qui a l'occasion de voir sur la Grand Place à Arras quand les radios PFM étaient en... Voilà, moi j'ai beaucoup d'affection pour ce groupe. Vraiment, j'ai un petit pincement au cœur à chaque fois que j'écoute les Rita Mitsouko, parce que c'est toute une époque, des paroles, enfin bref, voilà. J'en ai assez parlé. Mon titre préféré, extrait de l'album sorti en 1986, The No Comprendo, Andy, par les Rita Mitsouko. Peut-être version écourtée pour qu'on finisse l'émission.

0: Et bien voilà, nos années 80 sont presque terminées, elles sont bien loin derrière nous, Olivier.
1: Oui, c'est vrai, on termine par les Français, on n'a jamais écouté énormément de Français, ça il faut le dire dans cette émission, non. Ça n'a jamais tellement notre truc. Mais c'est vrai qu'il y avait toute une scène, tu l'as dit, alors les Damitsuko, mais toute la scène alternative française, les Bérus,
0: les garçons bouchés,
1: les satellites,
0: les vents passent.
1: Ma première interview, t'étais là?
0: Bah oui.
1: On était ensemble à l'interview?
0: Les shérifs, tout ça.
1: Ah ouais.
0: Ouais, ouais.
1: Mais mes préférés de cette période-là, après coup, parce que je suis incapable d'écouter les albums de tout ce dont on vient de parler, même les satellites, j'ai réécouté.
0: Ça a mal vieilli.
1: Ça a mal vieilli, pas cet album-là. L'album Mla des Négresses Vertes, j'adore le réécouter cet album, c'est, je reconnais encore plein de paroles par cœur.
0: Associé à ce mouvement alternatif, probablement parce que Elno était chanteur d'un groupe punk avant de faire ce truc, mais on est musicalement très très très loin des Bérus, des machins et tout ça.
1: Mais voilà.
0: Et... énorme succès en Angleterre, les Négresses Vertes.
1: Ouais, et puis cet album-là, surtout, c'est un énorme succès. Et encore aujourd'hui, c'est un album qu'on vend.
0: Bah oui.
1: Tu vois.
0: Et c'est mérité.
1: J'ai choisi un titre, un de mes morceaux préférés de cet album. Il est superbe, cet album. Moi, je l'adore. L'homme des marais. Allez.
0: T'as raison.
1: Ah ouais.
0: Trop quel beau titre.
1: Les Négresses Vertes. C'était Easy Rider, le best-of de nos années 80. Ciao.

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1: À Arras, le collectif Incarna vous invite à découvrir sa nouvelle exposition photographique sur Arras. C'est jusqu'au 6 juin à l'office culturel 7 place du Védamin. Un peu plus loin, exposition des peintures à l'huile de Marie-Christine Leleu et des photos du club photo de l'association d'animation scientifique, dédiée à l'histoire des châteaux immercuriens. C'est à l'hôtel de ville à Saint-Laurent-Blangy, l'entrée est libre, et c'est jusqu'au 29 juin. Les Pépins peints, 21e exposition et concours de parapluies peints, dimanche 7 juin à Boiry-Becquerel. Vous êtes invité à peindre vos parapluies selon le thème « Mon parapluie en chanson ». Plus d'informations sur parapluiepeint.blogspot.com. Kandinsky, face aux images, c'est jusqu'au 14 juin. À travers un ensemble unique d'œuvres et d'archives issues du legs de Nina Kandinsky au Centre Pompidou et de prêts exceptionnels d'institutions européennes publiques et privées, le parcours de l'exposition invite à redécouvrir l'importance des images dans l'œuvre de l'un des fondateurs de l'abstraction. C'est à voir au LAM, Lille Métropole Musée d'Art Moderne, d'Art Contemporain et d'Art Brut, 1 allée du musée à Villeneuve-d'Ascq, tarif plein 11 euros, tarif réduit 9 euros. Et enfin, photosensible, c'est jusqu'au 14 juin. Dans ce parcours, la naissance de cette collection et l'ancrage de la photographie dans le XXe siècle se découvrent à travers une série de clichés traitant tour à tour de la vie d'artiste, l'émancipation de ce nouvel art et la genèse du photojournalisme. Tarif plein 8 euros, tarif réduit 6 euros. C'est au musée départemental Henri Matisse, Palais Fénelon, place du Commandant Richer, au Cateau Cambrésis.

bonsoir, auditeurs, auditrices du 99.9. Grégory au micro pour une nouvelle mensuelle dédiée aux musiques traditionnelles celtiques sur le 99.9. Vous êtes dans Festa tous les vendredis, les deuxièmes vendredis du mois, sur les ondes du 99.9.

Après ce tralalalendo du groupe Hint, nous allons écouter un extrait du dernier album de cette sublime chanteuse qui nous vient du Finistère, Nolwenn Korbel. Extrait de son dernier album, oui, sorti en 2024 chez Aztec Music, avec ce titre magnifique, Bugalé Brace.

C'était un extrait du dernier album du groupe du nord-irlandais Rialta sur ce 5 titres intitulé The Leap où c'est vraiment une ambiance un petit peu chantée, un petit peu acoustique, on danse un petit peu dessus. C'est en plusieurs parties, donc effectivement on a tout un récit autour d'un chien. C'est assez poétique. Et donc je vous recommande ce groupe Rialta que vous pouvez retrouver sur Bandcamp. J'enchaîne sur les ondes du 99.9 avec un andro, un petit traditionnel breton de derrière les fagots.

Si vous aviez eu l'oreille un peu attentive, vous auriez remarqué qu'il n'y avait non pas une harpe, mais deux sur cette Andro du groupe breton Nostrad, avec Claire Prévost à la harpe, Guillemette Le Guichère aussi à la harpe, Kevin Alain aux percussions et ce superbe accordéon diatonique qui nous fait bouger par Vincent Garcia. Donc un bon petit groupe méconnu, vraiment qui nous donne à danser. Donc bon, c'est un live, c'est enregistré lors d'un bal en 2018. On enchaîne côté Écosse avec une artiste que ça fait un moment que je n'ai pas passé d'œuvre de sa part sur les ondes du 99.9 Radio PFM. Il s'agit de Catherine Tickell. On va écouter en deux temps un titre qui s'appelle Side Echoes et Down the Side sur Radio PFM.

Après cette magnifique mélodie de l'écossaise Yona Fife et sa voix sublime, ce titre Baltic Street, on va se réveiller un petit peu avec un petit live avec le groupe qui déchire, Alchemia, une sorte de mixte électro-bagade.

Et d'entendre un titre du dernier album d'Altan, groupe irlandais iconique en musique traditionnelle irlandaise. Et c'était un extrait de leur qui s'appelle tout simplement Donegal, parce qu'ils viennent du Donegal. On enchaîne sur le 99.9. Vous êtes dans Festa, l'émission des musiques traditionnelles de Bretagne, d'Écosse, d'Irlande, du Pays de Galles, et j'en passe, sur le 99.9.

C'était un extrait de l'album qui continue sur les ondes 99.9. Ce titre s'intitulait Bala 4. On entend l'accordéon diatonique ici qui reprend. Un accordéon du musicien Alain Pennec. Donc c'était un extrait de son album intitulé Turbulence. Sorti en 1999, et ouais, ça fait un paquet d'années, chez le défunt label Keltia Music. Et oui, à mes grands regrets, ce magnifique label de musique traditionnelle qui malheureusement n'existe plus et qui nous a sorti un paquet de tas d'albums merveilleux. Que de la superbe musique avec des artistes canadiens aussi. C'était aussi le label de Lorena McKennitt à l'époque. Elle avait sorti quelques albums chez Keltia Music. Et voilà donc. Un bon album pour danser pour ceux qui sont amateurs d'accordéon diatonique.

0: touche à sa fin et je vous souhaite une excellente continuation dans la vie et surtout sur les ondes de Radio PFM 99.9. Et je vous donne rendez-vous à dans des semaines.
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0: Bonjour à toutes et à tous, bienvenue dans votre magazine Info 30, édition du jeudi 4 juin 2026. Au programme aujourd'hui, un agenda à retrouver en deuxième partie de ce magazine. On évoquera des événements à voir et à entendre aujourd'hui. Parmi les rendez-vous, un festival de jazz à Arras et un festival qui mettra à l'honneur le football et la comédie du côté de Lens-Liévin. On retrouvera aussi un tête-à-tête avec le Carry Honneur et des concerts. Avant ça, votre habituel reportage, interview, entretien. Aujourd'hui, c'est Boris qui nous présente le groupe Hors Forfait.

Jérôme et Loïc font partie du groupe Hors Forfait, basé sur Arras mais qui écume en concert de nombreux endroits de la région Hauts-de-France. Le groupe est reconnu par le public comme emblématique des reprises du groupe Téléphone mais aussi de la carrière solo de Jean-Louis Aubert. Entretien avec eux pour en savoir plus sur l'histoire du groupe, son évolution et les prochaines dates de concert. Interview illustrée par deux titres en live acoustique joués dans les studios de PFM.

0: On accueille Jérôme et Loïc du groupe Hors Forfait, donc groupe de la région des Hauts-de-France. D'abord, bah, tu peux peut-être, soit Jérôme, soit Loïc, hein, je ne sais pas si quelqu'un peut me répondre exactement sur bah, comment le groupe a vu le jour. Alors c'est Jérôme qui va s'exprimer.
1: Alors en fait, le groupe est né en 2017. À la base, c'était pas du tout prévu qu'on fasse du téléphone. On voulait vraiment plus axer les chansons sur, enfin en tout cas le groupe sur des chansons de la carrière solo de Jean-Louis Aubert.
0: Alors le groupe s'appelle Hors Forfait. Tu peux peut-être nous expliquer un petit peu le terme de ce nom de groupe. Ça veut dire est-ce que ça a une signification particulière
1: alors,
0: ou pas?
1: Alors qu'est-ce que ça veut dire Hors Forfait? Bah en fait à la base on s'appelait pas Hors Forfait.
0: Bah oui.
1: C'est ça qu'il faut savoir. On s'appelait Alter Ego. Et c'était vraiment axé sur les chansons de Jean-Louis Aubert. Et au fil du temps, en fait, on s'est aperçu qu'on jouait de plus en plus des chansons du groupe Téléphone. Avec, Bertignac, Richard Colinka, Corinne. Et en fait, on s'est réunis, on a décidé de changer de nom pour avoir un nom un petit peu plus proche, en fait, de l'univers de Téléphone. Et le Téléphone, ben, des fois, ben, il est hors forfait. Et du coup, en fait, c'est un peu parti d'une vanne en fait.
2: D'une blague à la base. C'est ça.
0: Bah, pourquoi le choix de Téléphone et de du répertoire de Jean-Louis Aubert?
1: Alors en fait, c'est tout au début quand on a commencé à monter ce groupe, il s'est passé une chose un peu étrange. J'avais mis une vidéo sur internet où je chantais un morceau de Jean-Louis Aubert avec un ami qui était guitariste. Et puis on a eu des retours de plein de monde qui nous ont dit mais la voix elle est très très proche de celle de Jean-Louis Aubert et il faut je sais pas monter un groupe, faire quelque chose. Et en fait c'est né de ça, en fait c'est né du fait que j'ai découvert moi-même qu'il y avait une ressemblance, en tout cas avec
0: dans la tessiture vocale,
1: il y avait une ressemblance dans la voix de Jean-Louis Aubert. Donc c'est né de ça, en fait, voilà.
0: De ce fait-là, donc, le groupe, comme tu le disais, a vu le jour en 2017, qui s'appelait pas Hors Forfait, mais Alter Ego.
1: C'est ça.
0: Toi, Loïc, tu as rejoint le groupe quand exactement?
2: Très bonne question. Je crois que ça faisait 3 ans. Ah, même pas 2 ans.
1: Deux ans après,
2: en 2019. On a dû faire un an avec le line-up de l'époque. Et après, le line-up a changé, effectivement, au moment du Covid. Au moment du Covid, en fait, on s'est retrouvés qu'à trois. Et en fait, on a commencé à faire des vidéos sur les réseaux, à trois, en mode guitare acoustique, basse acoustique. Et puis, la voix de Jérôme. Et puis même un peu de clavier aussi. Il me semble qu'on... J'ai un doute.
1: Il y avait eu des claviers aussi.
2: Il y a eu des claviers sur une version qu'on a faite avec Alain Degolmen.
1: C'est ça.
2: On a fait juste une illusion. Et effectivement, il y a eu un featuring avec Alain. Et donc ensuite, après, on a continué Alter Ego comme ça pendant 3 ans, à partir de 2020. Donc 2023, même 2024, 4 ans. On tournait un peu partout sous ce nom-là. Et puis à un moment, j'ai dit non, les gars, si on veut vraiment jouer, il faut qu'on change un peu notre direction. Je sais que les anciens, donc Christophe à la basse et Jérôme, étaient attachés au fait de faire que du Jean-Louis Aubert. Moi, j'aimais bien aussi le répertoire Aubert. Mais le problème, c'est qu'on jouait pas assez. Et donc, voilà. Et donc, je leur ai dit. Allez les gars, c'est maintenant, si on veut vraiment jouer, il faut changer le nom et passer un tribut de téléphone. Et de toute façon, ce qui est cool, c'est qu'on faisait du Jean-Louis Aubert avant, donc on peut proposer plusieurs formules aujourd'hui, du Jean-Louis Aubert et du téléphone, ou que du téléphone. Donc ça, c'est ça qui est cool, c'est qu'on est assez, assez large.
1: Et c'est surtout le fait que, en fait, en jouant les chansons de téléphone, de plus en, on a commencé vraiment à ajouter du téléphone peu à peu, en fait. En remplaçant un peu des chansons de Jean-Louis Aubert qui étaient un petit peu plus cool, on s'est aperçu qu'effectivement le public était beaucoup plus réceptif et c'était beaucoup plus rock. On a commencé doucement à monter un spectacle qui était beaucoup plus rock et aujourd'hui on est très content de ça, en fait, parce que c'est un spectacle qui devient très très rock. Ouais.
0: Et c'était ma prochaine question, justement. Donc du coup, le rapport avec le public, comment ils vous reçoivent dans les différents lieux où vous jouez?
2: Les derniers concerts qu'on a pu faire, c'était une dinguerie.
1: Ouais.
2: Enfin, ouais. Franchement, bah, tous les concerts de cette année, enfin, depuis fin 2025 à peu
1: depuis
2: près.
1: Depuis l'année dernière, ouais.
2: Ouais, depuis fin 2025, c'est une dinguerie. Les gens, enfin, l'accueil qu'on reçoit des gens, c'est fou. On a fait le Bunker à Paillettes à Haubourdin. Ça a été sold out un mois quasiment avant l'événement. On a été agréablement surpris. Et quand on est arrivé, ça a été une ambiance de folie. Je pense un de nos meilleurs concerts.
1: Oui.
2: On va mettre Saint-Saud, je pense aussi.
0: Ah bah.
2: Mais c'est la même chose, hein. Bunker Paillettes et Saint-Saud, c'est les mêmes qui gèrent. Hein.
1: Ouais, c'est ça. Il y avait 550 personnes à chaque concert. C'était
2: non,
1: complètement
2: Bunker
1: dingue.
2: Bunker Paillettes 350 et, ouais. Et Saint-Saud 560 personnes. Mais d'accord. 560 personnes qui gueulent et qui sont là pour du téléphone. Enfin, et donc c'est juste fou en fait.
1: Justement, tu parlais du rapport au public. Je pense que la plus belle récompense qu'on peut avoir à la fin d'un concert, c'est quand les gens viennent te voir et ils disent, tu vois, parce que les gens qui écoutent téléphone, c'est des gens qui sont de ma génération, tu vois, et ils écoutaient téléphone, ils avaient 15, 20 ans. Quand ils viennent me voir et qu'ils disent, putain, j'ai 15 ans de moins. Eh ben, ça veut dire qu'on a vraiment gagné notre pari de faire ce spectacle. Quoi.
0: Donc, téléphone et Jean-Louis Aubert, mais une question que je me pose également, et que j'ai envie de vous poser, c'est est-ce que vous avez des compositions aussi personnelles que vous jouez en concert? Parce qu'il y a du téléphone de Jean-Louis Aubert, c'est des reprises. Est-ce que vous composez également?
2: Tu veux dire à côté d'Hors Forfait?
0: Ah bah,
2: et pas pour Hors Forfait.
0: Ah bah, je sais pas, hein, okay. Soit pour Hors Forfait ou pour à côté. Hein.
2: Alors, pour Hors Forfait, c'est clair, c'est un tribut de téléphone avec des parties Jean-Louis Aubert, donc c'est uniquement que ça. Mais oui, Jérôme et moi, on a des projets annexes. Vas-y, Jérôme, si tu veux.
1: Ah bah oui, c'est vrai que, comme le dit Loïc, Hors Forfait, c'est vraiment, on fait que du téléphone. C'est-à-dire qu'on va pas commencer à inclure des chansons qu'on écrit. En plus, on n'a pas forcément les mêmes, le même style d'écriture de chansons.
2: C'est vrai.
1: Moi, j'écris. Je suis en train d'écrire un album.
2: Qui est super.
0: Bah, tu peux nous en parler un petit peu quand même.
1: Bah ouais, bah écoute, bah oui, qui est pas encore, il est pas encore fini. Hein.
0: Ah ouais, ouais, mais non.
1: Un peu comme Aubert, hein, c'est pas fini. Un peu comme Aubert, c'est pas fini. Ça fait longtemps. Mais alors, il s'appelle 30 mètres carrés. Donc c'est de la chanson française qui est un peu pop, qui est un peu, je dirais, voilà, si je devais comparer un petit peu, bah des fois on me compare un peu à Dao dans les textes ou alors à Albert ou des choses comme ça. Et donc j'écris ça un peu dans mon coin pour l'instant. Je finis mon album tranquillement et puis j'ai pas encore d'idée de la date de sortie, on verra bien. Pour l'instant, en tout cas, je continue à écrire. Mais un de ces quatre, on pourra en parler et puis pourquoi pas écouter quelques chansons. Et je sais que Loïc aussi, il écrit des chansons.
2: Bien sûr. Ouais. C'est pareil. Du coup, j'ai un groupe qui s'appelle Deluxe Renegades. On est déjà venu ici.
0: Ouais.
2: Donc voilà, Power Trio Lillois qui fait du rock patate.
0: Du rock patate, hein.
2: C'est ça, du rock patate. Hein.
1: C'est bien.
2: Et ouais, on fait pas des frites, mais du rock patate. et à côté de ça, c'est pareil. J'écris aussi pour moi et pour d'autres artistes aussi. Ça m'arrive.
0: Tu disais que l'album tu préparais donc Jérôme s'appelait 30 mètres carrés. C'est quoi? C'est la taille de ton appartement?
1: C'est à peu près ça. Ouais, c'est à peu près ça. Non, mais en fait, effectivement, j'ai écrit cette chanson. C'est l'histoire de quelqu'un qui vit dans un 30 mètres carrés. Puis finalement, tout va bien dans sa vie. Quoi, il y a pas de voix. Il se plaint pas forcément de sa situation dans laquelle il se trouve. Et effectivement, ce qui est rigolo, c'est que dans l'album, je parle beaucoup de chansons. Il y a beaucoup de chansons d'amour. Et au début, quand j'ai commencé à écrire une chanson, deux chansons, trois chansons, je me suis dit, bon, va peut-être falloir quand même passer à autre chose. Il n'y a pas que des chansons d'amour ou de rupture ou de rencontre. Et puis en fait, je m'aperçois que plus j'écris des chansons, bah, plus je retombe effectivement dans ce type de...
0: dans ce 30 mètres carrés, quoi.
1: Dans ce 30 mètres carrés, finalement. Et du coup, c'est pour ça que j'ai décidé d'appeler l'album 30 mètres carrés.
0: Bon, alors, avant de se retrouver pour la suite de l'interview, vous avez décidé de jouer des morceaux en live. Donc, on va en écouter un premier. Qui peut m'annoncer ce que ça va être?
1: On va vous jouer New York avec toi.
0: De téléphone.

0: Voilà, donc avec les deux membres d'Heure Forfait, ils sont pas tous là, mais c'est pas grave. On a donc Loïc qui a la guitare et Jérôme Auchan. Et c'est vrai que ta tessiture vocale ressemble très fortement à celle de Jean-Louis Aubert.
1: Bah oui, c'est une surprise. Hein.
0: Et ben, du coup, ça m'amène à une question. Est-ce que vous avez contacté, justement, Jean-Louis Aubert ou le groupe téléphone? Bon, on sait que Corinne, elle a quitté le groupe. Ça s'est pas très bien passé à la fin. Je ne sais pas si vous avez des nouvelles.
2: Alors oui, mais justement, c'est assez drôle que tu parles de Corinne. Ouais. Parce que nous, avec Max, donc l'autre guitariste, on a fait nos études au CMA de Valenciennes. Et ouais. En fait, à une époque, alors moi, j'avais déjà terminé mon cursus, mais lui finissait le sien. Et en intervenante, elle était là.
0: D'accord.
2: Et il l'a ramenée à l'hôtel.
0: Ok.
2: Voilà pour la petite, pour la petite histoire. Donc... Il y a quand même, on touche quand même téléphone de près avec cette rencontre.
1: Alors moi je suis allé voir Jean-Louis Aubert en concert pour l'avant-dernière tournée qui s'appelait Holo Tour, mais malheureusement j'ai pas de contact du tout avec.
0: On sait jamais, hein, des fois comme vous postez des choses sur internet
1: régulièrement.
0: Est-ce que des fois ils peuvent réagir? Je sais pas.
1: En tout cas avec toutes les vidéos qu'on poste et toutes les, parce que à chaque fois qu'on fait un live, on l'enregistre. Et d'ailleurs je voudrais faire un petit clin d'œil à merci Christophe qui est notre bassiste, qui est pas là ce soir mais qui est notre bassiste, mais aussi l'ingénieur du son qui enregistre tous les concerts. À chaque fois qu'on fait un concert, il est enregistré, on fait un mixage, et du coup on poste régulièrement des lives, des concerts qu'on fait. Mais non, effectivement, on n'a toujours pas de retour de Jean-Louis Aubert.
2: Parce qu'on ne l'a pas contacté aussi.
1: Non, on ne l'a pas contacté. Mais d'ailleurs, on l'invite, hein, s'il veut nous contacter, il n'y a pas de problème.
0: Ou si ouais, c'est possible, hein, éventuellement.
1: Nous envoyer une petite adresse mail où on pourrait éventuellement...
0: Ça m'amène à parler de ce que vous postez sur les réseaux sociaux, etc. Si on veut vous contacter en tant que hors forfait, comment on fait?
1: Comment on fait? Eh ben, en fait, il y a déjà Facebook.
0: Ouais.
1: Voilà, donc c'est hors forfait tribute téléphone.
0: Ouais, donc hors forfait, on épelle hein, H-O-R-S, forfait, F-O-R-F-A-I-T.
1: Voilà.
0: Téléphone.
1: Tribute téléphone. Voilà. Et puis on va nous trouver, il y a une page où on peut s'abonner, on peut regarder les vidéos, on peut nous envoyer un message, on va répondre. À chaque fois, on répond à tous les messages. Des gens qui nous envoient un petit mot gentil. Voilà, on répond à tout le monde. Et puis on a un site internet aussi qui s'appelle horsforfait.fr. Voilà, www.horsforfait.fr, où on peut voir toutes les dates de concert à venir, passées.
0: Et bien justement, ça tombe bien. Sans transition, les dates de concert, les prochaines. Donc, tu peux nous dire ça, Jérôme ou Loïc?
1: Ouais, ok. Alors, le prochain concert, c'est le 13 juillet à la Bassée.
0: Où je suis né.
1: C'est vrai?
0: Ouais, je suis né à la Bassée.
1: Ah, bah, c'est génial. Et dans un petit endroit qui s'appelle. En fait, c'est pour un petit festival qui s'appelle Au fil de l'eau.
0: Ouais.
1: Donc, on va jouer vers 20h30. Donc, voilà, c'est le 13 juillet à la Bassée et c'est 20h30. Ensuite, on sera le 19 juillet au Pont de Singe, ici à Arras, qui est ma ville, parce que moi je suis d'Arras.
0: Bah oui.
1: Voilà.
2: Et on aime bien cette salle.
1: Et on aime beaucoup cette salle. Et d'ailleurs, on remercie Giovanni, on remercie Pierre. Et puis Julien qui font un travail fantastique dans cette salle. Donc, ce sera la troisième fois qu'on vient. En fait, ils veulent plus se passer de nous. Maintenant, on est tout le temps là-bas.
2: Nous aussi, on veut plus se passer d'eux.
1: Non, on est tout le temps là-bas.
2: On est bien.
1: On est bien là-bas. Donc, voilà, le 19 juillet au Pont de Singe à Arras, on joue à 17h. Et puis, on sera le 21 juillet à Moucron pour la fête nationale belge.
0: Chez nos amis belges.
1: Chez nos amis belges et voisins belges. Et on fera la fête avec eux pour cette grande fête nationale. Et je pense qu'on va bien s'amuser.
0: Là on n'a pas l'horaire. Hein.
1: J'ai pas l'horaire, je
2: 14h.
1: Ah, on va jouer plus dans l'après-midi parce qu'il y a beaucoup de groupes.
0: Oui, bah oui.
1: Bon. Voilà, les amis belges sont très ils aiment beaucoup les grands festivals avec plein de groupes et du coup, je pense qu'on va jouer vers 14h et puis quand s'il y a des groupes avant ou après, venez voir en tout cas ce qui est important c'est venez continuer à venir voir du spectacle vivant.
2: À soutenir la culture.
0: C'est important parce qu'elle est quand même mise à mal la culture et puis
1: exactement.
0: Et vous en tant que groupe, donc vous avez j'imagine des emplois à côté. Est-ce que vous arrivez quand même à vous y retrouver au niveau musical?
2: Moi, personnellement, sans la musique, je pourrais pas vivre parce que du coup, je suis intermittent. Donc...
0: Ah oui, d'accord. Okay. Tu travailles dans quoi exactement alors? Du coup, tu es intermittent où?
2: Je suis artiste.
0: Ah, d'accord. Ok. Bon.
2: Voilà. enfin artiste et technicien aussi, je fais aussi du son, donc voilà, j'ai plusieurs projets qui font mon intermittence.
0: Et toi, Jérôme ?
1: Eh ben, en fait, moi, j'ai quitté l'éducation nationale puisque j'étais prof au collège.
0: Ah, t'étais prof de quoi ?
1: J'étais prof de musique. Ah, il y a pas de, tu vois, il y a pas de hasard. Hein, franchement, il y a pas de hasard. Et en fait, j'étais prof de musique et puis j'ai quitté aussi l'éducation nationale pour me consacrer uniquement maintenant à la musique et surtout à la culture parce que je pense qu'elle en a bien besoin.
0: Et puis on te connaît un petit peu plus parce que bah du coup maintenant tu vas faire bientôt une émission sur Radio PFM. On veut faire un peu la promo.
1: Ah bah oui.
0: Elle va s'appeler comment ?
1: Alors elle va s'appeler Prog en stock. Ouais. Et c'est une émission qui est consacrée au rock progressif parce que j'adore le rock progressif. Donc ça va parler de Pink Floyd, de Genesis. Mmh. Ça va parler aussi de King Crimson ou tous ces grands groupes qui ont fait aussi finalement la pop d'aujourd'hui. Hein.
0: Loïc, peut-être que tu veux réagir dessus
2: par rapport au prog. Non, je savais pas, j'étais pas au courant.
0: Tu le sais. Alors c'est une.
2: Et voilà, je sais même pas si sait que je suis un gros amateur aussi de rock progressif.
1: Moi, j'adore le rock progressif.
2: J'ai baigné dedans quand j'étais gamin, aussi, ouais. Grâce à mon père. Donc,
1: pareil, grâce à mon père aussi.
2: Okay. Du coup, t'es un peu plus vieux que moi, donc
1: oui.
2: t'as dû connaître les vieux groupes.
1: C'est ça, ouais. Il y a tellement de bonnes choses à écouter encore aujourd'hui.
2: Ouais.
0: Il y a des petits jeunes aussi qui s'inspirent justement de ces groupes pour continuer à créer. Bon, moi, période Genesis, je suis plus dans la période 87, Invisible Touch.
1: Ouais.
0: Bon, ça c'est, voilà.
1: Mais c'est une très bonne période aussi avec Phil Collins. Moi j'aime beaucoup l'époque Peter Gabriel aussi, Foxtrot.
0: On en reparlera peut-être dans une prochaine émission.
1: Bien sûr.
0: Donc, avant de se quitter, je vous propose de jouer un dernier morceau.

0: Ami.
1: Merci Jérôme, merci Loïc. Donc on rappelle que vous êtes deux membres du groupe Hors Forfait. On rappelle les dates de concert également. 13 juillet à la Bassée, au Fil de l'Eau, c'est à 20h30. 19 juillet au Pont de Singe à Arras, c'est à 17h. Et le 21 juillet à Moucron en Belgique, et ce sera à 14h. Mais il y a plein d'autres groupes. Et là, ce que vous venez de jouer, évidemment, c'est plutôt le répertoire de Jean-Louis Aubert que de Téléphone.
2: Ouais. C'est okay. Un clin d'œil.
1: Ok, en tout cas, très belle chanson, voilà, qui évoque pas mal de choses. Ben, je vous remercie à tous les deux d'être passés dans les studios. Ces dates de concert, et on espère que vous allez brasser
2: un coup. Merci à toi, Boris. Et merci à Pierre. À bientôt.
3: À bientôt.

Merci Boris pour cet entretien. On passe à la seconde partie de ce magazine, partie agenda, en tête à tête avec le carillonneur. Vous avez toujours rêvé de rencontrer un carillonneur, c'est chose faite avec David. Il suffit de le suivre dans les coulisses du Beffroi d'Arras pour être complètement converti à ce métier étonnant et très local. Passionné, il vous présentera le fonctionnement du carillon électrique aux 37 cloches. Écoutez, laissez-vous bercer et du haut du point de vue, immergez-vous dans l'histoire d'Arras. Une rencontre programmée ce jeudi à 10h15, une heure de visite et 30 minutes de concert. Rendez-vous à l'Office du Tourisme, Arras Pays d'Artois, à l'Hôtel de Ville, Place des Héros à Arras. Tarif de la visite 12€, en tarif plein, tarif réduit 7,80€ sur arraspaysdartois.com. Désolé pour vous si vous nous écoutez à 12h30 et 18h, puisque ce rendez-vous a lieu à 10h15. Côté concert, Jazz Lab Festival 5e édition, c'est du 3 au 7 juin à l'Hôtel de Guine à Arras. Au programme aujourd'hui, à 18h30, la restitution de l'atelier multicolore. À 20h30, un concert des enseignants de Jazz Lab. Et à 21h30, un jam. On continue dans la musique avec, un petit peu plus loin, à l'aéronef de Lille, Patrick Watson, indie folk canadien. Et La Force, pop électrique nocturne. C'est à 20h, tarif 27 ou 34€. Au Black Lab de Wascal, David, rock intime. C'est ce soir à 20h, tarif 28€. Pour faire la transition avec les salles obscures, un concert au cinéma. C'est au Mégarama d'Arras ce soir à 20h45. C'est le concert de Santa, tarif 19€. Et on termine avec un dernier rendez-vous dans les salles obscures, 10e édition du festival Ciné-Comédie Lens-Liévin. C'est du 4 au 7 juin. Et pour cette édition, le festival mettra à l'honneur un thème populaire et fédérateur, le football et la comédie. Le tout en résonance avec deux temps forts majeurs, les 120 ans du Racing Club de Lens et la Coupe du Monde de football qui animera l'été 2026. Soirée d'ouverture du festival ce soir à 19h30 au Colisée à Lens. Ciné-concert monte là-dessus avec Harold Lloyd, film en version restaurée 2K, musique improvisée au piano par Jean-François Ziguel. Du côté des tarifs, le tarif plein normal c'est 16€ et le tarif réduit 11€. Mais en réponse à la victoire du RC Lens en Coupe de France, le festival a décidé de proposer ses dernières places gratuitement, sous réserve des places disponibles bien sûr. Donc vous pouvez aller voir gratuitement cette soirée d'ouverture. Attention, la réservation est obligatoire sur la billetterie de Ciné-Comédie. Rendez-vous sur le site donc internet du festival www.festival-cinécomédie.com. Info 30, c'est terminé pour aujourd'hui. Prochain rendez-vous avec votre magazine d'info locale dès demain, 7h30, 12h30 et 18h.

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2: Au Grand Mix de Tourcoing, la guinguette des chorales. C'est en partenariat avec le Conservatoire de Tourcoing, la MJC, la Fabrique et le Centre Social Boigny. Ça se passe samedi 6 juin à 15h et le tarif est de 5 euros. Et puis du côté du Black Lab de Wascal, ce sera du rock et plus si affinité avec le Prof It Rolls, 4e édition. Les groupes The Gordon Call, The Dudes, Living Lago, Fade Up, The Valentines et Sucre de Pastèque. Et ça c'est pour samedi 6 juin à 18h. Les tarifs sont de 5 ou 10 euros et c'est gratuit pour les moins de 12 ans.

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3: 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Découvrez l'histoire fascinante et le fonctionnement d'un moulin à vent unique. Assistez aux démonstrations des techniques ancestrales du meunier et participez aux manœuvres. Savourez l'authenticité en voyant comment la farine est encore produite sur meule. Alors, c'est en partenariat avec les amis du moulin de la Tourelle à l'occasion de la journée mondiale de l'environnement à Achicourt le vendredi 5 juin de 17h30 à 18h30. C'est gratuit sur inscription au 03 21 21 01 55. Autre rendez-vous de cet agenda écologie de la CUA, la ruche et ses habitantes. Là, l'idée, c'est de découvrir le métier d'apiculteur, apicultrice, mais aussi d'ouvrir les ruches et d'observer leur vie intérieure. C'est en partenariat avec le rucher neuvillois à Neuville-Saint-Va le samedi 6 juin de 14h à 17h. Là aussi, c'est gratuit sur inscription 03 21 21 01 55. 10e anniversaire de la semi-nocturne Les 1000 pas d'Arras. Une randonnée pédestre, parcours 6, 11 ou 17 km balisés. Il faut prévoir une lampe de poche pour les 17 km. Départ libre depuis la salle Philippe Rapneau rue Sainte-Claire à Arras le samedi 6 juin entre 19h30 jusqu'à 21h. Les tarifs, c'est 5€ sur place, 4€ en ligne. Collation au départ et au retour. Vous pouvez apporter vos gobelets. Clôture des retours à minuit. Et puis, championnat régional de breaking, c'est de la danse hip-hop, qualification Hauts-de-France pour les catégories U12, U16, U18 et plus de 18 ans. C'est à la salle Léo Lagrange, place Guimolet à Arras, le dimanche 7 juin. Ouverture du public à partir de 13h30, début des compètes à 14h.

0: Jack, avant de dire quoi que ce soit, laissez-moi vous dire que je me fiche de comment vous voyez notre situation. Je vais vous dire comment je vois la situation. Les choses vont radicalement changer, et bientôt.
1: Non, pas si tôt. N'y comptez pas, Victor. Vous le savez aussi bien que moi, rien ne changera avant longtemps, n'y pensez pas.

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Cette semaine, Trou Noir Sound System, Selecta musical de Bibs. On commence avec une habituée de nos ondes, Lala Ace. Son nouveau projet s'intitule Oasis et on en écoute deux extraits à la suite, Sans moi, suivi de Nirvana.

On va rester un peu dans la même vibes. D'ailleurs, lui aussi a récemment sorti une version live band rock d'un de ses sommors, c'est Wit, un temps compagnon de route de Laylo. On le retrouve ici avec un nouvel album. Et le titre qui donne son nom au projet, c'est Maybe.

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beatmaker montpelliérain ici avec le titre Cultive la lumière, forcément dans Trou Noir Sound System.

Autre groupe parmi nos favoris ces dernières années, les Frenchies de 15-15 et leur New Soul World Electro, que je foutrais sur la map quelque part entre J-Paul et Uno. Pour celles et ceux qui connaissent, leur dernier album en date s'intitule Marara. Ça désigne un poisson volant en tahitien et ça colle assez bien au côté hybride de ce collectif. L'un des rares groupes à aussi vraiment, vraiment soigner un site internet créatif et artistique. Le collectif inclut des designers et artistes visuels. On écoute

ces chiens verts qui nous en avaient parlé quand on l'avait interviewé. Chavi et élevé la prudence ici dans un délire Sudam Slime, extrait du projet Carpool Lane.

On écoutait la rappeuse Changeling, et ici avec Change Part 1 featuring Damage. On enchaîne avec un autre artiste habitué à screamer, Madness MDNS, ex de Train Fantôme, rappeur punk lillois qui continue son petit bonhomme de chemin. Son dernier projet s'appelle Drash. On en écoute un extrait, La Faute à qui ?

sais ce que c'est. A$AP Rocky, extrait de son dernier album en date, Don't Be Dumb, Fish and Steaks, What It Is.

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Vous aurez reconnu Pupa Jim de Standby Patrol ici sur un titre de Bold et qui est Supa J et IQ, extrait de l'album Dark Patterns sur Chinese Man Records. Un petit tour du côté du groupe indonésien en provenance des Pays-Bas, Nusantara Beats.

reste dans le groove world avec l'ethio jazz infectieux de ce groupe originaire de Leeds, The Sorcerers, ici avec Ancestral Machines. 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

On va terminer avec quelques échappées IDM, Intelligence Dance Music, musique électronique, peu importe l'appellation. D'abord avec Machine Drum, No One I Knew, première sortie sur son label I Am Siam.

0: On enchaîne avec le duo Two Shell, ici extrait de leur album de remix. On écoute Initialize.
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T'écoutez Trou Noir Sound System, Bips à la Selecta cette semaine. 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En ligne, radiopfm.com. On se quitte avec Nathan Fake, extrait de son dernier album en date qui s'appelle Evaporator, et le titre que j'ai choisi c'est You'll Find a Way. T'as des bises de Bips.

Salut à tous et à toutes, bienvenue sur PFM à 99.9. Pendant une heure, vous allez retrouver Faster Pussycat avec aux manettes Mélanie. On commence sur les chapeaux de roue avec Mode Lung. C'est un tout jeune groupe, premier album sorti en 2026 intitulé Borrowed Time. Ils sont fans de la power pop, des Beatles, des Red Cross. C'est ultra subtil, bubblegum assoué tel qu'on les aime. Ce sont bien sûr des potes d'LMOM Twins ou encore des Uni Boys. Sans plus attendre, je vous propose d'aller dans ces méandres de la power pop avec leur tubesque Try Your Love.

Lang qui nous viennent tout droit des États-Unis et super pote bien sûr des Lemon Twigs. Maud Lang, juste pour comme anecdote, ce titre a été choisi puisque c'est un titre qui paraît sur le deuxième album de Big Star, et donc voilà, l'hommage est fait directement. Justement, on retrouve Brian and Michael Daddario qui ne sont autres que les deux frangins des Lemon Twigs qui en 2026 sortent leur dernier opus, Look for Your Mind. Ils sont ultra prolifiques, presque un album chaque année, et c'est tant mieux, c'est à nous ravir. Ils sont fans également de Sunshine Pop, des Beach Boys, des Beatles, de la Power Pop, du Glam Rock. Tout ça réuni, eh bien, fait un super combo. Et ce que je vous propose, eh bien, c'est l'extrait de ce dernier opus avec, sans plus tarder, ce titre très petite ballade, My Heart Is In Your Hands Tonight.

Biggs sur leur sixième album intitulé Look For Your Mind, avec un extrait très rétro 60s à la Beach Boys, où on pouvait entendre des harmonies incroyablement bien travaillées. C'est d'ailleurs la patte de ces deux frères d'Adario, et c'est tant mieux. En tout cas, si vous n'avez pas encore eu l'occasion de les voir sur scène, précipitez-vous, même si ça vous semble un petit peu kitsch sur album. Sur scène, ça n'a rien à voir. On poursuit avec un autre groupe dont on est fan. Ils sont tout jeunes, ils viennent juste de sortir cet EP, 6 titres. Ils s'appellent les Florentines, ils nous viennent de Manchester, eux également depuis leur plus jeune âge, dont à cette sunshine pop et avec un côté un petit peu quand même rock and roll. On est impatient de les voir se produire. Ce que je vous propose, c'est Can I Look Up to You, the Florentines, dans Faster Pussycat.

Sunshine, interprété par Sweet and Rest, ont délaissé les États-Unis pour aller se retrouver directement à Londres. Et surtout, peut-être que si vous êtes habitué à ces rues de Londres et ces quartiers de Londres, si vous avez sillonné Camden, eh bien, vous avez peut-être un jour ou l'autre les rencontrer, les Sweet and Rest, ce groupe avec cet esprit un petit peu de petite frappe, Bad Boys, avec des morceaux ultra bien léchés, ultra efficaces, allant aussi bien dans la balade que dans des choses beaucoup plus punchy, rebelles. Et c'est tant mieux, donc un groupe que l'on suit de près et qui sont également de grands amis de Laurie Wright. Laurie Wright, troisième album à son actif, il est en train d'enregistrer le prochain. Le troisième album s'appelle tout simplement Power of Three. Laurie Wright, le gars qui s'est fait tout seul également en faisant également des vidéos, en jouant dans la rue, avec une énergie affolante, débordante, avec un son qui lui est propre, une voix également, et beaucoup de textes bien ficelés et léchés, avec beaucoup de générosité lorsqu'il se trouve en concert. Donc vous l'aurez compris, Laurie a toute sa place dans Faster Pussycat, et ce que je vous propose, c'est de le retrouver avec ce Lost Dreaming.

Et place à Connor Lumsden, le leader de ce groupe Music City, qui en 2026 sort ce premier album Welcome to Music City avec 12 titres. Il nous vient tout droit de Dublin, il est fan, pareil, de Power Pop et un album qui vaut également le détour. Place à Big Star avec justement le temps de 3 albums et la consécration est arrivé, mais sur le tard, car au tout début, dès 1971, eh bien, c'était le flop total, un groupe totalement maudit, car ces années-là, 70, on est vraiment en pleine transition avec tout ce qui peut être rock et également tout ce qui est folk, et eux, ils ont réussi à faire un mix avec, par moments même, allant jusqu'au glam rock avec des guitares totalement effrénées et par contre avec des harmonies, des chants et des textes ultra bien léchés. Ils sont de Memphis, c'est Alex Chilton et Chris Bell. Et le premier album éponyme, bien sûr, Big Star, le sorti en 71. Le deuxième, Radio City Club, sorti en 74. Et le troisième, The Third Album, posthume, en 1978. Car dès 1974, ils décident eh bien, de rompre ce magnifique combo, allant chacun de leur côté. Et malheureusement, Chris Bell, mort d'un accident de voiture, laisse eh bien, quand même un patrimoine musical ultra riche avec des complaintes à vous faire ouvrir votre poitrine. En 2005, Alex Chilton, appuyé par d'autres musiciens hors pair, décide de reformer le groupe et c'est à nouveau le second souffle jusqu'en 2010, année où s'éteint malheureusement Alex Chilton. On aura l'occasion de faire une spéciale Big Star, mais ce que je vous propose, eh bien, c'est de vous délecter avec ce titre phare qui fait partie également eh bien, de la touche personnelle de Big Star, September Girls.

Sophie May, Stars and Chief, tout un programme sur lequel on découvrait ce Your Mind. Elle est à son troisième EP, son premier album. Elle vient d'Angleterre. Elle a commencé en 2022. Dès l'âge de 13 ans, très précoce, elle écrivait eh bien, des poèmes. Elle a donné ensuite libre cours, a joué dans des clubs, a fait la première partie de Matt Maltese. Et c'est à ses côtés qu'elle fera justement ce premier album. Elle est fan d'Eliott Smith, de Frank Ocean, d'Alex Turner, tout un beau monde avec beaucoup de finesse, de subtilité et beaucoup de personnalité également. Autre femme dans Faster Pussycat, elle nous vient de Melbourne, elle est fan des Lemonheads, de Lou Reed, c'est bien sûr Courtney Barnett qui pour son dernier album sorti en 2026 intitulé Creature of Habit, eh bien elle a décidé d'aller s'installer aux États-Unis et plus précisément dans le désert de Joshua Tree pour aller trouver la quintessence de son inspiration. Et c'est plutôt pas mal. Ce que je vous propose, c'est justement de le parcourir avec un titre que j'aime tout particulièrement, Courtney Barnett avec Sugar Plum.

Sugar Plum, interprété par Courtney Barnett, figure emblématique de cette nouvelle scène rock australienne qui a débuté depuis 2013. Je vous propose de trouver une autre Australienne, Lucy Sugarman, avec un extrait de son EP, tout simplement « He loves me not ».

œuvre incontournable de 2025, My Home is Not in This World par Nathalie Berman, deuxième album à son actif, sorti sur Thunman Records, You Can Have Me. On poursuit avec Peter Molinari, avec un extrait de son 45 tours, The Love That Dare Not Speak Its Name. Ça faisait pas mal de temps qu'on n'avait pas eu l'occasion d'en passer. Et donc, on répare cela. Il a débuté en 2006, il a 8 albums à son actif. Il a délaissé la Grande-Bretagne pour aller s'acoquiner du côté des États-Unis. Et il revient en Europe, cette fois-ci à Rome, en Italie, où il enregistre un nouveau titre et donc un nouvel album. Loin de la soul du précédent album, il se rapproche des sons un peu plus garage de ses débuts, car il ne faut pas l'oublier, il nous vient du Kent et il a signé également sur le label Damaged Goods, rien que de tel pour affirmer ses racines musicales. Et ce que je vous propose, eh bien, c'est de lui faire place avec cet extrait, Love That Dare Not Speak Its Name.

Mick Collins, The Drug Dealer et Mexican Summer pour vous chanter ce The News, le temps d'un 45 tours, atteignant presque la chanson parfaite et qui nous fait bien sûr vibrer. Voilà, Faster Pussycat s'achève. On se quitte avec Jalen Nanga et qui sort cet autre extrait, Doctrine of Love, sur Dapton Records. C'est son deuxième album sur ce célèbre label de New York. Il a débuté en 2023 avec Come Around and Love Me, qui a touché plus de 250 millions de followers. C'est tant mieux pour lui. Ce deuxième morceau extrait du futur album, beaucoup plus groovy, beaucoup plus 60s. Ça sonne un petit peu comme les Black Pumas. On retrouve ce gars qui a émigré de sa Caroline du Nord vers Liverpool avec justement cette hymne à l'amour qui pour lui est la solution à tous nos problèmes de la société. Tout un beau programme bien sûr à réfléchir. Et ce que je vous propose, c'est de nous quitter avec ce Doctrine of Love. Restez branchés sur les ondes de PFM 99.9.

Salut à tous, c'est Variations sur PFM, le 99.9, fréquence associative et non publicitaire. Nous allons pendant 60 minutes aborder l'actualité musicale, internationale, régionale et même locale. Et nous retrouverons Sam qui régulièrement passe pour nous rappeler la carrière d'un groupe des années 80. Aujourd'hui, il a choisi un groupe écossais et le groupe s'appelle Big Country. Et puis pour terminer, ce sera la rediffusion d'une chronique polar de Guy, Noir c'est noir.

0: Solitary Business Tahiti 80, qui est un petit peu plus branché électro pour cette formation de Rouen. Sur le 99.9 Radio PFM, vous écoutez Variation et on accueille Sam. Salut.
1: Bonsoir tout le monde.
0: Tu es venu donc pour nous parler aujourd'hui de cette formation écossaise.
1: Oui.
0: Qui s'appelle Big Country.
1: Absolument. Écossaise, bien que ce qui est paradoxal, c'est qu'aucun membre du groupe n'a vu le jour en Écosse. Voilà. Si ce n'est que le chanteur et donc membre, enfin le leader du groupe a passé son enfance à Dunfermline, qui est en Écosse, donc il a pris l'accent et tout, et la culture. Donc c'est pour ça que le groupe a cette connotation écossaise.
0: Oui, puisqu'on l'entendait dans l'accent effectivement quand il chantait.
1: Hein. Ah oui, les airs, etc. Très marquant. Donc le groupe, il est né en 1981 et ce que peu de gens savent également, c'est qu'au début ils étaient 5 et non pas, on les connaît sous la forme quatuor, et bien non. Ils étaient 5 mais très rapidement ils sont devenus un quatuor, donc autour de Stuart Adamson. Ils ont enregistré donc leur premier single en 1981 qui s'appelle Harvest Home, qui allait figurer sur leur premier album, donc qui est sorti en 1983 et qui a tout de suite été qui a fait tout de suite un carton en Angleterre avec les sonorités un peu cornemuses, hein,
0: c'était assez typique, hein, voilà. D'avoir ce son de guitare qui était
1: très aigu, voilà, avec des mélodies très écossaises en fait, hein.
0: Ouais,
1: ils se sont inspirés de la culture écossaise. Donc ils ont sorti leur premier album donc In a Big Country en 1983, et donc je propose de découvrir pour certains ou de redécouvrir pour d'autres In a Big Country, qui est le single qui les a fait connaître, hein, à tout le monde.

0: premier titre single, ça a tout de suite décollé pour eux alors ?
1: Absolument, en Angleterre, également aux États-Unis. Donc, et puis ça rappelle des bons souvenirs, ce son cornemuse.
0: Là, effectivement, là on voit la guitare avec ce son bien particulier.
1: Le rock héroïque, on appelait ça à l'époque.
0: Exactement, comme The Alarm faisait partie.
1: Zirawan et puis The Amory Show.
0: Ça explique ce que tu me disais, que dans cette reformation qui est en train de s'effectuer, oui. Il y a justement ce chanteur de The Alarm.
1: Oui, tout à fait, puisque là, ils se sont reformés, bon, sans Stuart Adamson, paix à son âme, puisqu'il n'est plus de... Il est 5 mètres sous terre, voilà. Et donc, c'est Mike Peters, le chanteur de The Alarm, qui est au chant, qui correspond à
0: l'archétype de... Au niveau de la voix, il n'est pas si loin.
1: Adamson, voilà, c'est ça. Et qui... donc, ils font une tournée actuellement en Angleterre. Ils ont même rajouté des dates tellement ça marche bien. Bon. Mais bon, on n'en est pas encore en 2010.
0: Toujours à cet album. Cet album qui était un très bon album. Hein.
1: Tout à fait.
0: Hein, c'est très complet. Des meilleurs même de Big Country, je pense.
1: Oui.
0: Hein.
1: Oui, oui. Moi, je préfère personnellement le suivant. Mais les deux premiers sont vraiment à posséder pour tout amateur de musique des années 80. Mais entre eux, justement, avant le second album, ils avaient sorti un single qui ne figure donc sur aucun LP. À l'époque, ça se faisait. C'est-à-dire, on balançait un single comme ça sans...
0: Effectivement. Je me demande si je ne l'ai pas, celui-là. Mais...
1: C'est Wonderland.
0: Ah oui, bah je suis allé voir en maxi.
1: Qui a très bien marché d'ailleurs. Et on peut dire que c'est hélas le dernier titre qui va très bien marcher aux États-Unis, puisqu'après le groupe ne va plus faire partie des charts là-bas. Donc je vous propose de le découvrir, ce single Wonderland Big Country, sorti en 1983.

0: Wonderland, Big Country, spécial consacré à ce groupe écossais avec Sam sur PFM. Alors, c'était l'un des derniers titres qui a obtenu du succès aux États-Unis.
1: Aux États-Unis, c'est le dernier, carrément. Hein.
0: Et à 45, ouais. Que l'on ne retrouve sur aucun album.
1: Voilà, et je conseille également, ce sont les versions extended du groupe.
0: Oui, il y en a
1: qui sont vraiment époustouflantes, voilà. Et notamment les versions extended des prochains singles de l'album, donc Still Town, sorti en 1984. Il y a eu 4-5 singles qui sont sortis, les versions extended sont explosives.
0: Et ça, c'est vrai que c'est typique de cette période.
1: Simple Minds également.
0: Parce qu'il y avait beaucoup de maxi 45.
1: Voilà, tours. Oui.
0: Et après, ça a disparu dans les années 90. Hein.
1: C'est vrai, c'est bien dommage.
0: On aimait bien
1: ces versions comme ça de 7-8 minutes. Et donc produit par Steve Lillywhite, donc un son un peu rock comme il faut.
0: C'était le producteur à la mode qui a produit tous les groupes de cette période.
1: Oui,
0: Simple Minds, les premiers albums U2.
1: Voilà. Tout à fait. Donc en 1984 sort en octobre leur second album qui s'appelle donc Still Town, comme je viens de l'indiquer. C'est mon album préféré, plein de tubes, plein de très très homogène, aucun déchet sur cet album. Pour ceux qui aiment le rock qui cartonne bien, et mais écoutez, il est pour vous. Je vous propose donc un des singles qui est sorti qui s'appelle Where the Rose is Sown.

0: spécial Big Country. Donc nous en sommes deuxième album ou on a basculé déjà sur le troisième?
1: Là on a basculé sur l'album de Sir, sorti en 1986, et donc le titre c'était The Teacher, avec la participation de Kate Bush hein, sur cet album.
0: D'accord.
1: Voilà, qui a eu beaucoup de succès en Angleterre, numéro 2. Il est resté numéro 2.
0: Il y a aussi le batteur qui était très sollicité à cette époque-là. Il avait une bonne réputation.
1: Absolument, il a participé à pas mal d'albums en studio. Voilà, plusieurs artistes différents. Il était réputé, effectivement, pour son jeu comme ça.
0: Voilà. Il savait jouer des baguettes.
1: Voilà, ce qui est quand même la moindre des choses pour un batteur.
0: Tout à fait.
1: Donc, deux ans plus tard, ils enregistrent le dernier album de la décennie des années 80 en changeant de producteur. Et il est enregistré donc à Los Angeles, hein, ce nouvel album qui s'appelle Peace in Our Time, que j'aime beaucoup. Beaucoup de mélodies qui accrochent également, malgré un changement de producteur, comme je le disais, avec Peter Wolf cette fois-ci. Donc enregistré en Californie et
0: qu'est-ce que ça donne au niveau du son? Est-ce qu'il y a déjà ça a changé?
1: Il y a une certaine évolution, voilà, ouais. sur
0: parce que le
1: sur
0: son
1: quelques morceaux.
0: À l'époque était plus rond, plus gonflé. Hein.
1: Oui, tout à fait. Oui, oui. Hein. Là, on sent sur cet album une première évolution qui va être très remarquable sur les prochains des années 90, mais on y reviendra juste après. Donc, je vous propose un extrait de cet album Peace in Our Time de Big Country.

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1: Spécial Big Country, nous arrivons au terme de l'aventure, en tout cas de cette période pour ce groupe écossais avec son chanteur.
2: Oui, tout à fait. L'apogée, donc, les années 80, et par contre, les années 90 vont marquer donc le déclin du groupe qui souhaite se démarquer de cette image qui leur colle à la peau de groupe des années 80, groupe rock, guitare, tout ça. Donc, ils vont plus avoir une sonorité d'avoir dans un premier temps métal. Donc, ils vont évoluer vers le métal, ce qui est dommage en ce qui me concerne, puisque bon, ils perdent un peu leur âme quelque part.
1: Ouais. Voilà. Donc, il y a beaucoup de groupes qui ont eu du mal à prendre des virages, il y a Modern English.
2: Il faut évoluer, mais bon, il faut évoluer dans le bon sens, et c'est pas tout le temps évident, effectivement. Non. Donc, par contre, la deuxième partie des années 90, à partir de 95, donc Stuart Adamson va habiter donc à Nashville aux États-Unis. Donc, le groupe va s'inspirer de culture américaine. Il y aura de la country, des choses comme ça, sans le big. Et donc le public va bouder en fait ce virage que prend le groupe. Donc en 1999 sort leur dernier album studio qui s'appelle Driving to Damascus. Et je vais vous faire découvrir donc un titre qui s'appelle The President Slipped and Fell. Vous allez constater que au niveau du son, ça n'a plus grand-chose à voir avec le Big Country des années 80.
1: Eh bien, merci Sam de ton passage. Et puis on te retrouve pour une prochaine histoire.
2: Le mois prochain. Oui, je voulais juste rappeler que Stuart Adamson est décédé le 16 décembre 2001. Donc la semaine prochaine, on pourra avoir une petite pensée pour lui.
1: D'accord.
2: Et donc le groupe, comme je te disais, en tournée avec le chanteur de The Alarm, Mike Peters, au printemps prochain. Donc le groupe renaît de ses cendres.
1: Et on recommande les deux premiers albums ?
2: Oui, absolument.
1: Pour rappeler les deux albums qu'on...
2: C'est donc In a Big Country et puis Steel Town, sorti en 83 et 84.
1: Merci Sam.
2: Au plaisir.

C'était Nika, une jeune chanteuse d'origine nigérienne qui a choisi de s'installer il y a quelques temps à Hambourg. Ce titre, Walking Manchester, maintenant avec ce chanteur et musicien Jim Noir, avec son savant mélange de pop électro-psychédélique très proche de l'univers de R et des Beach Boys.

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0: Ladange Grunts, votre repère façon rock, punk et metal, ainsi que tout leur sous-genre sur les ondes de Radio PFM tous les mercredis en direct de 18h30 à 19h. 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Émission un petit peu spéciale aujourd'hui, je dis en direct, mais ça ne le sera pas trop. Pas de playlist aujourd'hui, ça faisait très longtemps que j'avais pas fait d'interview sur le créneau de Jgons, mais c'est chose faite maintenant avec l'interview réalisée avec Alex il y a quelques temps, l'un des deux chanteurs du groupe de fusion metal hip-hop lillois de One More Slave. Ils seront sur Arras par deux fois au cours du mois de juin 2026. Premièrement, le samedi 13 juin 2026 au Grand Bazar, contest de skate organisé conjointement par les assos Zeus, BIM et PAM au skatepark de Sainte-Catherine, donc c'est pas trop loin de Radio PFM. Notamment, les concerts sont à partir de 19h. On les retrouvera également One More Slave sur la fête de la musique arageoise le dimanche 21 juin au bar L'Escapade ou pour les vieux briscards le Maryland, au travers d'une programmation variée et énergique, donc rue des Balances. Ils ont également sorti leur premier album qui est Until It Breaks, déjà disponible sur les plateformes de streaming et qui sera disponible en physique à l'occasion de leur release party le jeudi 4 juin 2026 à la Bulle Café de Lille. Renseignements sur les réseaux sociaux et certainement sur la programmation de la Bulle Café. Une actu bien chargée dont on va causer tout au long de cette entrevue, aussi avec quelques extraits de Until It Breaks, le prochain album, même le tout premier album de One More Slave. Eh bien, bonne écoute sur Radio PFM, vous êtes dans le Grunts. Et coucou, on est dans les studios de Radio PFM, dans cette journée ensoleillée, il fait beau, il fait chaud, même un peu trop chaud dans nos studios, mais je ne suis pas tout seul, je suis avec Alex de One More Slave. Salut Alex.
1: Salut Vivien, merci de nous avoir invités.
0: De t'avoir invité,
1: ouais,
0: plusieurs.
1: C'est parce que je parle au nom du groupe, tu vois. Gros connard, tu vois. Le mec a un problème d'ego déjà.
0: C'est ça, ouais. Chanteur émérite de One More Slave. Tu nous viens principalement, on va parler des actualités du groupe, ouais. Mais aussi le fait que prochainement, on va voir One More Slave à Arras à l'occasion de la fête de la musique. Et j'ai l'affiche sous le nez d'ailleurs, ce sera à l'Escapade, rue des Balances pour ceux qui connaissent. C'est un bar PMU assez sympathique. En plein cœur d'Arras. Comment ça s'est du coup goupillé cette date?
1: Eh ben, grâce à toi, mon ami.
0: Ah oui, c'est vrai.
1: Ouais, le hasard total. Il y a longtemps, dans un ancien projet, j'avais joué devant Big Star et j'avais adoré. Mais ça fait vraiment un certain nombre d'années. Et je t'en avais parlé. Je dis, oh, j'aimerais bien refaire la fête de la musique à Arras. Et tu m'as dit, appelle Olivier, on sait jamais. Je dis, bon, de toute façon, là-bas, les créneaux, on sait qu'ils sont. Mais. Elle m'a dit attends bouge pas, et puis il est allé voir Yuri de l'Escapade et puis voilà. Et on a pris le temps de faire une belle affiche, je vais peut-être en parler tout de suite.
0: Vas-y,
1: donc
0: vas-y.
1: Le 21 on commence à 16h, il y aura quelqu'un que tu connais bien qui démarre, c'est Mavo.
0: Ouais, allez voir ce qu'elle fait parce que c'est très très cool ce qu'elle fait.
1: Super, et très tout de suite très dynamique. À 16h Mavo, après à 17h il y aura Gengate. Ou comment ils disent, guinguette.
0: Ouais, guinguette.
1: En fait, je suis tellement blaireau, j'avais pas compris le jeu de mots. J'ai mis un petit peu de temps quand quelqu'un me l'a prononcé correctement. C'est du rock astru, c'est vachement bien foutu. Donc ils sont là à 17h. À 18h, on a Late Blossom.
0: Ouh, ça va déménager, ça c'est bien.
1: Du lourd. À 19h, NAK. Nos amis de Béthune, nous on est juste après créneau de 20h et on termine par Coma à 21h.
0: Ça va bien déménager en plein centre d'Arras, ça va être bien, comme c'est écrit sur l'affiche, fusion, rap, metal, punk, grunge, alternatif, rock, date de vieux briscard un petit peu quand même.
1: Ouais, il y a du vieux et du jeune aussi. C'est bien aussi de mettre des groupes qui ont fait un peu moins de concerts, mais ouais. Moyen, bah ouais, c'est quand même des groupes de un peu plus vieux, ouais. Mais ça correspond aussi à la nostalgie de la fusion des années 90, tu vois. Donc il y a quand même un point commun, quand même quelques points communs entre NAK, Late Blossom,
0: Coma,
1: nous. Donc ouais, il y a un petit côté famille. Et puis le créneau s'est ouvert à la fin au niveau de la mairie d'Arras, qu'ils ont dit finalement on pouvait avancer à 16h. Et puis là, on s'est dit, bon ben voilà, on va ouvrir, faire des trucs un peu différents avant.
0: Cool.
1: Et puis, puis j'en profite pour dire aussi qu'on joue le 13 mars, pardon, au skatepark de
0: 13 juin,
1: exactement. Ouais. Bravo, c'était pour voir si tu suis. Le 13 juin, donc un petit peu avant, au skatepark de Sainte-Anne. On remercie l'asso Zeus. Il y a trois assos qui sont mis ensemble, hein, donc Zeus, Bim et Pam. C'est Pam, on remercie énormément Arnaud aussi de Pam d'avoir pensé à nous. Surtout que ça faisait longtemps qu'on voulait jouer dans un skatepark.
0: Ouais, tu me le disais en off.
1: Ça correspondait à un,
0: ça
1: un truc.
0: Bien, ouais.
1: Ouais, on a coché une case et puis j'espère que ça va bien se passer, que le son va être cool. Mais vu la musique qu'on fait, bah forcément on a des refs en rapport avec ça, quoi. Donc,
0: ça va rejouer à Tony Pro Skater, quoi.
1: Ouais, ben tu vois, j'ai appris que le deuxième chanteur, donc parce que t'as dit chanteur, mais on a un deuxième chanteur qui fait de la platine, et David, que je salue s'il écoute après l'émission, il m'a dit qu'il a plutôt découvert la culture fusion par le biais d'une cassette de skate à l'époque où il était skater. J'oublie le nom de la cassette.
0: C'était très alternatif comme les gens à l'époque. Ouais. Mais j'y pensais par rapport à la fête de la musique. On va dire que One More Slay, ça vient de Lille. Vous n'avez pas envie de jouer à Lille? Vous descendez chez nous à Arras?
1: Oui. La fête de la musique à Lille, c'est pas terrible en fait. Hein.
0: Ah oui?
1: Non, c'est pas
0: jamais fait.
1: Non, c'est pas terrible. Les conditions, elles sont toujours n'importe quoi. Je salue Hugues et le distro. On devait jouer il y a 2 ans, je sais plus quoi. Enfin non, c'était il y a 3 ans. Et puis en fait, la mairie a voulu qu'on joue à l'intérieur alors qu'il faisait 78 degrés. Et pas de musique amplifiée dehors. Enfin, il y a toujours des règles. On a l'impression que la fête de la musique est pas tout est fait pour la braderie. Mais la fête de la musique à Lille, il y a rien. Donc en fait, nous l'année dernière, on l'a fête à Carvin. C'était génial. Il y a 2 ans, on l'a fait à Bayeul, c'était super aussi, okay. En espérant. Et puis cette année, donc, on joue la veille à Béthune aussi, avec les copains de NAK aussi. Il y a Emprise, il y a Mavo, il y a Menu Larsen. Il y a la veille à Béthune. Donc on fait.
0: Ça donne à Béthune
1: Devant la disquerie.
0: Ah oui,
1: devant la disquerie.
0: Bel endroit aussi, la disquerie à Béthune. Mais oui, c'est ça, genre à Arras, on se sent un petit peu moins étranglé par la collectivité, on va dire.
1: Moi, c'est ça, ouais. En fait, tu sens qu'ils n'ont pas envie de la faire à Lille. Ils le font parce qu'ils sont obligés de le faire. Mais... Donc voilà, c'était le petit mot politique et léger de la journée.
0: Et bien, sur ce, on va s'écouter déjà un premier échantillon de musique. Je divulgâche un petit peu, mais... Ouais. Man Morsave, il y a un album bien préparé, prêt, je pense, à être mis au four et sorti bientôt. On va s'écouter un petit extrait. Tu m'as filé quelques morceaux, tu veux écouter lequel en premier?
1: On peut mettre Insane, qui sera un peu le single, le premier single de l'album. On vient de tourner le clip samedi.
0: Oh.
1: Donc l'album sort le 4 juin. J'en profite pour en parler encore d'une date. On fête ça à la bulle, Café.
0: Release party,
1: ouais. On n'avait pas fait ça pour l'EP parce qu'il était numérique, mais celui-là il sera physique, donc il va sortir en CD vinyle.
0: Cool.
1: 4 juin à la bulle avec Yes Body, The Falling Tapes et voilà. Mais on est super content de l'album parce qu'il y a beaucoup de diversité en fait. Voilà. On en parlera peut-être après.
0: On s'écoute ça. Let's go. On écoute Insane de One More Slave.

0: Je viens de me faire mes brain par le petit break à la fin. Je pensais que c'était un petit fade up.
1: C'est une fausse fin, ouais.
0: C'est une fausse fin. On écoutait Insane de One More Slave à être publié prochainement sur leur nouvel album. D'ailleurs, est-ce qu'il a un petit nom ? J'ai oublié de te demander.
1: Il s'appelle Until It Breaks.
0: Until It Breaks. Oh, j'aime bien. J'aime beaucoup ce titre et tu me faisais la petite confession off. Ça ouvrira vos sets en live. Ouais, ça va. Je pense que ça mettra, on va dire, le spectateur directement dans le bain. Et on sent, comme je te disais aussi en off. Par rapport, on va dire, à l'EP, comme tu disais, même un peu slash démo, on sent vraiment que là, c'est drivé, vous savez ce que vous voulez faire, et ça se ressent, je pense, directement quand tu sais ce que tu veux faire au sein de ta musique, quoi.
1: Tout a été travaillé en amont. Pour être... un truc qu'on n'a pas dit, c'est qu'au départ, on voulait faire un EP, et en travaillant dessus, en alignant les morceaux et tout, puis on a senti qu'il y avait la possibilité de faire un album, et que... Ça pouvait faire un tout en fait, hein, avec notamment la grosse différence. Un, c'est qu'on a tout maquetté en amont. La deuxième grosse différence, c'est que David, qui est le deuxième chanteur et donc qui fait du scratch, du chant, du sample et également de la guitare sur deux morceaux, deuxième guitare. On sent qu'il y a plus de place, c'est moins rempli, et parce qu'il y a des chansons qui partent de basse, il y a des chansons qui partent de sample, il y a des chansons qui partent d'un riff. Donc en fait, il y a une plus grosse diversité, mais surtout ça a été composé vraiment à 5. Alors que la dernière fois, David venait d'arriver, on avait déjà nos morceaux, donc il a fallu qu'il place ses platines. C'était pas la même aisance. Donc en fait, je crois que c'est plus hip-hop, quoi, aussi.
0: Même de mémoire, je crois que... Est-ce que David était là quand on vous avait programmé ? Je crois que oui.
1: C'était son premier concert.
0: C'était son premier concert.
1: Avec One More Slave. Première soirée PAM, effectivement, avec Coma.
0: Ça va faire 3 ans, putain.
1: 3 ans.
0: Ouais. ça... On se prend un petit coup du vieux comme ça, allez, hop.
1: Mais ouais. Deux ans et demi.
0: Allez, voilà. 2 ans et demi, on va dire 2 ans et demi. Mais ouais, tu sens que là, ouais, après 2 ans et demi, tu sens qu'il s'est vraiment fondu, on va dire, dans le line-up. Ouais. Et je te disais, même les samples, tout ça, même les petits passages en citant du Orwell, ça rajoute énormément, je trouve, à votre musique. Et franchement, j'ai hâte de m'écouter un petit peu tout ça, tout l'album.
1: Prochaine fois qu'on voit, d'ailleurs, j'ai oublié de te ramener l'album, je devais te l'offrir. Fois qu'on se voit.
0: Il y a le Digipack.
1: Il y a le CD qui est sorti. Le vinyle va traîner un peu, il va arriver.
0: Ouais, prend souvent du temps.
1: Ouais.
0: Et plus. Et puis plus d'argent aussi, j'imagine.
1: Exact, c'est ça. Il y avait ça.
0: Il y avait cette volonté de vraiment de le faire en vinyle, malgré, on sait que ça coûte un peu cher, tout ça. Enfin, c'est difficile d'être rentable avec vinyle.
1: Ouais, le but, c'est pas de faire un album tous les ans. Donc, non, on voulait le faire, marquer le coup et faire ça bien proprement au niveau physique, quoi.
0: Et puis, même au niveau, on va dire, à l'ancienne, un bon vinyle, ça fait toujours l'affaire.
1: Et sur le vinyle, il y aura même un insert qu'il n'y aura pas sur le CD. On a essayé de faire ça bien, avec les paroles qu'il n'y a pas dans le cœur. On n'a pas pu mettre dans le CD.
0: Le petit livret qui se met dans le...
1: Là, c'est ça.
0: Ah là là là là là là, terrible.
1: Là, je suis impatient. Pour le coup, le vinyle, j'ai vraiment envie de...
0: Est-ce qu'il sera du coup là, de votre...
1: il sera après. Mais par contre, la fête de la musique, je crois qu'il sera là.
0: Ah.
1: Si on le ramène à Big Star, je pense qu'il y a...
0: La section régionale préparer vos espèces, ça revient directement au groupe.
1: Ouais, c'est gentil de la part d'Olivier. Ouais.
0: C'est clair.
1: Ouais, super sympa. Ouais.
0: Et niveau date, prochainement, ça donne quoi
1: Alors, c'est La Bulle le 4, 4 juin. Après, le 13 juin,
0: au skatepark.
1: 20 à Béthune, à Fête de la Musique. 21 à Arras. Après, on fait un événement privé, 11 juillet, dans la Vénois. Un truc super sympa. Il y a un fest qu'on attend septembre-octobre, mais le fest est bon, mais il y a un problème sur l'organ, donc pour l'instant je peux pas trop en parler. Et puis après on verra des trucs en novembre-décembre aussi.
0: Ça tombe bien.
1: Pour l'instant on a les dates normalement.
0: Ça tourne bien là. On vous a vu dernièrement aussi au Evilfest avec Cours Saint-Quentin.
1: C'était super sympa. Donc il y avait effectivement Drop Dead Chaos en tête d'affiche. Il y avait Romano Nervoso, Stoutness, Deluxe Renegades. Et puis, je pense pas, peut-être si j'ai oublié un groupe, je m'en excuse. Mais...
0: Bah, c'est ouais. Cool de s'être fait une place quand même dans une belle affiche comme ça, il faut le dire.
1: Ouais, ouais, bah, surtout que bah, je m'attendais pas à ce qu'on soit Evil Fest parce que je pensais que ça allait être plus rentre dedans, fait la première édition, mais en fait, Romain, là, leur gars que je salue, et puis toute son équipe sont vachement ouverts sur différents styles. Tu vois, comme quoi il faut pas trop se faire des idées des fois sur.
0: D'a priori, ouais.
1: Ouais, sur un truc. Donc, ouais, ça nous a.
0: Finalement, on vous voit pas tant que ça à Lille. C'est bien, vous bougez.
1: Ouais, ouais, comme on disait, on essaye de pas faire beaucoup de dates à Lille et de faire des bonnes dates à Lille. Donc là, la bulle, je pense que c'est une bonne date le 4 juin. Et non, on aime bien découvrir les différents écosystèmes. Donc, c'est vrai qu'on a essayé de jouer un peu partout, à Calais, à Boulogne, dans la Vénois, en Picardie. Là, il y a peut-être une date qu'on prépare à Amiens, genre de choses, tu vois. Donc, on n'a pas encore joué à Amiens, tu vois. Non, mais ça nous plaît. Belgique aussi, peut-être un truc qui va arriver.
0: La frontière est pas loin, ça.
1: On a une date normalement à Moucron, dont je peux pas parler, mais il y a peut-être une aussi après qui va arriver à tourner. Enfin, ouais, on est content en fait de voir. Différentes scènes, différents groupes, les orgas différents, ça fait partie du truc, de ce qui nous plaît en fait.
0: Les affaires sont les affaires.
1: Ouais, c'est là où c'est écrit qu'on joue quoi. C'est pas, on n'est pas le genre à faire le forcing, à emmerder un orga pour qu'il
0: le fasse.
1: Non, mais il y en a qui font. Hein.
0: Bah, j'imagine bien, ouais. T'inquiète pas. Mais bah, puis maintenant avec l'album en plus, bientôt dans les bacs, ça va servir aussi, je pense, de bon fait d'armes à présenter.
1: Ouais.
0: Ça change, je pense, par rapport, on va dire, à l'EP, parce que.
1: Ouais.
0: On en avait déjà parlé au fil du temps que ouais, l'EP, vous avez pas une sorte de frustration, mais.
1: Il y avait pas assez, ouais.
0: Il y avait pas assez.
1: Beaucoup de gens qui nous ont dit que c'était pas assez. Bon, bah là, on leur a foutu 11 titres. Hein.
0: Donc, allez, hop, on se voilà. Pour combien de minutes
1: 38 minutes.
0: Ben, ouais.
1: Ce qui est, pour l'instant, parce que donc c'est disponible hein, en streaming, les gens peuvent l'écouter sur toutes les plateformes. Et pour l'instant, les retours qui nous plaisent, c'est que les titres préférés des gens sont pas les mêmes. Donc en fait quasiment tous les titres apparaissent à un moment dans les gens quand ils disent moi mes deux trois titres préférés et c'est jamais les mêmes en fonction des et donc ça veut dire qu'on a réussi ce qu'on voulait faire parce qu'on voulait vraiment qu'il y ait de la diversité.
0: Chercher les inspirations ou pas, vous avez cherché ça où
1: Déjà il y a deux chansons, il y a un interlude et une chanson en français qu'on n'avait pas fait avant. Il y a des influences, il y a des instrus aussi, une ou deux chansons
0: les samples, j'imagine aussi
1: ou qui sont un peu plus instruits. On a du plus rentre dedans et du plus hip hop en même temps, c'est à dire comme Insane qui est un peu plus rentre dedans que ce qu'on avait fait,
0: un peu nu metal même on se disait.
1: Ouais carrément, ouais, carrément nu metal, ça ne dérange pas là dessus sur cette chanson de dire ça. Et après on en a eu une comme Back Mind que tu vas peut-être passer qui est un peu plus hip hop, tu vois, un peu plus à l'ancienne, justement, plus un peu années 90. L'album permet de faire ça, quoi, de montrer différentes facettes, et en fait, tout nous plaît hein, dans ce qu'on a.
0: Bah, c'est le but.
1: Voilà.
0: C'est le but.
1: C'est pas de et faire c'est ce qu'on. Des fois, certains groupes, on a l'impression qu'on a écouté deux, trois chansons, parfois, on a l'impression d'avoir.
0: Cet aspect un peu autoroute, quoi.
1: Ouais, c'est ça. Et ça, on voulait. Nous, c'est pas ce qui nous plaît, donc on fait pas un groupe pour aller à l'usine, quoi. Donc.
0: Ouais. Bah, on parlait d'un titre. Tu préfères qu'on s'écoute Mind pour le côté hip-hop ou Sommeil?
1: Bah Mind, comme ça, c'est pour montrer un autre aspect du groupe.
0: Et ben, on va s'écouter ça. Mind de One More Slave va suivre sur leur prochain album qui est Until It Breaks.

0: C'est bon, là c'est un fade out, je peux parler un petit peu dessus de la musique. On a écouté donc le morceau Mine de One More Slave. C'est issu de leur album à paraître qui est Until It Breaks. Et qu'est-ce que c'était cool, ouais, cet inspi pop quand on en parlait. Un peu boom bap, je trouve aussi, ouais. Du coup, dans les inspi. Et c'était cette inspiration là qui vous est venue, du coup, un peu le boom bap. Ça, ouais. Ça se prête bien, je trouve, à l'univers un peu plus fusion metal.
1: Ouais, c'est ça le mélange entre là, on est parti de comme je t'ai dit, vraiment, les morceaux viennent d'influences différentes et de personnes aussi différentes. Là c'était le riff de basse de Manu, donc ça groove, il est très groove, et mélangé avec le sample de un peu à l'ancienne, pardon, avec le
0: scratch.
1: Ouais, le sample et le scratch de David, vraiment à l'ancienne, qui aime bien les vieux trucs, donc ça a donné une ambiance un peu années 90, quoi.
0: Et puis là, la fin qui est vraiment avec plein de voix qui t'arrive dessus.
1: C'est ça, ouais. On s'est dit que c'était bien de faire monter le truc. Les gens comparent des fois à Rage, mais pas toujours pour de bonnes raisons. Et là, on s'est dit, bah, on va leur en donner au moins une, quoi.
0: Mais ah, c'est sûr que oui. Ah, je pense que même au niveau de la voix, je trouve que t'as quand même une ressemblance, je trouve,
1: ouais,
0: avec Zach de la Rocha. Donc, mais bon, c'est quand même, je pense, une bonne.
1: Oui, non, ça va. C'est pas Patrick Bruel.
0: Oui, c'est clair.
1: Hommage.
0: Hommage. Mais comme on en parlait aussi en off, on va dire qu'au niveau de la prod, oui, ça s'entend encore vachement que tout est bien drivé, quoi. Et c'est, de mémoire, l'ingé là, c'était Rome 4.
1: Rome, ouais, non, il a fait du super boulot. On a d'excellents retours sur le son. Nous, on savait pas. On était super contents de ce qu'il a fait. Mais des fois, t'as le nez dans le guidon, tu dis, non, les gens sont super contents. La prod, elle est très propre. Puis surtout, elle rend hommage elle va dans le sens des morceaux. Il a compris, pour avoir travaillé, c'est la deuxième fois qu'on travaille avec lui. Comme il me disait aussi en studio, c'est plus facile quand
0: on se connaît.
1: Quand on se connaît, on a vu le groupe, on a pu faire des choses la première fois. Et puis on savait aussi un peu plus ce qu'on voulait, hein, forcément.
0: Et puis
1: première fois, tu tâtonnes un peu.
0: C'est clair. Puis on sent, je trouve que t'as aussi cette alchimie des fois avec un mec en studio que t'auras peut-être pas avec un autre gars. Donc là, je trouve que ouais, ça se ressent un petit peu. Vous vous êtes compris et ça se ressent.
1: C'était très fluide. Ouais, la communication était très fluide avec Romain et non, on est vraiment comblés par le travail, quoi, qui a été produit. Hein.
0: Et pour la suite, alors qu'est-ce qu'on envisage chez One More Slave?
1: C'est marrant, ouais. Si on a déjà des idées, mais cette fois-ci, on va faire peut-être un truc en numérique. L'année prochaine, on commence à réfléchir à un EP, genre 6 ou 7 titres. Il y aurait une chanson qu'on aime beaucoup, qu'on joue en concert, mais qu'on n'a jamais enregistrée, qu'on va refaire, on va refaire les paroles, on va essayer de. Enfin, voilà. Là, en faire un truc plus enregistrable, on va dire. Une instru, et après des feats. Plein de feats différents. Ouais. On voudrait faire à partir justement dans tous les sens, garder ce qu'on a fait là sur l'album, dans le sens où ça va sur plein de couleurs, plein d'aspects différents. Donc là, c'est l'idée, hein, pour l'instant, mais un feat avec une grosse voix de bourrin.
0: Allez.
1: Où ça marquerait le curseur serait un peu plus violent là-dessus. Avec un chanteur de fusion, un deuxième chanteur de fusion. Pour l'instant, je vais pas aller plus loin que ça.

0: un troisième feat avec un rappeur. Ah, et bon, on a déjà quelqu'un qui veut aider, quelqu'un qui travaille, qui fait du son pour du rap, qui est ok, soit pour mixer un de nos morceaux, soit pour faire un nouveau son. Et une avec une chanteuse française pour continuer aussi, montrer aussi un petit côté, parce qu'on a deux chansons en français aussi, et c'est pas ça, ce sera jamais central dans One More Slave, mais quand on trouvera que ça s'y prêtera, on le fera aussi.
1: Mais pourquoi ça serait pas central le français dans One More Slave?
0: Bon, parce que on trouve que le son, pour l'instant, si je dis ça, Joanne, il va être fou si il dit que je vais passer en français. Non mais quand ça s'y prête, on le fait. Et puis des fois ça m'arrive de commencer un truc en français, et puis en fait on switch, on regarde en anglais pour voir comment ça sonne. Ouais. Parce que l'important, c'est d'abord la sonorité, le sens bien sûr des paroles, mais d'abord la sonorité. J'ai vu trop de trucs dont les paroles étaient bien écrites mais qui rendaient pas bien, parce que donc faut pas tomber dans ce travers, quoi. Ouais, on verra quand ça s'y prêtera, mais c'est valable pour tous les morceaux, hein, sur les couleurs hip-hop, les couleurs françaises, les couleurs un peu plus violentes, un peu plus, même on s'en fout, on peut faire du hardcore sur un morceau, ça.
1: Allez.
0: J'ai aucun problème, enfin ça me dérange pas, quoi, tant que c'est pas tout le temps, quoi. Ouais.
1: C'est un petit peu loin, un petit peu cette force que vous avez chez One More Slave de pas trop faire attention, on va dire, aux barrières, aux codes.
0: Bah c'est ça, on a fait de la fusion, tu vois.
1: C'est dans le nom.
0: Principe, quoi.
1: C'est dans le nom.
0: C'est je regardais un peu ce qu'on écoutait les uns les autres. C'est vrai que le point commun, c'était ça, quoi. C'est que on aime bien la culture urbaine qui est faite de mélange, quoi. Qui a toujours été faite de mélange, hein, avant même que ce soit de la fusion. Le rap, ça a toujours été une réappropriation. Ça vient, il y a le funk, il y a le disco, il y a tous ces trucs. Aujourd'hui, c'est parfois hyper compartimenté, alors qu'il y a des influences de fou à aller chercher dans tous ces courants, quoi. Et parfois notre originalité, c'est que des fois on se fait programmer dans des trucs, des événements métal, mais tu vois, nous-mêmes on se considère pas comme un groupe de métal, en fait. On se considère juste comme un groupe de fusion qui fait plein de choses, qui effectivement aime bien de l'énergie, qui aime bien être je pense qu'on se dépense beaucoup sur scène, et on balance plus de l'énergie que du son, quoi. Voilà,
1: c'est clair.
0: C'est ça notre volonté, quoi.
1: Ouais. Et toi, t'écoutes quoi du coup? Qu'est-ce qui vient nourrir finalement?
0: Oh là là, si tu savais. Rien à voir avec ce qu'on fait.
1: Musique classique.
0: Non, mais en ce moment, tu vois, j'écoute de la musique grecque. Hein, donc,
1: c'est génial, ça aussi.
0: Mais t'as beaucoup de. Tu, sur les rythmes déjà, tu vois, les rythmes ne sont pas les mêmes. Tu as beaucoup de ternaires, beaucoup de trucs très différents. Donc, ça peut être ça, ça peut être. Mais là, je vais te faire hurler, mais ça peut. Du heavy, il y a du power que j'adore. Quoi,
1: c'est trop bien, hein,
0: des trucs
1: ça.
0: De fou. Si je te dis Sonata Arctica et tout ça, des trucs comme ça, ça peut faire hurler les puristes. Moi, j'adore ce genre de musique, je trouve ça hyper bien construit. Mais chacun,
1: La musique est assez large, je trouve que tout le monde aime, en fait. Enfin,
0: j'ai eu ma période rock indé, rap indé aussi. Des trucs comme Ésotérique, Jedi Mantrix, ce qu'on appelle le rap de la côte est, qui est assez nerveux, tu vois, contrairement à la côte ouest, un peu schématiquement, qui est un peu plus tranquille, je prends un ouingé et tout ça. Côte est, elle est plus dynamique, plus politique aussi en général. Donc c'est aussi parfois un des aspects qui me touche, quoi. Mais après, ouais, on est cinq, hein, donc on a chacun nos trucs.
1: Et un petit melting pot à la fin qui donne moins de More Slave.
0: Voilà, c'est ça.
1: C'est ça. Et bah sur ce, est-ce que tu as une dernière chose à dire? Et on va dire une carte blanche, je te laisse dire.
0: Carte blanche, merci à Vivien de m'avoir invité au nom du groupe, tu vois. de promouvoir la scène indé. Qu'il y a des super événements qui se produisent, tu vois, on en parlait là dans la voiture, PFM qui fait là une super soirée, vas-y, tu peux en parler avec Galibo.
1: Ouais, ça va être bien. Voilà. Venez, c'est le 4 juillet, 10€ l'entrée pour ce qui est programmé, Galibo, Ildir et Mangriff,
0: ouais, super.
1: C'est 10€, c'est très honnête.
0: Voilà, et Pam fait des super trucs aussi. On en a parlé au moment où les bars commencent à fermer, au moment où bravo à toutes les assos qui se battent, qui veulent que on continue à produire des sons. On a besoin de cette expérience, tous les groupes qui ont fait ça. On a besoin de pouvoir jouer sur des scènes intéressantes devant, tu vois, des gens qui ont l'habitude de voir des concerts et qui disent tiens, ça me fait penser à ci, ça me fait penser à ça, ou au contraire, il y a cet aspect là qui m'intéresse. Et voilà, donc c'est, si j'ai un truc à dire, c'est défendez vos scènes locales, parce que on a quand même beaucoup de pros qui tournent, à la limite on n'a jamais eu autant de concerts, mais bon, pour en faire aussi pas mal, t'as aussi pas mal de groupes qui en ont rien à branler, quoi, et qui sont là, et qui, quand tu regardes leurs dates, qui ont 50 dates d'affilée. Et tu vois, tu dis, ah tiens, ça c'est la date où ils en avaient rien à foutre. C'est celle où j'ai payé 30 balles. Et on a tous vécu ça, quoi. Donc, c'est pas, ça veut pas dire que ça vaut pas le coup. Mais ça veut dire qu'il y a, ça aussi. Il y a des putains de groupes. Il y a des groupes amateurs qui se bougent bien le cul et qui mouillent par contre le maillot à chaque fois qu'ils jouent. Hein. Ouais. Voilà ce que j'ai à dire.
1: Défendez votre scène locale.
0: Ouais, défendez votre scène locale.
1: C'est important. Bah sur ce, on va se quitter avec aussi un autre morceau de l'album Until It Breaks. Le morceau donc chanté en français.
0: Chanté en français, ouais.
1: Qui est Sommeil. Et ben ça va sortir. Donc c'est déjà sorti, tu me disais, sur les plateformes numériques. Ça sortira donc en physique le 4 juin. N'hésitez pas à aller voir One More Slave pour leur release party le 4 juin à la Bulle Café. Vous serez accompagné, j'imagine.
0: De Yas Body, qui fait du funk.
1: Ah.
0: Et de The Falling Tapes, qui est le nouveau groupe de Julien Dunfate, qui est une sorte de, bah justement, un peu new metal, un peu nostalgique comme nous. on se dit que ça collait bien d'avoir une affiche un peu large comme ça, voilà. Et ouais, donc c'est un morceau en français à deux chants intégrales. Moi et le principe de ce morceau, c'était de faire un ping-pong entre moi et David. Et les morceaux, les paroles sont bien rageurs, donc en fait, on a préféré le laisser en français. Pour que le message il passe encore mieux, quoi.
1: Voilà. Et ben on s'écoute ça sur Radio PFM après cet entretien avec Alex de One More Slave. Comme on dit, je dis souvent d'ici là des bisous, des câlins et ne courez pas avec des ciseaux. C'est important.
0: Ne courez pas avec des ciseaux.
1: Allez.
0: Merci Vivien.

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0: Bonsoir à toutes, bonsoir à tous, bienvenue dans l'émission L'Envolée, comme tous les vendredis soirs, de 19h à 20h30. Alors aujourd'hui, ce n'est pas une émission en direct, c'est une émission qui a été enregistrée le mercredi 29 mai, mais qui sera diffusée le vendredi 29 mai. Donc L'Envolée, c'est quoi ? L'Envolée, c'est une émission de radio et un journal qui présente une critique de toutes les institutions d'enfermement, la prison bien sûr, mais aussi l'hôpital psychiatrique dont il va être beaucoup question aujourd'hui, les prisons pour sans-papiers, donc les centres de rétention administrative, et les prisons pour mineurs, même si on n'en parle pas très souvent. Et cette critique, on l'a fait avec les prisonniers, les prisonnières et leurs proches, et donc le journal et la radio se veulent être un porte-voix pour leur discours et leur lutte. Et on rappelle aussi, donc, depuis quelques mois déjà, le dernier numéro est sorti. N'hésitez pas, pour les personnes à l'extérieur, à vous abonner. On rappelle que pour les personnes à l'intérieur, c'est gratuit. Et donc, les abonnements de l'extérieur servent à financer les envois à l'intérieur. Et y a du monde autour de la table aujourd'hui.
1: Et ben ouais. Il y a Gabriel.
2: Salut.
1: Il y a Inès.
3: Salut.
1: Il y a Azé.
4: Salut.
1: Et au bocal, il y a Deuge avec
5: Yo
1: Marius.
6: Hello.
1: Et Zéro qui vous salue. Voilà. Et du coup, on va rappeler les contacts pour nous contacter.
2: Et oui, pour nous écrire, c'est à l'envolée-fFPP, 1 rue de la Solidarité, 75019 Paris. Pour nous joindre, alors vous pouvez nous laisser des messages sur le répondeur, nous envoyer des textos ou des messages sur les applis de sécurité sécurisées. Et le numéro, c'est le 07 53 10 31 95. On ne vous donne pas le direct pour nous appeler puisque on n'est pas en direct. Et c'est une émission enregistrée le 27 mai. Pour le site internet, c'est www.l'envolée.net. Pour le mail, c'est contact@l'envolée.net. Et pour les réseaux sociaux, c'est Instagram, l'envolée-journal.
0: Et donc, on a une grosse émission aujourd'hui.
1: Et avant l'émission, avant de faire le fil d'émission, on a tous très chaud là, en studio. Mais on a du coup toujours moins chaud que les gens qui sont enfermés entre quatre murs, et notamment dans 8 mètres carrés, vous pouvez l'imaginer, mais aussi enfermés de manière globale. Et donc, on voulait faire un gros big up à tous les prisonniers et à toutes les prisonnières qui vivent ces fortes chaleurs fin mai. Déjà, c'est très flippant parce que voilà, ça fait flipper sur l'été à venir. On sait que c'est très compliqué de vivre des périodes de canicule, surtout de chaleur répétée à l'intérieur, que ça a aussi un impact toute ta vie en prison, c'est-à-dire que tu peux moins cuisiner parce que forcément, ça fait de la chaleur, que souvent, les ventilos, c'est la merde. Et ensuite aussi que maintenant, tous les régimes de détention les plus hardcore, notamment en QLCO, avec les caillebotis, ça rend vraiment irrespirable encore plus, en fait, les cellules. Avec vraiment aucune possibilité d'ouverture et tout. Et du coup, déjà sur ça, on voulait passer un gros big up à tous les gens qui subissent, toutes les personnes qui subissent ces chaleurs-là, et donc tous les enfermés. Et aussi, du coup, rappeler aussi que c'est pas qu'à l'extérieur que ça a un impact aussi, de rappeler que les médocs, psy notamment, certains antidep, certains antipsychotiques, en fait, ils font que t'es très sensible à la chaleur, et du coup, ça met aussi en danger les gens, du coup, à l'extérieur. Et ça aussi impacte ta vie et le fait que tu peux moins sortir, enfin plein de trucs. Donc voilà, plein de force et voilà. Enfin, aussi à tous les gens du coup qui peuvent pas aller sur le canal Saint-Martin comme les bobos pour juste chiller au soleil quoi. C'était une balle perdue.
0: Non, mais de ouf. Et puis, en plus, cette histoire de médoc, ça fait le lien avec la thématique de l'émission d'aujourd'hui. Puisque il y a quelques mois maintenant, le 20 mars, on avait déjà fait une première émission sur la question de l'enfermement psy et des violences. On avait, voilà, avec Azé, qu'on remercie encore déjà d'avoir été là le 20 mars et d'être encore là aujourd'hui, et pour toute la discussion hyper intéressante qu'on a eue à ce propos. Et donc, ça va être un peu la deuxième partie de cette émission. On avait plein de trucs à dire le 20 mars, on n'a pas pu tout dire. On avait dit, on continuera et on reprendra la prochaine fois. Et donc, voilà, la prochaine fois, c'est maintenant, 2 mois plus tard. Donc, on va commencer par une lettre qui nous vient d'Aurélie et qui parle justement du rôle des experts psy. Et après, on va reprendre un petit peu cette discussion. On va terminer un peu de parler de la manière dont ces soi-disant traitements, en fait, sont des violences, des effets horribles qu'elles produisent sur les gens qui les supportent en enfermement psy. On va parler notamment des électrochocs. Ensuite, on va parler des conséquences à long terme de tout ça dans la vie des gens, que ce soit les conséquences de l'enfermement, des traumas que ça entraîne, des violences qu'on y subit, de la médicamentation. Et même des conséquences de tout ça après l'enfermement psy. On va aussi parler pour terminer un peu des perspectives législatives, Darmanin est vraiment présent sur tous les domaines possibles et imaginables en lien avec l'enfermement. Et donc on terminera par ça. Et ce par quoi on voulait commencer avec la lettre d'Aurélie, c'est peut-être de dire que à l'envolée, on dit souvent qu'on parle pas que de la prison, mais qu'on parle aussi de toutes les formes d'enfermement, y compris de l'enfermement psy. En réalité, on n'est pas beaucoup en lien avec des personnes qui sont enfermées dans tous ces lieux qu'on a décrits dans l'émission du 20 mars. Et donc cette émission, c'est aussi l'occasion de faire passer un appel à témoignages autour de ces questions-là. Donc si vous nous écoutez et si vous avez des choses à dire, si vous avez été psychiatrisé, si vous avez subi des formes d'enfermement et de violence psy aussi en prison, n'hésitez pas à nous écrire à fpp-l'envolée 1 rue de la Solidarité. C'est aussi ce qu'on voulait dire peut-être pour commencer cette émission, mais on voudrait commencer avec la lettre d'Aurélie.
1: Ouais, peut-être je voulais juste rajouter de tous les gens qui ont peut-être pour les gens c'est pas très clair psychiatrisé, de redire que c'est aussi si vous avez été en UHSA. Si vous avez subi des traitements de la part de médecins, psychologues, infirmiers, en prison ou alors en HP, mais en fait, la psychiatrie, c'est un ensemble.
3: C'est très large. Ouais. Donc, quoi que ce soit, même si dans un lieu d'enfermement non psychiatrique, ce soit la manière dont on administre des médicaments psy, que ce soit en prison, en CRA. Également dans les foyers de l'ASE, parce que ça, c'est aussi un sujet. On drogue les enfants à coups de neuroleptiques dans les foyers de l'ASE. Donc,
1: écrivez-nous. Et puis, le but de l'envoler, c'est de relayer la parole des gens et ce qu'ils subissent. Donc, écrivez ce que vous avez envie. Et on vous lira avec plaisir. Et Ariel, tu fous le bordel. je vais commencer avec une lettre. C'est juste, on me distrait. on va commencer avec une lettre d'Aurélie, qui n'est pas datée, je suis désolée, qui nous vient de la MAF de Rennes. Bonjour à toute l'équipe de l'Envolée. J'espère que vous allez tous et toutes bien. Aujourd'hui, je m'applique. Vous m'aviez dit que vous alliez faire une émission pour parler des experts. Il y a tout à dire sur eux. Il existe les experts psychologues et les experts psychiatres. L'enquêteur de personnalité qui nous reçoit à l'heure de l'instruction est aussi expert. Ces deux experts, psychologues et psychiatres, viennent à notre rencontre. Tout ce que nous disons est noté. Il faut faire attention à ce que l'on dit. Ils sont mandatés par la justice. L'expert a logiquement ce délai pour rendre l'expertise. Ils ont obligation de vous notifier les conclusions de l'expertise, car si l'expertise n'est pas en votre faveur, il est possible de demander une contre-expertise. Les experts psychologues travaillent avec des cartes, où nous voyons des tâches, qui ont des formes ou non. L'expert psycho note le numéro des cartes et ce que nous décrivons. Puis après, il revient dessus. Mais regardez là, comme ça. on dirait un papillon, etc. L'expert psychiatre parle des faits, du passé, mais de nous et pas de la victime. Du comment nous en sommes arrivés là. Et il peut poser une question de logique, qui n'a rien à voir avec les faits, juste pour voir notre logique. S'il y a plusieurs expertises, la première primera toujours. Ces experts viennent témoigner lors du procès. Pour un relevé de sûreté, permission, aménagement de peine, il faut voir un expert. Les expertises sont valables 2 ans, et à moins de 2 ans de fin de peine, sans RPS, les expertises ne sont plus obligatoires. Le CNE d'entrée et de sortie sont aussi des expertises, puisque des rapports sont rendus. Mais malgré un passage au CNE, le passage devant l'expert est aussi obligatoire. De toute façon, face à un expert, nous serons pour eux dangereux. Si seulement certains essayaient de comprendre. Tant de choses sur la justice que nous ignorons tous. Aurélie.
0: Bah, merci beaucoup Aurélie pour ta lettre. Je pense qu'il y a vraiment plein de choses à en dire. Et peut-être pour commencer, pour contextualiser un peu, voilà ce que dit Aurélie, c'est qu'en fait l'expertise psy, ça intervient à la fois au moment du procès et à la fois en fait pendant ta peine, puisque bah, on en avait beaucoup parlé à propos d'Aurélie, mais aussi à propos de Pascal et de plein d'autres personnes. En fait, quand tu manges une peine assez longue, tu passes d'abord au CNE, donc le Centre National d'Évaluation qui est à Fresnes, où voilà, tu vas être scruté par tout un tas d'experts, tout ton comportement en prison va être voilà, évalué. Et donc ça, ça fait un premier rapport avant qu'on t'envoie dans une autre prison pour purger ta peine. Et ensuite, à partir du moment où tu es notamment conditionnable ou libérable, là, tu repasses à nouveau en CNE, où il y a à nouveau toutes ces histoires d'expertise. Et donc, en fait, dès que tu veux demander un aménagement de peine, tu as besoin de ces rapports d'expertise psy. Et après, on va parler de pourquoi ces rapports sont archi problématiques et vraiment niquent la vie des gens. Ce qu'on avait vu aussi à travers le cas d'Aurélie, c'est que les experts psy, bah voilà, ils font bien leur business sur le dos des prisonniers et des prisonnières, hein, grâce au système judiciaire. Par contre, ils sont pas très pressés quand il s'agit d'envoyer leur rapport. Et donc, Aurélie, elle a attendu, je crois, pendant plusieurs années, 2 ans, si je me trompe bien. Si je me trompe pas, waouh, moi aussi je suis fatiguée. Rapport, ça l'a bloqué pour obtenir des aménagements. Et donc après, elle a dû refaire une expertise psy alors qu'elle l'avait déjà fait, que c'est ultra violent, que c'est ultra pénible. Et donc après, elle a dû repatienter pour avoir enfin son rapport et pouvoir enfin amorcer le processus d'aménagement. Donc ça, c'est pendant la prison. Mais après, l'expertise psy, bah, comme elle le dit aussi, ça intervient au moment du procès où il y a voilà, des psychologues et des psychiatres, enfin un psychologue, un psychiatre sur la base d'un entretien qui vont voilà, juger la personne, expliquer, et on pourra y revenir, mais qu'en gros la personne est toujours présentée. L'expertise contribue souvent à ériger les gens en des personnes complètement monstrueuses, hyper dangereuses, etc. Donc en faire vraiment un monstre absolument pas réinsérable et donc qui mériterait une peine d'enfermement super sévère. C'est ce qu'on voit souvent aux assises. Mais en même temps, pas assez, voilà, pas assez folle, entre guillemets, pour reprendre leur catégorie, pour être déclarée irresponsable pénalement. Et donc voilà, c'est aussi ce rôle-là qu'ont les experts psy dans le cadre des parcours carcéraux. Et j'imagine qu'ils interviennent aussi dans d'autres dimensions de l'enfermement psy à d'autres moments, quoi.
3: Oui, après, en fait, ils n'ont pas de rôle à part. Enfin, je sais, psy. Moi, je trouve que ça montre bien à quel point la psychiatrie, et pas que les psychiatres, les psychologues aussi, parce qu'on a souvent tendance à faire une fausse division, alors que les psychologues sont présents dans tous les lieux d'enfermement psychiatrique et collaborent totalement à ce système. Mais comment les psychiatres, les psychologues et parfois les psychanalystes aussi. Enfin, il y en a eu au procès Mazan, par exemple. Comment ils collaborent totalement avec l'institution carcérale, pénitentiaire, et comment ils se mettent au service de cette institution, et ils apportent en fait leur soi-disant expertise qui, enfin, en gros, c'est les experts parce que ils ont des diplômes et que ils ont écrit des thèses ou je sais pas. Mais en fait, c'est beaucoup de mots, beaucoup de thèses, beaucoup de, et en fait, il y a très peu de d'intérêt pour les conditions de vie des gens. Il y a très peu d'intérêt pour comment dire, ouais, les conditions matérielles d'existence. Il y a très peu de, enfin, c'est extrêmement dépolitisant aussi. Moi, ce que je connais plus, c'est l'aspect, enfin, sur dans les cas de violence intrafamiliale ou des experts psychiatres, quand des, en général, c'est des mères qui dénoncent des violences de la part du père. Et ça reste quelque chose qui est rare, en fait, hein, que souvent ça sort pas, les violences. En fait, il y a tout un diagnostic qui a été inventé, diagnostic d'aliénation parentale, dont beaucoup de psychiatres sont d'ailleurs, enfin, comment
4: dire, des fervents défenseurs.
3: Ouais, clairement. Dont certains qui sont interrogés à l'Assemblée nationale en ce moment. Mais en fait, c'est un diagnostic où ils vont dire qu'en fait, l'enfant est diagnostiqué d'aliénation parentale. En fait, il est manipulé par la mère ou par le parent qui accuse. Et en fait, ça fait que parfois, des enfants sont placés sous la garde de leurs parents agresseurs. Alors que des fois, même, ça fait des situations où le parent agresseur a été condamné pour violence envers l'enfant. Enfin, mais le parent qui a dénoncé, qui est souvent la mère, perd quand même la garde. Et tu as des enfants qui se retrouvent à l'ASE ou placés chez le parent agresseur. Mmh. Après, je pense que les experts psychiatres, il y aurait une émission. Enfin, dans le cadre judiciaire, il y aurait une émission à part entière à faire dessus, quoi. Enfin, je pense qu'il y a énormément de choses à dire, quoi.
1: Ouais, puis je pense qu'on n'avait aussi juste pas dit, c'est que... On a parlé de, du coup, les experts pendant le procès, pendant ta détention, et il y a aussi les experts après. Enfin, le rôle des suivis, en fait, on voit que de plus en plus, les suivis, ils appellent le médico-social, à ce qu'ils peuvent...
3: Ça passe bien comme
1: voilà,
3: ça.
1: Voilà, ça, ça fait un peu stylé. Et ben en fait, ils mettent de plus en plus de suivis psy. Enfin, en fait, on peut pas appeler ça un suivi psy, c'est des obligations psy. Et donc, du coup, et je pense que c'est ce que disait Azé, qui est très important, c'est en fait de rappeler que les experts... psychiatres, psychologues, en fait, font partie intégrante de la chaîne pénale et de ce qu'elle produit en fait sur les personnes enfermées et aussi du coup, enfin, de c'est une vision en fait qui est très qu'est-ce que je voulais dire, le je suis perdue. oui, c'est une vision qui est juste aussi très, enfin très, oui c'est ça. Pardon, je suis désolée, la chaleur. Du coup, oui, c'est une vision qui est très, en fait, quand on voit des experts, enfin des gens qui sont allés à des procès où il y a vraiment des experts, surtout les grands procès fleuves au pénal, en fait, il y a genre souvent même, enfin aux assises, il y a genre je peux, sur une personne, enfin un accusé entre guillemets, peut y avoir genre deux, trois experts, souvent un psychiatre, un psychologue, et même des fois il y a des psychanalystes, on ne sait pas trop ce qu'ils foutent là, mais bon, bref.
3: Après il y a beaucoup de psychiatres qui sont psychanalystes et ouais, beaucoup voilà. De psychologues qui sont psychanalystes.
1: Mais je connais rien du tout.
3: Enfin, en voilà. Fait, voilà.
1: Et du coup qui ont aussi du coup qui axent sur une vision très individualisé, très en fait de dire bah voilà, très enfin qui met beaucoup la responsabilité sur les gens en fait de leur propre parcours, parce qu'en fait faut savoir que ça va ensemble. Quand vous voyez un procès aux assises, ça va, enfin le truc de la personnalité, ça va beaucoup aussi enfin être corrélé par en fait ce que les gens ont dit aux psychiatres, aux psychologues, et en fait eux aussi à leur vision des choses, de la famille, à plein de trucs qui en vrai aujourd'hui enfin c'est quand même genre il y a plein de trucs sur lesquels on revient absolument, enfin sur genre au niveau de la psychiatrie et des visions de en fait bon, du coup plein de trucs sur aussi la vision de la criminalité, de comment enfin les personnes dangereuses et tout. Et je pense sur la lettre d'Aurélie, ce qui est assez parlant, c'est ce truc justement de dire, elle dit très bien, elle dit le premier la première respective expertise vaudra toujours. Mmh. Et en vrai c'est plutôt assez vrai, de ce que en tout cas moi de ce que j'ai vu dans différents procès, en vrai en fait, souvent, ils vont juste en rajouter encore à chaque expertise. Mais en fait, le diagnostic qui a été posé sur toi, ou genre si t'as été, si et c'est tout ce truc que tu disais Inès, mais qui est totalement vrai. En fait, t'es toujours, enfin, en tout cas dans les gros procès qu'on voit, qu'on a vu, donc sur l'attentat de Condé-sur-Sarthe par exemple. En fait, t'es, ils enfin, t'es genre fou, mais pas assez fou. Donc c'est un des psychoatypies, ce qu'ils appellent, enfin en gros des formes de qui, que eux, en fait, ils voient comme déviants, mais qui te rend jamais irresponsable de tes actes au sens de la loi et qui va permettre que tu puisses pas prendre 30 ans de prison comme ça a été le cas à Condé. Et du coup, tu veux dire un truc?
2: Ouais, du coup, ce que tu es en train de nous dire aussi, c'est que c'est des expertises qui vont toujours déposséder et décrédibiliser la parole des accusés, par exemple.
1: Ouais, et puis en vrai, l'instrumentaliser aussi. Parce que en vrai, la plupart des gens qui sont enfermés te racontent beaucoup qu'en fait, ils sont... Genre, c'est ultra fatigant. Et dans les gens qui ont été condamnés à genre, des peines à deux chiffres aux assises, en fait, ils repassent devant des experts, mais genre... très très souvent. Et c'est enfin vraiment c'est pour le coup un truc genre assez commun et en fait tu dois tout le temps réexpliquer, te justifier, enfin avoir une vision, c'est aussi tout ce truc de la rédemption. Enfin en fait les psychiatres ils sont genre partie prenante de genre du fait que bah tu enfin est-ce que tu regrettes, comment tu vois ton acte, enfin c'est aussi tout ça quoi. Et aussi de ce qu'on disait tout à l'heure de en fait du coup, il n'y a pas de vision du monde, en fait. Les gens, ils font ça parce qu'ils ont eu des parents qui les battaient, parce que... Enfin, voilà. Et en fait, on va venir expliquer par leur parcours, par une vision psychologisante de leur vie, enfin, genre, pourquoi ils ont commis cet acte, mais on ne vient jamais expliquer, bah, justement... Bah, en fait, on vient cacher aussi tout un système de ce qu'on disait tout à l'heure, en fait, de prisonniers qui sont... C'est le cas à Condé, en fait, de prisonniers qui ont passé des années... Enfin, des dizaines d'années en prison, des années à l'isolement. Ça, c'est jamais un truc qui peut te rendre un petit peu fou, quand même. Et du coup, c'est... Ouais. En fait, voilà, il y a plein de trucs qui dissimulent aussi dans leur vision individualisante, psychologisante, en fait, de la vie des gens. Et que, enfin, voilà, ils sont partis. Vas-y.
3: Oui, non, mais c'est aussi, ce qui ressort, c'est qu'en fait, ils servent aussi à dissimuler la violence du système, en fait, hein, justement, en remettant la faute sur l'individu. Et... c'est aussi des processus qui sont extrêmement intrusifs, ces espèces d'entretiens, d'expertise psy. Et tout comme les thérapies imposées en HP ou même en dehors, qui sont des fois imposées plus ou moins, mais en fait, si on ne s'y plie pas, on est considéré comme non coopératif, donc plus à risque de se retrouver de nouveau hospitalisé. Et en fait, c'est extrêmement intrusif et... Enfin, il y a beaucoup de gens à qui ça fait plus de mal qu'autre chose, quoi. Et c'est tu dois t'ouvrir, tu dois raconter ta vie, tu dois justifier, c'est ça un peu tes actes. Et t'es face à quelqu'un qui parfois est à mais des années-lumière de ton vécu, de ton histoire, et qui comprend que dalle, parce que aussi ça reste des gens avec énormément de biais, et en plus ouais, souvent des biais quand même extrêmement dominants. Donc voilà, enfin là-dessus, c'est clair que ouais, c'est quelque chose d'extrêmement violent et qui en plus sert à cacher la violence du système. Enfin, c'est hyper sournois, quoi.
0: Enfin, c'est des experts psy qui ont, en tout cas dans le cas nous de la prison, peut-être qu'on connaît le mieux, qui ont zéro expertise en fait de ce qui porte assez mal leur nom, quoi, qui ont zéro expertise des parcours des gens et qui sont peut-être parmi les plus mal placés pour justement tenir un discours sur leur parcours. Voilà, dans le cadre de procès où on juge des prisonniers, c'est des gens qui ont zéro idée de ce que c'est la prison, de ce que ça fait l'isolement à des gens. Enfin. Voilà, qui finissent par... on l'avait vu à Condé, quoi. Considérer qu'il y a des gens qui sont suradaptés à la détention parce que... Et donc ça, ce serait une preuve de leur dangerosité pathologique. Enfin, je ne sais plus quel était le bullshit qu'ils avaient trouvé, la manière de le dire. Et jamais ils se sont dit, bah, peut-être que quelqu'un qui a passé 20 ans en prison, il y a des logiques assez simples qui font qu'il est, entre guillemets, suradapté à la détention. Et je ne sais même pas trop ce que ça veut dire, ça, à part que ça permet, là encore, de pathologiser, de construire les gens en des figures de monstruosité, quoi.
2: On essaye de profiler les gens par rapport à des attendus qui sont déjà presque déterminés inconsciemment dans les enjeux des procès.
1: Ouais, plutôt on les fait passer comme indépendants alors qu'en vrai ils le sont pas du tout et qu'en vrai ils participent vraiment genre à l'enfermement des gens. Ça, c'est important de remettre de la responsabilité en fait sur ce qu'ils font de manière permanente. C'est-à-dire c'est pas juste des gens qui ont pas conscience de ce que c'est l'enfermement en fait. C'est des gens qui enferment. Genre, enfin, En vrai, vraiment.
0: Qui enferment sans savoir ce que ça veut dire par ailleurs pour les. Enfin, ouais, quand je disais ils n'ont pas d'expertise sur l'enfermement, si c'est des pros de l'enfermement, t'as complètement raison. Par contre, ils ne savent pas ce que. Enfin, ils savent pas ce que ça représente pour les.
1: Enfin, bon, on s'en fout, de toute façon, c'est pas vrai, mais en fait, juste, ils veulent pas le. Enfin, ils le couvrent, en fait.
0: De ouf.
1: Enfin, c'est ça. Enfin, moi, en tout cas, je me souviens de ça sur les expertises de Condé, c'était vraiment. C'est comment tu vas venir justifier. Et en fait, quand tu réponds pas, bon, c'est quand il y en avait un qui avait pas répondu, c'était genre vraiment. Enfin, comment ça, il avait pas répondu à l'expertise, machin. Et ensuite, après, dès que t'es trop gentil, t'es. Tu veux manipuler l'expert, tu dissimules. En fait, il y a jamais de bonne manière de répondre à leurs questions. Jamais. De toute manière, enfin voilà, ce sera toujours toi le coupable. Et en fait, c'est ça qui est le c'est vraiment en plus le fait qu'ils soient présentés en mode expert, ça fait comme si c'était extérieur à la justice, comme s'ils sont juste un peu consultants et tout, consultants de rien du tout. Enfin, vous faites partie de la chaîne pénale. Enfin, vous êtes juste une instance de la chaîne pénale, c'est ça la réalité.
0: Oui. Bah, il y a zéro indépendance. Il y a carrément une dépendance financière déjà. Enfin, c'est leur gagne-pain quoi. Au même titre que les juges participaient à enfermer les gens. Et ben merci beaucoup Aurélie. Enfin, je sais pas si tu voulais ajouter quelque chose.
3: Non, force à toi Aurélie en tout cas. Merci pour le témoignage.
0: Ouais. Et ben merci beaucoup Aurélie. Et donc on va poursuivre dans un petit instant cette émission, mais on va passer un petit coup de musique.

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2: 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Donc, on va vous rappeler les contacts pour nous écrire. C'est à l'envolée-FPP, 1 rue de la Solidarité, 75 019 Paris. Pour nous joindre, vous pouvez nous laisser des messages sur le répondeur, des textos ou un message sur les applis sécurisées au 07 53 10 31 95. On ne donne pas de numéro de téléphone puisque l'émission est enregistrée et qu'on n'est pas en direct. Et pour le site de l'Envolée, c'est www.l'envolée.net. 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
4: Eh ben, merci beaucoup. Et on va du coup continuer cette émission hein, qui faisait suite, on l'a dit, à l'émission du 20 mars avec Azé, qu'on remercie encore d'être là. Donc dans cette émission du 20 mars, on va pas tout redire, mais en gros, on avait parlé un tout petit peu de l'état des luttes anti-psy en cours en Île-de-France. On avait parlé surtout des différentes manières d'enfermer les gens, donc
5: différents régimes d'enfermement, ouais.
4: Carrément. On avait aussi, donc on avait parlé de tout ça à l'appui de différents témoignages, commencé à parler des méthodes qui sont employées dans ces lieux, hein, qui sont présentées comme entre guillemets du soin, la médicamentation, l'isolement, la contention, et donc on voulait repartir de là. Et donc avec Azé, qui est, enfin je ne sais pas si tu veux te présenter pour celles et ceux qui n'auraient pas écouté l'émission du 20 mars.
5: Je milite pour l'abolition de la psychiatrie et dans une perspective anticarcérale et je suis moi-même psychiatrisée et voilà, enfin toujours un peu dans ce système je vis clairement pas le pire pour le moment quoi.
4: Bah encore merci d'être là. Bah, et en fait, on avait parlé la dernière fois de la médicamentation, de l'isolement et de la contention, comme on avait plein de choses à dire. On n'avait pas parlé, peut-être que c'était là aussi dont on voulait repartir un petit peu. Et aussi en croisant ça avec un petit peu l'actualité assez sombre et flippante de ce qui se passe dans différents lieux d'enfermement, on voulait parler aussi d'une autre, entre guillemets, méthode de soins, telle que ces gens-là la présentent, en tout cas, qui était la question des électrochocs.
5: Ouais, c'est vrai qu'il y a eu pas mal d'actualités au niveau de la psychiatrie et d'actualités vraiment pas drôles du tout. C'est vrai que les électrochocs, ça a fait parler suite à un article de Mediapart qui rapportait l'histoire d'une jeune femme qui a subi des électrochocs pendant 18 mois. Et qui, en fait, n'a plus, a d'énormes problèmes de mémoire, se souvient plus de sa vie, en fait. Et donc déjà, les électrochocs, enfin, maintenant, on n'appelle plus ça électrochoc, on appelle ça électroconvulsivothérapie, ou ECT, c'est abrégé comme ça. Comme ça, ça passe mieux. Et beaucoup de gens pensent que ça n'existe plus, mais ça existe toujours, et c'est assez justifié par les soignants, soignantes en psy. Et en fait, ils vont mettre deux arguments en avant. Un, ça va être le consentement des patients, parce que ce n'est pas quelque chose qui se fait sous contrainte. Mais quand on se penche un peu sur la question, ou quand on parle à des gens qui l'ont subi, ou à qui ça a été, entre guillemets, proposé, ce consentement, il est obtenu par chantage, par menace, par coercition. En fait, on va dire aux gens, soit vous retournez en milieu fermé, où ils sont déjà depuis des mois, soit vous acceptez les électrochocs. Ou alors, il va y avoir toute une façon de faire, d'essayer de, comment dire, de parler à l'entourage pour que l'entourage fasse appui et convaincre la personne de subir cette méthode, sachant qu'en fait, c'est pas juste une fois, ça va durer des mois avec des séances à répétition. Et l'autre argument qui est mis en avant, c'est le fait que maintenant, ça se fait sous anesthésie générale. Donc, c'est plus barbare comme avant, où on mettait un truc aux gens pour qu'ils s'évitent de se mordre la langue et de s'étouffer. Enfin, on le met toujours, mais que c'était, c'est plus, on les électrocute alors qu'ils sont conscients. Sauf qu'en fait, alors effectivement, ils sont sous anesthésie générale, mais bah, comme le disait Gabriel tout à l'heure, déjà, l'anesthésie générale, c'est pas, c'est pas un truc sans effet, c'est déjà quelque chose. Voilà. Et le fait qu'il y ait un anesthésiant et aussi on injecte aux personnes un décontractant musculaire, ça fait que le voltage est augmenté. Donc, c'est des. On électrocute les gens plus fort, en fait. Et donc là-dessus, en fait, ça reste littéralement de la torture, mais c'est présenté comme de la thérapie, du soin. Ça se base sur des études assez foireuses qui datent beaucoup, sachant que beaucoup d'études qui ont été faites plus récemment montrent beaucoup de biais, justement, dans ces études, et dans le fait que les gens vont avoir tendance à dire que oui, ça leur a fait du bien, mais aussi des fois, les gens vont dire ça en psychiatrie juste parce que, bah, en fait, ils en ont marre et que. Bah, ils finissent par dire oui, c'est vrai, ça a fonctionné pour avoir la paix, quoi, en fait. Et en fait, beaucoup d'études plus récentes vont pointer du doigt le fait que ça n'a pas plus d'effet qu'un placebo. Sachant que les personnes qui vont être traitées par électrochoc, ça va souvent être pour souvent, on va dire, des dépressions qui sont soi-disant résistantes aux médicaments. Ça va être aussi, il va y avoir une dimension très genrée, ça va être beaucoup de femmes. Minorité de genre aussi. Et en fait, ouais, on électrocute littéralement les gens. Enfin, c'est comme, tout comme la camisole chimique, l'isolement, la contention, c'est de la torture. Mais c'est présenté comme du soin, même si les soignants eux-mêmes vont dire « Ah, on ne sait pas comment ça fonctionne, mais ça fonctionne. » Sachant que derrière, les gens se retrouvent avec des pertes de mémoire, des troubles cognitifs, des dommages cérébraux, et tout ça, c'est documenté, et les personnes qui ont subi ça en parlent depuis des années. Là, on en parle un peu plus parce qu'il y a eu un article qui est sorti dessus, mais beaucoup de gens peinent à se faire entendre là-dessus, quoi.
4: Bah ouais, de ouf, c'est vrai que voilà, les gens ont l'impression que les électrochocs c'était le truc barbare des années, je sais pas, des années 50 du 19e siècle, j'en sais rien. Et en fait bah non, pas du tout, et c'est pas parce que t'appelles ça ECT et que tu le fais sous anesthésie générale et que soi-disant c'est soumis à un consentement dont on a bien parlé déjà la dernière fois, rien qu'à propos de la notion entre guillemets d'hospitalisation psy libre, volontaire, enfin voilà, que c'est, ça n'a aucun sens de penser ça dans les conditions d'enfermement telles qu'elles sont. Enfin voilà, non, c'est une pratique toujours bien actuelle, quoi.
2: Ouais, c'est clair. Et même dans ce que tu dis, ECT, enfin, il y a convulsion, quoi. On entend quand même convulsion. C'est à peu près, on voit à peu près malheureusement tout ce que ça veut dire, des convulsions. Et il y a ce truc de ce que tu étais en train de dire, Azé, qui est encore présent visiblement chez les personnels des hôpitaux psy, de au grand remède les grands moyens, quoi, et de dire bah si c'est violent mais ça paraît justifié parce que c'est puissant, ça aurait une intensité, ça suit toute une logique carcérale où plus les détentions sont sévères, plus ça serait efficace et plus ça marcherait, quoi.
5: Ouais, clairement. Et puis, je pense qu'on l'avait cité ça aussi la dernière fois, cette idée que c'est un soin, donc il y a forcément des effets secondaires, quoi. L'effet secondaire en question, c'est que t'as plus de souvenirs de ta vie. et voilà, enfin. Et puis encore une fois, ça va être complètement comme ce qu'on disait sur les experts psy, on va très peu s'interroger sur le contexte, les conditions de vie des personnes, tout ça. On va juste dire, oui, dépression résistante aux médicaments. Et puis voilà, en fait, et puis ce dont parlait l'article Mediapart, c'est qu'il y a aussi clairement un lobby qui s'appelle Fondamental, qui essaye de vraiment pousser aussi cette méthode, quoi. Enfin, c'est vraiment pas un truc. C'est un truc qui est quand même répandu, en fait, et qui semble aussi être de nouveau bien mis en avant, quoi. Et c'est vraiment inquiétant.
4: Et bah donc, en lien avec ça, hein, cette question de la perte de mémoire, un des autres trucs sur lesquels on voulait revenir, c'est un peu, bah voilà, les... Enfin, on a beaucoup parlé des violences que représentait tout ce que ces gens-là appellent du soin. Et on voulait parler un petit peu aussi bah, des conséquences que ça avait sur le long terme dans la vie des gens.
5: Ou sur le court terme même.
3: Ouais.
5: Parce que
3: dans le cadre de la préfecture, ouais. C'est un court terme
5: ouais,
3: intense.
5: Enfin, il y a eu beaucoup de rapports. Enfin, il y a eu plusieurs rapports du contrôleur général des lieux de privation de liberté ces derniers temps autour de lieux d'enfermement psychiatrique, notamment l'hôpital psychiatrique de Melun dans le 77. Il y a eu 7 morts entre début 2024 et mi-2025. Donc en un an et demi, il y a eu 7 morts, sachant que il n'y a pas de décompte officiel des morts en psychiatrie. Il y a des gens qui essayent de faire beaucoup de veille autour de ça, mais sachant qu'il y a des décès qui vont jamais sortir. L'institution se couvre beaucoup. Et sur ces 7 décès, il y en a 5 qui sont produits pendant que des personnes étaient soit à l'isolement, soit contentionnées. Et ce qui est pointé du doigt dans le rapport du CGLPL, c'est aussi que des problèmes de santé que les personnes pouvaient avoir par ailleurs n'ont pas du tout été pris en compte. Et ça

0: le fait d'être psychiatrisé, d'avoir reçu un diagnostic, etc., ça permet vraiment de réduire les gens à ça et de pas voilà, les prendre au sérieux sur d'autres choses. Si t'as mal, bah, c'est forcément ta pathologie. Enfin, en tout cas, c'est forcément la pathologie qu'on t'a diagnostiquée et ça peut pas être d'autres choses. Et ça enfin, c'est pas, t'as raison, c'est pas du tout une question de négligence, en fait. C'est la conséquence, au-delà des violences directes que tu décris, c'est la conséquence logique de ramener les gens uniquement à ça.
1: Ouais, et puis dans le cas de Melun, je pense que, enfin, il y a vraiment, du coup, comme tu dis, vraiment un truc
0: de violence directe
1: qui se passe dans
2: de
1: dans
2: mise à mort.
1: Ouais. Et en même temps, en fait aussi, c'est, enfin, on sait combien la CGLPL, j'arrive jamais à dire, bref, vous avez capté là le truc de. En fait, aussi, ils se saisissent que. Enfin, on l'avait vu dans notre cas, dans le lieu d'enfermement, ils se saisissent que quand vraiment il y a quelque chose de grave qui s'y passe.
3: Que des cas extrêmes. Oui.
1: Que des cas extrêmes. Et en fait, c'est ce que tu disais tout à l'heure qui est super important. En fait, les 7 morts, c'est les 7 morts comptabilisés déjà à Melun. En vrai, genre, sans doute qu'il y en a genre plus. Et de gens aussi qui, du coup, on va reparler. Enfin, de gens en fait qui sortent, ou qui, voilà, qui se suicident après. Enfin, bref, cet HP, je pense, laisse des traces à beaucoup de gens et, genre, a potentiellement participé à la mort de plus de personnes. Et du coup, voilà, c'est aussi qu'est-ce qu'eux, ils ont. Enfin, ils montraient déjà le fait qu'ils montrent qu'il y a cette mort, ça veut dire, en un an et demi, ça veut vraiment dire quelque chose de celui d'enfermement-là, précisément, quoi. Et de ce qu'ils souffrent, les soignants, quoi.
2: Ouais. Et puis d'ailleurs, aussi, ce dont tu parlais, c'était qu'il y avait, par exemple, des chambres d'isolement qui étaient utilisées comme des chambres classiques pour des patients qui restaient, alors qu'une chambre d'isolement, c'est comme une chambre d'isolement, comme un mitard en tôle. Enfin, il n'y a pas de meubles, il n'y a rien. Enfin, c'est.
0: Tu peux pas y aller avec tes affaires.
2: Et puis, on peut être observé des fois de l'extérieur. Enfin, il y a tout ça aussi. Et puis d'ailleurs, il y a eu un autre rapport du contrôleur général des lieux de privation de liberté sur l'I3P, l'Institut psychiatrique de la préfecture de police, qui est une institution un peu unique en France, qui se trouve à Paris. Ça n'existe pas ailleurs, à ma connaissance du moins. Et en fait, ça permet des sortes de garde à vue psychiatrisées. Normalement, on n'y reste pas plus de 48 heures. En fait, c'est ce que pointe le rapport du doigt et c'est ce que disent des gens depuis des années, c'est qu'en fait c'est un lieu d'enfermement psychiatrique mais qui ne dépend pas du ministère de la Santé mais du ministère de l'Intérieur. Donc tout le cadre légal qui existe en psychiatrie, qui est déjà très peu respecté, n'existe pas pour ce lieu où en général c'est des gens qui arrivent de garde à vue et qui sont placés là et des fois ils vont y rester plus de 48 heures. Et aussi, il y a des méthodes extrêmement violentes. Enfin, les gens sont systématiquement placés à l'isolement, sont quasiment systématiquement contentionnés. Alors, ils ont des ceintures de contention ventrale. Il y a aussi des ceintures de déambulation, je ne sais plus comment ils appellent ça. Enfin, c'est hyper déshumanisant. C'est juste des ceintures avec une chaîne où, en fait, les gens peuvent déambuler autour d'un point fixe comme des animaux, quoi. Il n'y a pas d'accès à l'eau potable. Enfin, voilà, quoi. C'est un traitement horrible. Et ces traitements violents en psychiatrie, ils laissent des traces, ils traumatisent, ils abîment les gens. Ça laisse des traces sur le long terme. D'ailleurs, enfin, il y a Max qui en parle. C'était Max qui parlait de son séjour en UMD, enfin de son séjour, de son enfermement en UMD, qui parle un peu de ce que ça lui évoque, en fait. Si tu veux lire.
4: Ouais, on va lire un bout d'un.
0: De ce témoignage-là, dont on rappelle qu'il est sur le blog Info Prison Saint-Étienne.
1: Et Gabriel doit lire dans son micro.
4: Bien sûr. Alors, il répondait à. On lui demandait qu'est-ce que ça lui évoquait, et donc il répondait : ça m'évoque que la maltraitance, ça crée des traumas, et ça s'appelle de la séquestration. Effectivement, on parle d'autorité, d'éducation autoritaire. Je pense que ça ne marche pas. Ça crée plus de problèmes qu'autre chose. C'est une punition, c'est une maltraitance. Il n'y a rien à en tirer comme leçon.
2: Merci. Du coup, ouais, c'est clair, quoi, que c'est de la violence, c'est des méthodes de torture. Et puis des fois, c'est un niveau de négligence aussi qui est extrême. Il y avait eu un autre rapport du CGLPL l'année dernière.

0: dernière sur deux CHU en Guadeloupe, à Pointe-à-Pitre et à Saint-Claude, sur la manière dont les personnes qui étaient hospitalisées sous contrainte étaient traitées. Déjà, elles étaient systématiquement amenées par les CUF. Et en fait, il y avait des personnes qui patientaient pendant 4 jours, donc c'est au-delà du délai légal, dans des couloirs, donc même pas dans des chambres, dans des couloirs, attachées à des brancards, à la vue de tout le monde. Et ces personnes, des fois, on leur mettait des couches. Voilà, parce qu'on ne leur permettait pas de se lever, de pouvoir aller aux toilettes. Ce genre de traitement, en fait, ça peut réalimenter, en fait, une sorte de folie, enfin, de provoquer de l'hypervigilance, provoquer ce qu'on va considérer être de la parano, parce que les gens, en fait, derrière, on a peur d'être retraité de la même manière. On a peur de se rendre dans un lieu de soins, dans un hôpital, quel qu'il soit, parce qu'on se dit... on va être réenfermé, on va être réattaché. Et ça, ça va être vu comme, par les psys comme tout de suite délire de persécution. Et ça va rejustifier l'enfermement. C'est un cercle vicieux comme ça. Et comment, en fait, on refabrique de la folie, on refabrique de la violence en appelant ça du soin. Quoi.
1: Ouais, en fait, c'est aussi ce truc de vraiment... C'est exactement ça, c'est en fait recréer de la folie sur... Enfin, en fait, sur des trucs vraiment... Enfin, là, on vient de citer, genre, 3 rapports qui montrent, genre, très clairement, en fait, que, genre, dans ces lieux d'enfermement-là, il y a vraiment des trucs... On peut même pas appeler ça des... Enfin, mauvais traitements, c'est genre vraiment de la violence et qui fait qu'en fait, les gens... Bah, en fait, c'est normal que quand t'es enchaîné, contentionné, en fait, ouais, tu vas faire une crise psychotique. Enfin, c'est... Enfin, juste... je sais pas si... Et du coup, ensuite, ça réalimente le fait que les psychiatres vont dire, mais en fait, bah là, t'étais en crise, t'as pété un plomb, et bah voilà, et qu'ils continuent d'enfermer encore plus longtemps, alors qu'en fait, c'est important de remettre la responsabilité là où elle est, et que si c'est ces gens de... à traiter les gens de cette manière-là qui créent... faire une partie de faire la folie, en tout cas dans leur vision de la folie.
0: Oui, dans leur vision, parce que en fait, ce qu'on va appeler une crise, en fait, oui, quand t'es attaché contre ton gré, que tu te réveilles, que tu sais pas où t'es, oui, tu vas péter un câble, c'est normal. Enfin,
1: mais chaque humain, je crois, pas besoin d'être fou, enfin, diagnostiqué fou pour ça. Je
0: c'est
1: pense
0: là
1: que
0: où le curseur, il est très très variable et
1: c'est ça.
0: Très...
2: Et tu parlais de ces rapports, il y a aussi Saint-Étienne qui est mentionné dans ces rapports où il y avait eu pas mal de problèmes aussi à l'HP à Saint-Étienne. Et notamment sur Saint-Étienne, il y a toute une inertie autour qui se met en place puisque les soignants, les syndicats de soignants, le personnel soignant est mis en opposition avec ce qu'ils appellent les patients, avec les maltraitances. Et il y a tout un sujet où on n'arrive jamais à toucher au bout des pratiques parce qu'elles sont mises en contradiction et qu'on commence d'abord par opposer les gens pour jamais mettre en fin de compte le solution parce que les administrations se défaussent aussi sur le personnel soignant, les cadres de santé, c'est exactement pareil quoi.
0: Ouais, et puis le personnel soignant est aussi comment dire très corporatiste en fait, on le voit aussi là avec ce qui se passe autour de la Fondation Vallée, de la fermeture des unités de pédopsychiatrie de la Fondation Vallée dans le 94, où il y a eu un nouveau rapport de l'ARS qui dénonce des pratiques maltraitantes en pédopsie. Et en fait, ce que vont dire les syndicats, ce que va dire la CGT, c'est un rapport truffé d'erreurs parce qu'ils ne font pas la différence entre une mise à l'isolement et une mesure de protection. Et en fait, c'est juste un jeu sur les mots. Et ce qu'ils vont appeler, ce qui est de fait une mise à l'isolement d'un enfant, ils vont dire c'est une mesure de protection. Mmh. Et oui, ça, c'est un vrai problème parce qu'en fait, de ce qu'on voit, les syndicats majoritaires ont tendance à défendre ça, à défendre les pratiques et vont mettre en avant les conditions de travail et le manque de moyens. Mais en fait, les voix qui vont s'élever pour dire qu'il ne s'agit pas que de ça, qu'il y a des logiques de maltraitance derrière. Vont pas du tout être mises en avant, ils vont être au contraire silencieux, quoi. Enfin, vraiment.
1: Ouais, puis parler de ce qui se passe en HP, c'est aussi ça, c'est en fait c'est saisir les HP comme vraiment un véritable lieu d'enfermement, et du coup, bah, comme nous, on considère les matons comme une corporation avec ses syndicats, ses défenseurs qui sont très virulents, en vrai, l'institution médicale, on n'analyse pas assez de cette façon-là. Et en fait, eux aussi, en fait, ils défendent des pratiques, c'est pas des hasards. En fait, souvent, on dit, ouais, bon, là, il y a quelqu'un qui est mort. Franchement, c'est une personne comme ça qui était au bout de son travail, maltraitante et tout. Mais en vrai, non. Enfin, faut rappeler que vraiment, il y a un. Enfin, c'est tout un système, quoi, du cadre, justement, au petit exécutant, en vrai, de vrai. Enfin, à l'infirmier, à, voilà. Enfin, c'est.
2: Non, non, c'est clair. Et pour aller dans ton sens, oui, il faut bien faire la différence. On parle pas d'une personne qui est restée sur un brancard 70 heures et qui en est mort comme. Ouais, c'est ce que tu disais. C'est pas considéré comme un lieu d'enfermement et c'est considéré comme une unité classique, comme les urgences, la réanimation, alors que on n'est pas du tout dans ce sujet-là. Oui, quoi.
1: Ce que tu vas dire nous montrer, ça va faire montrer aussi.
0: Ouais. Ouais, même si, en vrai. Ces questions-là, on pourrait aussi les élargir au cadre médical dans l'ensemble, parce que les violences médicales, c'est aussi un vrai sujet, et c'est pareil. Enfin, beaucoup de choses vu qu'on va appeler ça du soin, mais en fait derrière, il se cache des choses souvent très maltraitantes, quoi. Et d'ailleurs, si on parle, par exemple, des traitements médicamenteux en psychiatrie. Que ce soit les antidépresseurs, les anxiolytiques, donc les calmants, ce qu'on appelle des calmants, les antipsychotiques, mais aussi les somnifères, les stabilisateurs d'humeur, ça a des effets secondaires extrêmement violents. Ça peut même entraîner la mort des gens, hein, ça, y a des gens qui font des crises cardiaques à cause de ça. Mais ça peut aussi entraîner des problèmes de mémoire, des gros problèmes cognitifs, des problèmes de concentration.
3: Parler tout à l'heure de l'incapacité à supporter la chaleur, qui est bien dans le contexte d'aujourd'hui.
0: C'est un vrai sujet. Et enfin, moi, je pense les gens qui sont en prison, qui sont sous traitement, parce que beaucoup de gens en prison sont sous traitement psy. Quand il fait plus de 40 degrés dans ta cellule, enfin, c'est.
1: Si on peut avoir besoin de traitement.
0: Oui.
3: Et quand t'es au Beaumet et que les riverains ont tellement hurlé que t'as un caillebotis, tu peux pas aérer ta cellule, quoi.
0: Ouais.
2: Et j'en profite que tu parles des Beaumet pour. On en avait déjà relayé une manifestation contre les Beaumet 3 et elles sont construites, enfin les toits sont en tôle dans ce d'enfermement d'ailleurs.
1: Mais oui, puis en vrai les médocs, c'est ce que, enfin pour le coup les médocs, en fait c'est utilisé, enfin genre et en vrai on n'en parle pas des effets que ça a sur la vie des gens, enfin enfermés ou non d'ailleurs en vrai.
0: Ouais, et ça a des effets à court terme, mais ça a des effets à long terme aussi dont on parle pas et on n'informe pas les gens quand on les met sous médoc. Ouais. On ne les informe pas des interactions médicamenteuses avec d'autres molécules. On ne les informe pas de comment ça se passe pour arrêter les médicaments. Le sevrage, c'est hyper compliqué. On ne leur parle pas du fait que certaines molécules peuvent entraîner des problèmes d'addiction. Et puis, ça va aussi créer beaucoup de fatigue, prise, perte de poids très intense. Ça va entraîner des problèmes d'élocution et ça va créer des vraies difficultés au quotidien. Ça va créer des problèmes pour avoir accès à un emploi, pour avoir accès à beaucoup de choses, en fait. Et oui, il y a des décès à cause des médicaments. Alors, des fois, c'est des décès, on va dire, plus ou moins directs, des surdoses, du coup, souvent des crises cardiaques. Mais il y a aussi des décès parce que les gens ne supportent pas les médicaments, ont des effets secondaires tellement intenses qu'ils se suicident. Il y a aussi des décès qui ne sont pas forcément dus directement aux médicaments, mais qui sont dus en fait au traumatisme de l'enfermement, ou parfois aussi à ce qu'on nous a dit sur nous-mêmes pendant l'enfermement psychiatrique, ce que les psys nous disent de nous-mêmes, ce avec quoi on est diagnostiqué, parce qu'il y a des diagnostics qui sont annoncés comme des sentences de mort sociale. Je pense en particulier la schizophrénie, mais c'est pas le seul en vrai. Et on va dire aux gens que ils auront pas de vie, t'auras pas d'enfant, t'auras pas de travail, tu t'en sortiras pas. Il faut falloir bien prendre tes médicaments, bien aller en thérapie, mais bon, faut pas se faire d'illusions, quoi. Et il y a beaucoup de gens qui se suicident à cause de ça, parce que ils se disent en fait ma vie en vaudra pas la peine. Enfin, j'ai plus de vie, quoi. Et tout ça, c'est des suicides qui sont dus à l'institution psychiatrique, mais qui vont, en fait, la responsabilité va être mise directement sur la maladie mentale. On va dire, ah, c'était trop dur, la personne n'a pas supporté. En fait, le coupable est tout trouvé. Et du coup, on ne va pas interroger la manière dont sont traitées les personnes avec des diagnostics psychiatriques, quoi.
3: Et d'ailleurs, c'est quelque chose dont on avait beaucoup parlé en 2023 dans une émission à propos de Charlotte Piazza, qui était morte à l'âge de 24 ans, à la suite de qui était en permission et qui est morte le 23 mai 2021, qui s'est suicidée à la suite de tous ces traumas et de toute cette violence, et notamment aussi parce qu'elle ne supportait pas la douleur physique que lui causaient les médicaments qu'elle était obligée de prendre. Et donc je pense que le cas de Charlotte, dont on avait beaucoup parlé, notamment parce que sa mère était venue parler à l'envolée, ça montre bien que voilà, ces morts qui, comme tu le dis, ne sont pas comptabilisées comme des morts de la psychiatrie, sont en fait intégralement des mises à mort par la psychiatrie, justement.
1: Bah, surtout dans le cas de Charlotte, enfin, le VIV ne prend absolument, qui était donc l'HP dans lequel elle se trouvait. Enfin, c'est aussi tout le combat de sa famille pour justement, en fait, faire valoir la responsabilité, en fait, de le vivre dans la mort de Charlotte. Et ce qui est absolument insupportable, c'est qu'en fait, il y a une négation de ce qui s'est passé, de ce qu'elle a vécu, et du fait que, en fait, ils ont activement participé à sa mort, à lui injecter cette molécule qu'elle supportait pas, et du coup, pour sortir en permission, parce que c'est ça duquel il s'agit.
3: Et d'ailleurs, c'est exactement ce que tu disais en début d'émission. Son suicide a été complètement expliqué par les eaux vives, par son diagnostic de schizophrénie qui lui avait été attribué, et pas du tout par tout le trauma, toutes les violences, cette médicamentation dont il est question ici.
0: Ouais, et ça pose aussi une autre question, je pense, qui se pose, c'est aussi l'accès aux soins. Quand on l'a déjà évoqué, mais quand on a un diagnostic psy, oui, tout va être expliqué par le diagnostic psy. Et par exemple, si on se plaint de douleur, il y a même un diagnostic qui existe de trouble de la personnalité, dont la définition, c'est de toujours s'inventer des problèmes de santé, quoi. Enfin, c'est donc
3: bien pratique.
0: Voilà.
3: Ouais. Eh ben, on va peut-être faire une petite pause dans tout ça. On va passer un son et on revient dans quelques minutes.
1: À tout de suite.
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0: Coucou, on est de nouveau dans l'émission L'Envolée.
1: Hello, hello.
0: Sur FFPP. Alors, je vous donne. FPP. Waouh, non, c'est horrible. Je vous donne rapidement le contact pour nous écrire. L'Envolée-FPP, en rue de la Solidarité, 75 019 Paris. Et le numéro de téléphone. Vous pouvez nous appeler et nous laisser des messages sur le répondeur ou des textos. Et on est aussi sur les messageries sécurisées pour nous envoyer des messages. Et le numéro, c'est 07 53 10 31 95.
2: Et ben on poursuit cette émission sur l'enfermement et les violences psy avec Azé.
1: Je pensais parler de la continuité de la surveillance en dehors de l'institution psychiatrique, enfin en dehors de l'hôpital psychiatrique. Ça passe beaucoup par ce qu'on appelle le secteur, la psychiatrie de secteur, qui s'est développée dans les années 60-70, qui était perçue comme un progrès parce que ça permettait de casser un peu les murs de l'asile. En fait, ça a beaucoup permis d'étendre le champ de pouvoir de la psychiatrie hors les murs. Ça passe par les CMP, centres médico-psychologiques, ou les hôpitaux de jour, où en fait les gens sont hospitalisés dans la journée, enfin à temps partiel ou sur une demi-journée, soi-disant à vertu thérapeutique. Des témoignages, enfin moi que j'ai entendu, les gens font souvent un peu rien en hôpital de jour, à part des jeux de société ou du dessin. Enfin, c'est assez... voilà, quoi. Et...
2: Sur ce que tu dis, en tout cas, sur les effets de la sectorisation et le fait que c'est censé être présenté comme une alternative à l'enfermement psy et qu'en réalité, ça étend l'enfermement psy très, très rapidement, c'est quelque chose qu'on dit beaucoup sur les peines dites alternatives à la prison, qui ne sont pas des alternatives, mais qui sont la prison après la prison, donc tout ce qui est... à la fois le contrôle judiciaire, et on va voir que l'obligation de soins, en fait, ça rappelle beaucoup le contrôle judiciaire, et à la fois le bracelet électronique, en fait, c'est aussi des formes d'enfermement qui étendent, en fait, le nombre de personnes qu'on dit sous main de justice, donc en fait, qui sont aussi des personnes enfermées, selon des modalités un peu différentes, mais c'est des formes d'enfermement quand même, par l'administration pénitentiaire. Et en fait, ce que tu décris là, c'est une logique qui est très comparable à propos de l'enfermement psy.
1: Carrément, ou l'assignation à domicile pour les personnes qui sortent de CRA, enfin, voilà.
3: Ou les contrôles judiciaires avec obligation de soins.
1: Voilà. on a parlé de Charlotte. Charlotte, elle était sous obligation de soins. Les obligations de soins, en fait, beaucoup de personnes sortent de l'HP. Alors, définitivement, entre guillemets, avec une obligation de soins, c'est-à-dire une obligation de soins, c'est des injections de neuroleptiques, très souvent, ou d'anxiolytiques, parfois les deux, qui sont rebaptisés soins infirmiers, qui vont être souvent chapeautés par le psychiatre de secteur, donc du CMP, souvent. Pour certains cas, comme ça a été le cas de Charlotte, elle en avait aussi, c'était une condition pour avoir des permissions pour sortir, carrément. Et après, pour les personnes qui sont sous obligation de soins, une fois qu'elles sont dehors de manière définitive, a priori, il y a une commission de réévaluation tous les 6 mois, normalement. Mais est-ce que c'est vraiment fait ? Je pense à plusieurs cas ou pas du tout. Et en fait, le psychiatre référent a tous les pouvoirs, quoi. Je pense qu'on peut peut-être lire un témoignage de la maman de Charlotte qui parle justement de cette obligation de soins et des effets terribles que ça a eu.
3: Et ouais, du coup, c'est un témoignage qui est extrait d'une émission qu'on avait fait avec la mère de Charlotte et du coup qui est sorti dans le que vous pouvez retrouver dans le numéro 59 de l'Envolée. Charlotte était en grande souffrance pour les personnes malades de schizophrénie qui sont, selon leurs termes, un danger pour la société. Le protocole est de faire une injection retard pour les laisser sortir quand ils veulent. Tous les mois, les malades doivent aller se faire injecter leurs éplions. C'est comme un contrôle judiciaire. S'ils ne reviennent pas, dans les 2 jours, ils lancent un avis de recherche. Ils vont chercher la personne et ils la remettent à l'intérieur. Donc, ils lui ont injecté du éplion. J'ai observé absolument toute l'évolution du traitement et j'ai pu observer les crises d'épilepsie que ça occasionne. Elle était déjà en grande souffrance quand elle prenait ça en cachet. Et là, on lui injecte dans le corps à 4 jours d'intervalle. Tant et si bien qu'à sa deuxième permission, il me la confie en me disant « J'espère que cette fois-ci, tout se passera bien. » On est allé aux puces et elle était meurtrie, percluse de douleur. Je lui disais « On y retourne demain et ils vont te soulager. » Elle n'y a pas cru. On est rentré et Charlotte s'est jetée par la fenêtre de chez moi, sous les yeux de sa petite sœur. On est descendu du 8e étage. On a vu mon enfant mourir. La plus petite a vu sa sœur mourir. Par incompétence et par manque de prise en charge de la part de l'OVIF.
4: Ouais, quand on parle de décès de la psychiatrie, bah, ouais, c'est une réalité. Et la famille de Charlotte se bat et s'est emparée du sujet et a essayé de médiatiser le sujet. Il y a beaucoup de personnes qui vont mourir de la même manière ou de manière similaire et ce sera jamais médiatisé. Donc voilà, enfin, en tout cas, beaucoup de soutien à la famille de Charlotte et qu'elle repose en paix. Ouais, ces obligations de soins, ce à quoi ça peut mener, une injection retard, en fait, c'est que ça permet une diffusion prolongée. En fait, il y a ça avec certains cachets aussi, et ça permet en fait une diffusion en continu. Voilà, donc c'est ça, et puis on va prendre les gens vont prendre des injections à plusieurs jours d'intervalle, toutes les semaines ou tous les mois, quoi. Voilà pour l'obligation de soins. Une autre forme de continuité de la surveillance, c'est l'inscription au fichier OpsyWeb, qui existe depuis 2018. C'est un fichier qui est géré par les agences régionales de santé. Au préalable, c'était c'est des fichiers avec tous les noms des personnes hospitalisées sous contrainte au cours des 3 dernières années. Auparavant, chaque hôpital avait son fichier un petit peu indépendant. Et ça a été décidé de les croiser et d'en faire un fichier central en 2018. Et en 2019, ça a été décidé de croiser ce fichier avec le fichier de la préfecture, fichier nommé de traitement des signalements pour la prévention de la radicalisation à caractère terroriste. En fait, il y a un lien très clair qui est fait entre troubles psy et terrorisme. On est dans un contexte post-attentat 2015-2016. Il y a eu plusieurs, d'ailleurs, discours de politique qui faisaient le lien clairement entre guillemets maladie mentale et radicalisation terrorisme. OpsyWeb, c'est un petit peu, la concrétisation de cette logique dans un contexte extrêmement islamophobe, parce que enfin, ça s'inscrit dans le contexte aussi des fiches S qui ont visé en premier lieu des personnes musulmanes ou perçues comme telles. Et ça a aussi contribué à créer tout un narratif autour des terroristes musulmans, des musulmans en fait qui seraient fous, violents par essence, terroristes. Et en fait, on voit comment la psychiatrie s'allie à des logiques répressives et sécuritaires d'État, quoi. D'ailleurs, dans le témoignage de Max...
2: Ouais, carrément, il dit qu'il n'a pas croisé beaucoup de catholiques intégristes. Donc lui, il était en UMD, quoi. Donc, mais par contre, plein de personnes psychiatrisées qui étaient aussi considérées comme musulmanes et radicalisées, quoi. Enfin, ouais. Donc, ça montre bien que voilà, les logiques d'enfermement psy se surimposent avec des logiques aussi complètement à la fois islamophobes. Voilà, c'est exactement ce que tu dis, l'alliance entre les deux.
3: Et même raciste. Hein. Mmh. Non, c'est-à-dire on perçoit beaucoup plus les personnes racisées comme dangereuses de manière générale. Mmh. Pas forcément besoin d'être musulman. Ça va, c'est un grand
2: ensemble. C'est un package, ouais.
4: Mais c'est vrai que moi, pour avoir aussi eu pas mal de retours, de témoignages ces dernières années, il y a une vraie surveillance des personnes musulmanes en psychiatrie. Et il y a une espèce de pathologisation de la pratique religieuse, en fait. Pathologisation qui va être perçue comme dangereuse, en fait. Et cette logique, elle continue à l'heure actuelle avec le projet, la loi Rodwell qui a été validée à l'Assemblée, sur laquelle on va revenir après.
2: Et en fait aussi sur cette dimension, la dimension raciste aussi des violences psychiatriques aussi la manière dont les logiques racistes jouent des personnes qui ont été psychiatrisées. En fait, on le voit aussi dans le cas de plusieurs personnes qui ont été tuées généralement par la police, qui étaient à la fois des personnes racisées et à la fois des personnes considérées par la police comme étant en crise psychotique.
4: Oui, c'est beaucoup le cas. Enfin, il y a beaucoup d'hommes noirs qui sont représentés dans les cas de ces meurtres policiers. Et parfois, en fait, c'est même pas la police qui a été appelée en premier lieu pour eux. C'était des personnes qui étaient en crise. Ça a été les pompiers ou le SAMU, mais on leur a envoyé la police, voire la BAC, comme ça a été le cas pour Babacar Gaye en 2015 à Rennes. Et sa sœur Hawa Gaye se bat toujours à l'heure actuelle pour obtenir une condamnation des assassins de son frère. Et en fait, oui, il y a un espèce de mélange. Alors, les personnes handicapées, les personnes perçues comme, enfin, les personnes psychiatrisées, perçues comme ayant des troubles psy, vont être plus victimes de violences policières. Et après, ça vient interagir avec d'autres choses, d'autres oppressions systémiques. Si on parle de racisme, un homme noir qui est en crise, est en état d'hypervigilance ou agit d'une manière qu'on va considérer comme irrationnelle, va tout de suite être perçu comme dangereux, comme une menace, et tout de suite on va appeler la police. Et il y a eu plusieurs personnes, enfin je peux nommer d'autres noms, Amadou Koumé qui a aussi été tué par la police à Paris en 2015. Il y a eu Abdoulaye Diao en 2024 qui est mort en garde à vue à Bagneux. Alors que des psychiatres avaient validé son état de santé, avaient validé la compatibilité de son état de santé avec la tenue d'une garde à vue. Il est décédé quelques heures après. Il y a également Yaya Diakité qui était décédé à Aubervilliers en 2024. Décédé, assassiné en 2024. Donc voilà. Et là encore, on va pas voir ces personnes comme... on va pas forcément voir l'impact de la psychiatrie dans ces décès. Enfin, comment ça joue et comment ça vient s'ajouter et interagir avec le racisme policier, quoi. Et si on parle de décès aussi, plus récemment, il y a eu en Bretagne une dame d'une soixantaine d'années qui a été assassinée par le maire de sa commune. Parce qu'en fait, il faut savoir qu'en France, les maires des communes ont le droit, ont le pouvoir légalement d'hospitaliser les gens sous contrainte. Enfin, de les faire hospitaliser sous contrainte. Et il avait reçu des plaintes du voisinage qui demandaient à ce que cette dame soit hospitalisée. Elle était connue pour avoir, selon les gens, des troubles psy. Et en fait, le maire est allé directement chez elle avec un adjoint pour lui dire en fait, on t'hospitalise. La dame ne voulait pas. Et ils l'ont saisi, et je sais plus exactement en détail ce qui s'est passé, j'ai pas forcément envie de relire, mais en tout cas ils l'ont étouffé ou ils sont appuyés sur elle et elle est décédée en fait. Et ce décès, en fait, ce genre de décès, en fait, ils sont quelque part automatiquement justifiés par la dangerosité potentielle de la personne. Et c'est assez terrible. Et d'ailleurs, la réaction du maire, qui a été réinterviewé depuis, dit « je regrette rien, à part le décès de Madame Jocelyn, je crois ».
2: Il dit même « je suis très content, à part du décès de Madame Jocelyn », ce qui est quand même d'un cynisme effroyable, quoi. Enfin, ça montre bien aussi la déshumanisation des personnes considérées comme folles.
4: Oui, et puis c'est aussi important de noter que tout de suite, la réponse, même de l'entourage du voisinage, ça va être une réponse répressive. Dire il faut tout de suite hospitaliser sous contrainte, il faut une figure d'autorité, etc. Et on va tout de suite penser au répressif. Et du coup, plus considérer la personne, plus vraiment la considérer comme une personne à part entière, quoi. Et aussi sortir toute manifestation de violence de son contexte et pas la voir parfois comme une réaction à une autre violence, à une agression, mais dire cette personne est violente par essence parce qu'elle est folle, quoi.
2: Carrément, et peut-être aussi qu'un dernier point qu'on voulait aborder sur tout ce qui concerne l'après enfermement psy, il y a cette Bah, voilà, il y a cette dimension ultra-violente des meurtres policiers qui s'imbriquent souvent avec des logiques racistes. Et il y avait un dernier point avec la question du fichage, c'était aussi la question des... Voilà, on saute un peu du coq à l'âne, mais c'était quand même important d'en parler. C'était aussi la question du fichage, avec la manière dont tous ces diagnostics, toute cette surveillance aussi, elle s'imbrique dans d'autres dispositifs. Je crois que tu voulais parler de mon espace santé, et aussi de la manière dont tout ça interagit avec d'autres aspects, par exemple avec France Travail, et comment voilà, tout ça, ça rajoute encore des formes de surveillance et de contraintes sur le dos des personnes qui ont été psychiatrisées.
4: Oui, puis en vrai, tout ça, c'est en lien, cette notion de casier psychiatrique, en fait, qui va te poursuivre malgré toi, parce que si on parle de mon espace santé, qui existe depuis 2022, et ils veulent le généraliser, je ne sais pas s'ils l'ont généralisé, mais en tout cas, il y a cette volonté de le généraliser, même aux personnes qui s'y étaient opposées. En fait, où les professionnels de santé peuvent partager des infos de santé entre eux, sans demander l'avis de la personne concernée. Donc ça veut dire qu'on peut avoir des infos de santé nous concernant qui sont partagées par des personnes sans notre consentement, sans même qu'on le sache, sans notre connaissance. On est dépossédé en fait d'infos qui nous concernent. Oui, tu parlais de France Travail, c'est aussi à savoir qu'il y a des gros liens, des croisements entre les MDPH, donc Maison Départementale des Personnes Handicapées, qui s'occupent des reconnaissances de handicap, qui s'occupent de l'attribution d'allocations adultes handicapés, aussi d'aides diverses pour les personnes handicapées. Il va y avoir forcément beaucoup de personnes psychiatrisées, beaucoup de personnes considérées comme ayant des troubles psy dans le lot. Et il y a des partages d'informations depuis la loi Plein Emploi, mais il y en avait déjà avant, avec France Travail, avec Cap Emploi, qui est la partie de France Travail spécialisée pour le handicap. Donc potentiellement, si on est inscrit à France Travail, qu'on a une reconnaissance de travailleurs handicapés, on peut se retrouver avec un conseiller, une conseillère qui a accès à des infos médicales nous concernant, quoi. Et faire des décisions professionnelles,
2: dans le dos des gens.
4: Voilà, même ou nous dire. Enfin, maintenant, ils ont même la possibilité de proposer une orientation en ESAT, ce qui était réservé au médico-social avant, ce qui n'était pas forcément mieux. Mais bon, il y a une espèce d'extension de tout ça, en fait.
2: Oui, que, enfin voilà, même si l'un ou l'autre n'est pas forcément mieux, c'est flippant le fait que de plus en plus de personnes puissent le faire.
4: Oui. Ouais. Et ce partage d'infos sans... qui est très très peu encadré et qui est très très flou, en fait, et on a très peu de prise là-dessus, quoi. Les gens ne sont pas informés.
2: Bah ouais, c'est quand même des perspectives bien flippantes. Alors comme d'habitude, on a beaucoup parlé, mais c'est pas grave. Et donc je pense qu'on reviendra dans un troisième temps quand on pourra sur la question des perspectives législatives. Mais je sais pas si vous vouliez ajouter quelque chose avant qu'on passe à toute autre chose, et notamment à l'agenda. Si, il y avait un truc important à dire, c'est réinsister sur le fait que, que cette émission, c'est aussi un appel à témoignages. On l'a dit au début, à l'envolée, on est finalement assez peu en lien avec des personnes. Alors oui, il y a plein de prisonniers qui nous parlent de toutes les violences psy qu'ils ont subies aussi. Mais plus largement, que ce soit les personnes qui subissent un enfermement carcéral, mais aussi un enfermement psy ou aussi un enfermement ailleurs, voilà, n'hésitez pas à nous adresser vos témoignages et bien entendu, on les relaiera. Et je ne sais pas si vous aviez autre chose à ajouter.
3: Ouais, les relayer et enfin voilà. En fait aussi, si vous avez, on peut nous écrire. Enfin, c'est des personnes en HP qui ont envie d'écrire à des gens. Enfin, et voilà, pour dénoncer ce qu'ils vivent, mais aussi en fait après on parle avec les gens. Enfin, je veux dire, c'est pas simplement. Enfin, on vous répondra. Je sais pas comment le dire de manière bien, mais en tout cas, n'hésitez pas. Nous aussi, c'est une question. Du coup, là, c'était très cool de faire ces deux émissions, plus peut-être un petit supplément, mais en tout cas, de faire ces émissions. Et donc, c'est une question auquel on a envie de se saisir, justement. Et du coup, voilà, on lance un appel large et tout. Même les gens à l'extérieur qui écoutent et qui connaissent des personnes qui sont psychiatrisées, vous pouvez leur décrire, du coup, un rue de la solidarité, par les 19e.
2: Tout à fait. Et c'est aussi voilà, des témoignages qu'on... Enfin, voilà, c'est aussi une manière de mettre en lien aussi avec tous les collectifs et toutes les luttes anti-psy voilà, que, à laquelle AZ participe. Enfin, voilà, c'est pas...
4: Même si, plus là. Bon, c'est pas mal en refonte à l'heure actuelle en Ile-de-France. Enfin, il y a pas mal d'initiatives un peu à droite, à gauche. Beaucoup aussi de militants un peu... solo dans leur coin. Après, il y a des collectifs qui existent. À Lille, il y a un collectif anti-psy. Il y en a eu aussi à Lyon. Enfin, il y en a quand même. Enfin, ça existe. Et je pense que c'est important que les personnes qui se sentent pas directement concernées ou qui sont pas touchées directement par l'enfermement psychiatrique s'emparent du sujet, et les collectifs militants, et que s'emparent du sujet d'un point de vue anticarcéral. Enfin. Comme c'est le cas ici, enfin, bien comprendre cette question sous cet enjeu, en fait. Et, parce que vraiment, c'est un peu deux faces de la même pièce, quoi, et souvent des liens entre les deux, quoi.
3: Et puis peut-être, avant de passer rapidement à l'agenda, rappeler qu'on ne fait pas de critique de l'intérieur sans... C'est pour ça qu'on a aussi construit ces deux émissions. Enfin, voilà, il y a des paroles de personnes psychiatrisées ou de proches de personnes psychiatrisées qui existent, en fait. Et on ne fait pas de critique des AHP, des prisons, sur les personnes qui vivent l'enfermement ou qui l'ont vécu, ou leurs proches. Et du coup, pour nous, c'était important de faire cette émission avec tous ces témoignages-là, parce qu'en fait... Et ben, c'est ça qu'on fait. Enfin, on ne crée pas juste un discours théorique sur ces lieux-là. En fait, c'est les gens qui le vivent, qui le racontent le mieux. Voilà. Et du coup, on va faire un petit agenda de qu'est-ce qui se passe, dans la vie, dans le monde.
0: Et ben, tout à fait, c'est parti pour l'agenda. Alors, à Lyon, il y a un week-end national contre les violences carcérales. Il débute ce vendredi 29 mai. Il se poursuivra le samedi et le dimanche. Le vendredi et le samedi, c'est à l'égalité à Lyon, à partir de 17h le vendredi et toute la journée le samedi. Et le dimanche, il y a une manifestation à 15h à Bellecour. On continue tout le temps pendant ce week-end. Samedi 30 et 31 mai, à la Fraternité de la Belle de Mai à Marseille, il y a une journée contre les frontières et le racisme d'État, le samedi dès 10h30 et le dimanche de 15h à 19h à la Fraternité de la Belle de Mai. Ensuite, le samedi 30 mai, il y a une manifestation à République à 14h dans le cadre de la Journée nationale de mobilisation, 2 ans après l'arrestation d'Ali, qui est un réfugié palestinien incarcéré en France, sur la base d'accusations israéliennes. Et force à Ali, puisqu'il reste incarcéré à l'issue de l'audience qui a eu lieu la semaine dernière. Et en tout cas, et enfin, le samedi 6 mai, à partir de midi à République, 13 ans après l'assassinat de Clément Méric par des nazis, contre le fascisme, l'impérialisme et ses guerres, il y a une manifestation. Et je pense, je me permets, on peut rendre aussi un hommage à Djelloul Djafi, qui est mort au CRA de Lyon. Il s'est pendu au mitard du CRA de Lyon. Il était victime de l'isolement, qui est une pratique de torture blanche qui fait partie intégrante du système raciste et colonial des CRA.
2: Eh ben, merci beaucoup pour cet agenda. Et très rapidement, pour finir sur une touche positive, on a deux bonnes nouvelles à partager. Déjà, Zouzou, correspondante de longue date de L'Envolée, qui est sortie. Alors certes, sous bracelet électronique, mais on se réjouit quand même pour elle. Et Pascal, qui a enfin obtenu le transfert qu'il demandait depuis très longtemps à Saint-Martin-de-Ré. Et on voulait aussi en profiter pour souhaiter une bonne fête de l'Aïd aux prisonniers et aux prisonnières qui sont enfermés et qui le font loin de leurs proches. Et donc très très rapidement, les coucous.
3: On va faire un coucou du coup à Aurélie, à Kémy, à Fabrice, à Redouane, à l'infâme, à Pascal, à Blanche, et à BN et à Lucas. Et surtout à tous les prisonniers et à toutes les prisonnières. Et à leurs proches.
2: Rediffusion mercredi matin. Force courage et détermination, et comme d'habitude,
3: il n'y a pas d'arrangement.

Bonjour à toutes et à tous et bienvenue sur PFM 99.9. Si vous nous rejoignez maintenant, vous êtes dans l'absinthe. Dans l'absinthe aujourd'hui, on est toujours en compagnie des personnages emblématiques de South Park. Et dans cet épisode intitulé « Planète Gronibar », les enfants de South Park subissent un cours forcé de M. Mackey après que des cas de jeu du foulard ont été découverts. Les gamins se rendent compte grâce à Butters que ce qui défonce vraiment, c'est la pisse de chat. Ce que M. Mackey confirme, l'odeur est si forte qu'on en perd la tête. Et les garçons essayent sur leur intrépide copain Kenny, qui fait un trip à la métal hurlant. Au cours de son trip, Kenny rencontre une femme pulpeuse aux formes plantureuses dans une sorte de Pontiac Firebird à fusée. Et tous deux arrivent dans un temple où le père de la belle femme ordonne à Kenny de nettoyer ses énormes seins avec de l'eau savonneuse. Voilà pour cette aventure South Parkienne. Et moi, je vous retrouve à la fin de cette émission pour vous donner la playlist musicale. Mais ce qui vous attend aussi dans le prochain épisode.

0: Très bien, les enfants. Aujourd'hui, je voudrais que nous discutions d'un sujet très sérieux, vous voyez. Il semblerait que des élèves de l'école se fassent planer en s'étranglant eux-mêmes. Certains enfants appellent ça le jeu du foulard, vous voyez. Mais s'étrangler soi-même, c'est mal, vous voyez. Donc, ne le faites pas, vous voyez.
1: On peut se défoncer en s'étranglant soi-même?
0: À l'école, les enfants essayent de nombreuses façons dangereuses de planer. Vous voyez, comme sniffer de la colle, boire des sirops pleins de codéine ou respirer de la peinture. Mais tout ça, c'est mal, vous voyez.
2: Mon cousin, en Floride, il dit que les élèves de son école se défoncent avec du pipi de chat.
3: Du pipi de chat?
4: C'est pas vrai, on peut pas se défoncer à l'urine de chat, j'ai raison.
0: Eh bien, à vrai dire, il ne s'agit pas de leur urine. Mais les mâles chez les chats, lorsqu'ils veulent marquer leur territoire, ils envoient une sorte de concentré d'urine destiné à faire fuir les autres mâles. Et ça, c'est sûr, ça fait planer, vous voyez, vraiment très, très, très haut. Vous voyez? Mais je pense que je n'aurais pas dû vous expliquer ce truc. Vous voyez? C'est probablement...

0: Voilà, ça va le maintenir en place le temps qu'il balance son urine. Oui, pauvre monsieur le chat, je suis sûr que t'as vraiment les boules. Vous perdez votre temps, les mecs.
1: Ouais, ça marchera jamais.
0: Ok, t'es prêt, Kenny? Super, sortez l'autre mâle de sa cage.

0: vois que tu es attiré par la beauté des super gros nippards de ma fille. Alors allez vous baigner ensemble dans la fontaine de Varnot. Apaise les dieux en oignant ces nichons d'eau savonneuse.
1: Kenny, Kenny, réveille-toi. Réveille-toi, Kenny, tu vas bien? Kenny! La piste de mon chat t'a défoncé à mort. T'as dû te taper un de ses tripes, putain. Kenny, mais arrête, tu me tapes dessus, là. Kenny! Arrête, putain, Kenny, calme-toi, quoi. Quel nibar! Kenny, tout ce que t'as fait après que le chat t'a pissé à la figure, c'est courir partout en poussant des cris.
2: Ouais, après tu t'es tiré, on t'a retrouvé en train d'arracher ton anorak.
1: Putain, je crois qu'on n'a pas intérêt à retoucher à cette saloperie.

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1: Tout de suite sur Fox News, c'est la nouvelle drogue à la mode et elle tue vos enfants.
2: Elle tue nos enfants? Dans toute l'Amérique, des enfants se défoncent aujourd'hui avec de l'urine de chat. Inhaler du pipi de chat provoque apparemment un état euphorique. Cette pratique est appelée le cheese ou cheesing. Pourquoi le cheese? Parce qu'on a le cerveau fondu.
1: Cet élève de 6e a vous sniffé de l'urine de chat depuis plusieurs mois.
3: Il y a des fois où on se casse pendant la récré et notre copine va chercher son chat. Et là, on cheese toute la journée.
4: La putain de sa mère, je suis là. Viens voir un peu ça.
2: Alors comment savoir si votre enfant pratique le cheesing? 1. Votre enfant semble distant, préoccupé. 2. Le visage de votre enfant sent l'urine de chat. 3. Lorsque vous allez voir les tigres zoos, votre enfant commence à grincer des dents. Vous pouvez aussi noter l'addiction à certaines phrases que votre enfant dit à ses copains de classe, telles que « Et on fait un cheese ou ça vous branche un cheesing, les mecs ?» ou « Zut, j'ai la tête complètement cheese, vas-y, l'enculé !»
5: Pourquoi les enfants font ça?
2: Les enfants font ça parce que c'est légal. Que pouvez-vous faire avant...

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1: Nous devons protéger nos enfants contre ça, Sheila. Plus de 20% des élèves américains âgés entre 6 et 12 ans reconnaissent avoir essayé de cheeser au moins une fois. Les enfants ont plusieurs noms pour cette pratique. Le jeu du cheese ou vitamine cheese ou défense à la Marie-Jeanne qui te pisse au nez. Le cheesing se répand à toute vitesse.
2: Très bien, maintenant nous avons tous peur, Gérald. Y a-t-il une solution?
1: J'ai rédigé un projet de décret rendant la possession de chats illégale sur le territoire de South Park.
3: Gérald a raison, inutile de se voiler l'autruche. Les chats sont potentiellement mortels. Si vous collez votre nez sous leur queue et qu'ils vous pissent dessus, ça risque de vous tuer.
1: Avec mes super pouvoirs d'avocat, on peut débarrasser la ville de tous les chats. Comme ça, nos enfants ne trouveront plus rien pour se défoncer. Soutenons tous Gérald!
4: Hurrah pour Gérald!
5: Hé, mon chat! Non,
6: ça va. T'auras qu'à décrocher, drogué.
7: Au revoir, sacré porc. On t'aimait beaucoup.
8: Il y en a deux ici.
6: Désolé, les chats sont illégaux.
9: Écoutez, je vous l'ai déjà dit, j'ai eu un chat, mais je l'ai fait piquer et il me cassait les couilles.

0: Monsieur le chat, il faut que tu vives dans le grenier maintenant. Tiens, écris un journal.
1: Dites, vous avez vu Kenny?
2: Non, Kenny est absent, il est malade.
1: Et c'est pour ça aussi qu'hier, il n'est pas venu? Les mecs, je crois que Kenny est absent parce qu'il reste chez lui pour cheeser.
3: Oh non, ça se peut pas, Kenny, il le sait que c'est dangereux de cheeser.
2: Ouais, ou il trouverait des chats, de toute façon, ils sont bannis.
4: Ouais, plus personne n'a de chat.
1: L'herbe, c'est illégal aussi, mais les gens arrivent à en trouver. Depuis la toute première fois où Kenny a cheesé, il est plus pareil. Vous l'avez sûrement remarqué aussi, non? Là, je vous parie qu'il est en train de cheeser chez lui.
5: It's

0: Kenny? Kenny, t'es là, vieux? Kenny?
1: Oh, flûte, Chizé lui a fait perdre la tête.

0: Il est tout chaud. Ça te fera du bien du café, Kenny.
1: Kenny, il va falloir qu'on ait une discussion sérieuse. Si, et tout de suite. On est tes potes, vieux. On va pas te laisser bousiller ta vie. Mais enfin, regarde-toi. Tu dois décrocher du cheese.
0: Ouais, c'est ça. Vas-y, mon grand. Il faut que tu laisses tout sortir.
1: Kenny, t'es un pote super cool et on t'aime bien. Mais si on te retrouve encore en train de cheeser, on devra te balancer, vieux.
0: Bah ouais, il a besoin de faire un bon dodo. Il se sentira mieux après.
1: On embarque cette merde ou il va replonger.

Monsieur le chat, chut! Bordel! Chut, monsieur le chat, il faut pas faire de bruit. Tu vas te faire choper, sinon... Quoi? Les chats du voisin, ils l'ont pas encore attrapé. Non, non, monsieur le chat, je sais que t'aimes bien Rufus, mais il doit se débrouiller tout seul. Non, je peux pas cacher un autre chat. Désolé, je risque déjà de gros ennuis. D'accord, d'accord, ça va. C'est bon, amène-toi, Rufus, en silence. Oh non, je peux pas tous vous planquer. Je m'excuse, il va falloir vous trouver un autre. D'accord, je suppose que j'aurai autant d'ennuis si je planque quatre chats ou seulement deux. Venez.

0: Oh mon Dieu! Kyle! Kyle, tu peux venir une minute? On a à te parler!
1: Ouais?
0: Kyle, as-tu déjà pris de la drogue?
1: Ben non!
0: Alors pourquoi maman, elle a trouvé ça dans un tiroir de ta commode?
1: D'accord, écoutez, il est pas à moi ce truc, je fais que le garder pour un copain!
2: Arrête de nous mentir, Kyle!
0: Depuis combien de temps tu te défonces en chisant?
1: Vous pensez que je cheese? J'ai jamais cheesé de ma vie!
0: File dans ta chambre tout de suite, imbécile, et reste-y jusqu'à ce que ta mère et moi, on sache quoi faire de ça!
1: Papa, tu voudrais bien m'écouter une seconde?
0: Non, Kyle!
1: Nom de Dieu!
2: Gérald, qu'est-ce qu'on peut faire? Notre fils se drague au pipi des chats!
0: Faut se débarrasser de cette saleté, pour commencer.
2: Et tu vas en faire quoi?
0: Le mieux, c'est d'aller le planquer dans un coin au sous-sol pour être sûr que Kyle le retrouvera pas. Non, qu'est-ce que j'ai dans la tête? Je peux pas faire ça! J'ai pas touché depuis 10 ans à cette saloperie. J'ai même jamais approché un chat. Mais quand les infos ont dit que nos enfants s'y mettaient aussi, là j'ai su qu'elle connaîtrait la dépendance que moi j'avais connue. Maintenant, il y a un chat chez nous. C'est trop tentant! Je vais le faire rien qu'une toute petite fois. Va, une dernière fois. Après, j'appelle la police. Et je leur refile le chat.